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2: Merci d'écouter RFI, il est 6h à Paris, 4h en temps universel. Toute l'actualité internationale et le journal présenté par Marion Kazanov. Bonjour Marion.
3: Bonjour Fabrice, bonjour à tous.
2: Les reportages à Gaza dès le début de ce journal.
3: Où une centaine de personnes sont toujours portées disparues après l'effondrement d'un immeuble. 21 corps ont été retrouvés. Le bâtiment avait été fragilisé par une frappe israélienne. L'Union européenne et le Canada actent leur rapprochement. La dirigeante européenne Ursula von der Leyen veut faire d'Ottawa le premier membre associé de l'UE. Elle donnait hier soir son discours sur l'état de l'Union. Où elle a aussi proposé d'interdire les réseaux sociaux aux moins de 13 ans. Face au blocage du détroit d'Ormuz, le prix des carburants toujours au plus haut, cela pourrait coûter cher à Donald Trump pour les élections de mi-mandat en novembre. Et puis en France, l'ouverture du procès en appel de Saad Lamjared, le chanteur marocain avait été condamné à 6 ans de prison en première instance en 2023 pour viol et violences aggravées. À Gaza, les recherches se poursuivent parfois à main nue dans les décombres d'un immeuble. Au moins 21 personnes sont mortes dans l'effondrement de ce bâtiment qui avait été endommagé par des frappes israéliennes. Une centaine de personnes seraient toujours portées disparues sous les gravats. Reportage à Gaza de Rami Almeghari avec Abla Junaidi à Paris.
4: Laïla Sara a survécu. La vieille dame, comme les autres habitants, a été surprise dans son sommeil.
5: Il était 2h du matin et soudain j'ai entendu cet énorme bruit. Oui, comme un tremblement de terre, un bombardement. Ça a fait pouf et l'immeuble s'est effondré. Il y avait beaucoup de gens.
4: Les habitants qui ont planté leur tente au cœur du bâtiment de 6 étages ont l'habitude de voir des morceaux de béton tomber ça et là. Mais cette fois, il y a eu des morts, parmi eux des enfants. Ayad Tafash, un habitant.
6: On a retrouvé une gamine allongée sur le toit. Elle avait reçu un bloc de béton sur la poitrine, on l'a fait sortir. Sa sœur et son frère, eux, sont morts sur le coup. Un autre bloc leur est tombé dessus.
4: Comme 2000 autres, cet immeuble endommagé accueillait des familles qui n'ont pas trouvé d'autre lieu où habiter. Une situation que dénonce le porte-parole. Parole de la défense civile, Mahmoud Bassal.
7: Tout ça parce que l'occupant israélien refuse la reconstruction de la bande de Gaza et qu'il refuse de laisser des abris sûrs et dignes pour les habitants. La seule raison pour laquelle les gens continuent d'occuper ces immeubles, c'est que les alternatives sont plus dangereuses encore.
4: Afin d'accélérer les opérations, l'ONU demande à Israël d'accorder d'urgence les autorisations nécessaires à l'entrée de machines lourdes, d'équipements spécialisés et de carburant.
3: Le reportage de Rami Almeghari à Gaza avec Abla Junaidi à Paris. Les frappes israéliennes à Gaza depuis octobre 2023 ont fait plus de 73 000 morts et 174 000 blessés selon le ministère de la Santé de l'enclave. Des chiffres jugés fiables par l'ONU. L'ONU va notamment parler de la situation sur place lors de son Assemblée Générale la semaine prochaine. Mais comme l'an dernier, elle se fera sans Mahmoud Abbas. Le visa du président de l'autorité palestinienne a de nouveau été refusé par les États-Unis qui lui reprochent de compromettre les perspectives de paix et de ne pas mener à bien des réformes. Le siège de l'ONU à New York est considéré comme un espace international neutre. Les États-Unis doivent normalement délivrer des visas aux personnes invitées par l'organisation. Le Premier ministre canadien prendra la parole ce matin devant les eurodéputés à Strasbourg. Marc Carney était déjà hier l'invité d'honneur du Parlement à l'occasion du discours sur l'état de l'Union d'Ursula von der Leyen, la présidente de la Commission. Le Canada et l'UE actent ainsi leur rapprochement face aux États-Unis de Donald Trump. Le président américain furieux a menacé hier d'arrêter les échanges commerciaux avec l'Union en représailles. Et plus largement, Ursula von der Leyen a appelé hier à réinventer les partenariats des 27. C'est ce que souhaite aussi l'eurodéputé Renew, Bernard Guetta. Il espère le début d'une série d'alliances avec d'autres démocraties.
8: C'est le début d'une nouvelle dimension de l'Union européenne. L'Union européenne va s'allier à d'autres démocraties. Le Canada est la première, mais il y en aura d'autres. Probablement le Royaume-Uni, certainement la Norvège, mais aussi probablement l'Australie, mais aussi peut-être la Corée du Sud, etc.

0: l'Union européenne doit, et je pense va, tisser autour d'elle une entente démocratique qui est absolument fondamentale à l'heure où s'affirme une renaissance des impérialismes et des extrêmes droites dans le monde.
1: L'eurodéputé Renew Bernard Guetta est devant le Parlement à Strasbourg. La présidente de la Commission a fait toute une série d'annonces. Ursula von der Leyen a promis un plan contre les fortes chaleurs. Elle prévoit aussi de réunir les grands acteurs de l'intelligence artificielle pour ralentir la course des modèles d'IA les plus risqués. Elle a également proposé une interdiction des réseaux sociaux au moins de 13 ans. Daniel Valo, la dirigeante européenne, doit en présenter les contours aujourd'hui.
2: Olea took her life exactly one month ago.
3: Pour défendre son projet, Ursula von der Leyen évoque une tragédie, celle d'Oléa, une adolescente belge qui s'est donné la mort après avoir été harcelée sur les réseaux sociaux. Et la présidente de la commission de citer en français la mère de la jeune fille.
2: Je suis persuadée que sans ces réseaux omniprésents, ma fille serait toujours là. Enough is enough.
3: Trop, c'est trop. Ursula von der Leyen souhaite interdire les réseaux sociaux au moins de 13 ans et imposer un contrôle parental jusqu'à 15 ans. Des mesures saluées par l'eurodéputée suédoise Helene Fritzon.
4: Aujourd'hui, nous voyons ces enfants qui sont assis devant leur portable durant des heures et nous voyons les conséquences terribles de tout cela. Donc c'est très bien de poser des limites.
3: Mais le projet d'Ursula von der Leyen est contesté dans l'hémicycle européen. Pour l'écologiste David Corman, les limites d'âge seront trop faciles. Contourner.
5: Pendant qu'on va parler de ça, on ne va pas s'attaquer à la régulation réelle de ces gérants de la tech. On ne va pas s'attaquer à ces algorithmes, à leur modèle économique. Et donc on a là un problème, mais qui est traité de façon contre-productive.
3: De nouvelles contraintes seront pourtant imposées aux plateformes, mais les détracteurs du projet pointent l'incapacité de la Commission à faire respecter les règles déjà mises en place par l'Union européenne. Daniel Valo, Strasbourg, RFI.
1: Et la France a pris une décision similaire en interdisant les réseaux sociaux au moins de 15 ans. Le texte a été censuré par le Conseil constitutionnel. Il a été retoqué. Sa nouvelle version a été présentée cette semaine. Aux États-Unis, la bourse clôture en baisse après les annonces de la Fed. La réserve américaine a décidé de relever ses taux directeurs pour tenter de freiner l'inflation. C'est une première depuis l'été 2023. Les prix du pétrole pourraient notamment reculer, eux qui se sont envolés à cause de la guerre en Iran et du blocage du détroit d'Ormuz. L'addition est salée ces dernières semaines pour les familles américaines qui utilisent énormément la voiture. Et cela pourrait porter un coup dur à Donald Trump à quelques semaines des élections de mi-mandat. À Washington, Vincent Souriau.
6: Aux États-Unis, on parle de prix au gallon. Un gallon équivaut à 3,80 litres de carburant. Et si l'on prend le diesel, par exemple, la hausse est stratosphérique. La barre symbolique des 6 dollars a été pulvérisée avec une augmentation de plus de 60% en l'espace d'un an, ce qui pénalise de manière considérable les plaines agricoles du centre du pays, mais aussi les flottes commerciales et les transporteurs routiers, alors que 2/3 des marchandises américaines sont acheminées par la route. Dans la majorité des cas, les particuliers, eux, utilisent de l'essence, mais ça n'y change rien. Moyenne nationale, 4,30 dollars le gallon, là encore, c'est du jamais vu, et ce sont les ménages à faible revenu qui souffrent le plus. Pas de transport en commun, il faut prendre sa voiture pour travailler, ce qui force les familles à des arbitrages impossibles. D'après le cabinet Moody's, l'envolée de l'essence équivaut à une taxe invisible d'environ 1300 dollars par an et par foyer, alors que le pouvoir d'achat figure en pôle position des préoccupations des Américains en vue des élections de mi-mandat le 3 novembre. Vincent Souriau, Washington RFI.
1: Toujours aux États-Unis, le Congrès a voté des sanctions contre la Russie. Ce nouveau paquet vise pour la première fois la flotte fantôme de Moscou et cela constitue la première action de taille du Congrès américain contre la Russie depuis le retour au pouvoir de Donald Trump. Le texte avait déjà été adopté par le Sénat. Il a donc été validé il y a quelques heures par la Chambre des représentants. Pendant ce temps, la Russie poursuit ses frappes sur l'Ukraine. De fortes explosions ont été entendues cette nuit à Kiev. La population a été appelée à se rendre dans les abris. La ville d'Odessa dans le sud a également été ciblée. Un immeuble d'habitation a été endommagé. Dans ces deux villes, 13 personnes ont été blessées selon des responsables locaux. RFI 5h09 à Brazzaville, en République du Congo. Une enquête sur un épisode de pollution aux hydrocarbures. Enquête menée par la commission Justice et Paix du diocèse de Pointe-Noire qui s'inquiète de l'exploitation pétrolière sur les cultures du département de Kwilu. Cette commission qui a travaillé avec deux instituts de recherche au Congo et avec les organisations Caritas et le CCFD présente aujourd'hui son rapport au public. Amélie Tulé.
7: Les premières plaintes recueillies par la commission remontent remonte à il y a une dizaine d'années, quand les cultivateurs constatent inquiets une forte baisse de la productivité dans leurs champs de manioc. Plus récemment, ce sont les arbres fruitiers, safoutiers, manguiers, bananiers, qui sont touchés par de nouvelles maladies. Les fruits sont comme momifiés sur les arbres. Les habitants pointent alors du doigt les torchères qui brûlent à l'air libre le gaz rejeté par les compagnies pétrolières du secteur. Avec l'Institut pour la recherche agronomique de l'Oudima et l'Institut pour la recherche forestière de Pointe-Noire, la commission Justice et Paix fait donc analyser des échantillons prélevés dans les champs dans 11 villages autour des zones pétrolières onshore de Bondi et Tchambanzassi. Les craintes des riverains sont confirmées, les sols, l'eau et l'air sont contaminés aux hydrocarbures au-delà des seuils fixés par l'OMS. Depuis, les rapports ont été transmis au gouvernement congolais et aux compagnies concernées, la société nationale SNPC, la française Total Energy, l'italienne Eni et la chinoise Wingwa. La commission Justice et Paix appelle à créer un fonds d'indemnisation pour les riverains et à mettre fin au torchage du gaz au Congo.
1: Amélie Tulé. Des manifestations au Kosovo et aux Pays-Bas après un verdict très attendu. Un tribunal de juges internationaux a condamné hier à La Haye l'ex-président kosovar Hashim Thaçi à 25 ans de prison. Il était jugé avec trois autres personnes pour des crimes de guerre commis par la guérilla kosovare dans les années 1990 lors des affrontements avec les forces serbes. Ce verdict est rejeté par une partie de la population qui considère ces quatre ex-leaders comme des héros. Le premier ministre du Kosovo, Albin Kurti, a parlé d'une peine nuisible. Il assure qu'il y aura un procès en appel. Lui est jugé en appel à partir d'aujourd'hui à Créteil, en région parisienne. Le chanteur marocain Saad Lamjared est accusé de viol et violences aggravées. Il avait été condamné à 6 ans de prison en première instance en 2023. Déjà mis en cause dans plusieurs affaires de viol et d'agression sexuelle, Saad Lamjared a toujours contesté les accusations portées contre lui, Laura Martel.
8: En 2023, Saad Lamjared avait été reconnu coupable d'avoir violé et frappé en 2016 Laura, une jeune femme rencontrée dans une boîte de nuit parisienne. À l'audience, le chanteur avait clamé son innocence, reconnaissant seulement l'avoir brutalement poussé au visage parce qu'elle l'avait griffé tandis qu'il s'embrassait. Le procès en appel devrait se tenir à huis clos. C'est indispensable pour la sérénité des débats, car depuis le début de cette affaire, ma cliente est l'objet de persécutions des fans de M. Lamjared, pointe l'avocat de Laura, éprouvé, dit-il, par 10 ans de procédure. Maître Chemis se dit serein, les éléments du dossier sont solides, il n'y a pas de doute sur la nature des faits, souligne-t-il. De leur côté, les avocats de Saad Lamjared le disent, particulièrement déterminés à se défendre dans un contexte avéré de chantage financier de 3 millions d'euros sollicité par la partie civile et son entourage notamment. 5 personnes, dont la mère de Laura, ont bien été condamnées en avril pour avoir réclamé cette somme au chanteur en échange du retrait de la plainte, mais Laura, elle, a été blanchie. Déjà mise en cause dans des affaires d'agression sexuelle au Maroc et aux États-Unis, Saad Lamjared vient d'être condamné en mai à 5 ans de prison pour le viol d'une jeune femme en 2018 près de Saint-Tropez. Il a là aussi fait appel.
1: Et le procès doit se tenir jusqu'au 25 septembre, jusqu'à vendredi prochain. En football, Lionel Messi vient de marquer un 100e but avec l'Inter Miami. À 39 ans, il a permis d'être décisif lors de la Campeones Cup qui oppose chaque année le vainqueur du championnat nord-américain, donc Miami, au vainqueur du championnat mexicain, à savoir Cruz Azul. Score final 2-0, Lionel Messi qui a marqué aussi 8 buts lors de la dernière Coupe du Monde est en lice cette année pour le Ballon d'Or. RFI, 6h13 à Paris, on poursuit ensemble notre tour du monde de l'info.
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10: Marion Kazanov.
1: On sera d'abord en Israël où la campagne se tend à un mois des législatives. Les sondages se resserrent et plusieurs initiatives civiles s'organisent pour surveiller le scrutin. Des législatives se préparent aussi en Serbie, législatives anticipées que la jeunesse réclamait. Le mouvement étudiant, qui a manifesté 2 ans durant, a présenté sa liste cette semaine et espère passer de la rue à l'Assemblée pour porter ses revendications. C'est l'un des romans en lice pour le prestigieux prix Goncourt, Jeu de Lilia Hassen, qui réinvente l'histoire d'un personnage mal aimé dans le roman Jenner de Charlotte Brontë. Lilia Hassen est notre invitée culture ce matin. Assure également le conseil santé, notre tour quotidien dans la playlist RFI. Et on retrouvera ensuite Arthur Ponchelet pour le journal Afrique. Le Premier ministre israélien a déposé un recours pour entraver le vote des expatriés. À un peu plus d'un mois des législatives, Benjamin Netanyahou a saisi hier la commission électorale pour bloquer des initiatives visant à aider les Israéliens expatriés à rentrer voter. À quelques semaines du scrutin qui s'annonce serré, les tensions se font sentir dans le pays. Cet été, déjà le président Isaac Herzog assurait que plusieurs menaces pesaient sur le vote. Alors la société civile s'organise pour surveiller son bon déroulement. Reportage au nord de Tel Aviv, signé Frédéric Misselin.
9: Ici, vous êtes au centre civil des opérations électorales. Les locaux sont situés dans un parc technologique au nord de Tel Aviv. Installés devant des écrans d'ordinateur, des volontaires de la société civile se préparent au pire. Miral Beinish est une des fondatrices du centre.
10: En raison de la direction que prend le pays, nous nous inquiétons du manque de transparence et du niveau de violence.
9: Le vote du 27 octobre sera crucial, le premier en Israël depuis le massacre du 7 octobre 2023 et les guerres qui ont suivi. Et Eyal Naveh co-dirige le projet.
11: C'est la première fois que nous avons le sentiment que les élections peuvent vraiment être biaisées et inéquitables. Nous allons mettre 100 000 personnes dans les rues, dans les bureaux de vote et autour. L'objectif est de pouvoir, si nécessaire, signaler des problèmes à la police, au Shin Bet, aux autorités et aux médias. Nous voulons que les citoyens d'Israël votent. Nous voulons un Israël démocratique.
9: Visite guidée des locaux.
12: Le jour de l'élection, 100 000 volontaires sur le terrain enverront toutes les infos dans cette salle qui seront en lien avec la police, les municipalités et le gouvernement.
9: Les équipes se préparent à tous les scénarios et Eyal Naveh est un vétéran des forces spéciales israéliennes.
11: Par exemple, le jour des élections, quelqu'un pourrait descendre dans la rue, jeter des pétards, faire croire à un attentat et créer la panique pour empêcher des gens de s'approcher des bureaux de vote. Nous voulons faire de la pédagogie autour des fausses informations, expliquer aux gens ce qui peut se produire et les rassurer.
9: Le centre civil des opérations électorales dispose aussi d'une application qui s'appelle Ramal, comme l'explique Miral Bey.
10: Nous comptons donc déjà 30 000 personnes inscrites sur l'application. Concernant le numérique et la lutte contre les fausses informations, nous avons plus de 500 personnes qui travaillent actuellement bénévolement à plein temps.
9: À l'heure des infox, les réseaux sociaux sont en première ligne. Il y a des patrouilles numériques.
11: Par exemple, la commission électorale a déclaré récemment que toutes les vidéos électorales qui contiennent de l'intelligence artificielle doivent être signalées, marquées automatiquement pour ne pas mentir au public. Donc nous avons des gens qui surveillent, qui regardent tout ce qui se passe sur les réseaux.
9: Miral et Eyal l'assurent, leur mouvement est apolitique, mais ils sont convaincus que si Benjamin Netanyahou est en baisse dans les sondages, si le Premier ministre et ses alliés d'extrême droite n'ont plus rien à perdre, alors la situation peut vite devenir tendue. Frédéric Misselin, Herzliya, RFI.
1: Et le scrutin en Israël aura lieu le 27 octobre, juste avant. Le 25, ce sera la Serbie qui organisera des législatives anticipées. Le président Aleksandar Vučić avait fini par céder à la pression des manifestations étudiantes, des rassemblements presque quotidiens contre la corruption entamés il y a presque 2 ans après l'effondrement de la gare de Novi Sad. L'effondrement avait fait 16 morts. Et le mouvement étudiant donc a présenté cette semaine sa liste pour les législatives. On en parle avec vous, Laurent Rouy. Vous êtes notre correspondant à Belgrade. Laurent, les étudiants comptent bien dicter l'agenda politique de cette campagne.
13: Vous avez raison. Si après l'effondrement de l'auvent de la gare de Novi Sad, c'était d'abord l'opposition démocratique qui avait commencé à manifester, très rapidement les étudiants avaient repris le flambeau et organisé, tenez-vous bien, plus de 19 000 manifestations l'année dernière. Ça veut dire qu'il y avait des manifestations partout, hebdomadaires, quotidiennes même pendant une certaine période, dans toutes les villes, dans les villages les plus petits. Contre la corruption. Corruption qui est personnifiée en Serbie par le président Vučić et son régime. On parle du plus grand mouvement de masse de l'histoire de la Serbie et à partir du moment où ils avaient réclamé des élections anticipées, les étudiants l'avaient dit, ils participeraient.
1: Et quelle est la réaction de la population, Laurent ?
13: La population serbe a perdu confiance dans la classe politique et dans la plupart des institutions. Et si le gouvernement est largement détesté, l'opposition opposition ne bénéficient pas de beaucoup plus de crédits. La liste étudiante, qui n'est d'ailleurs pas composée que d'étudiants, puisqu'elle compte aussi des professeurs d'université, des médecins et quelques autres représentants de la société civile, est vue par beaucoup comme la seule porte de sortie possible pour une Serbie qui alterne les crises depuis l'éclatement de l'ex-Yougoslavie à la fin du siècle dernier. Aussi, la population attend de cette liste, si elle est majoritaire, un électrochoc qui éradiquerait la corruption, mais aussi qui remettrait enfin le pays dans le droit chemin en termes de gouvernance.
1: Et que fait l'opposition dans tout cela ?
13: Les partis d'opposition se rallient l'un après l'autre à la liste étudiante. Ils renoncent à présenter des candidats pour, disent-ils, créer une atmosphère de référendum pour ou contre le régime de Vučić. Pour l'instant, au moins deux coalitions de partis, l'une pro-européenne et l'autre de droite nationaliste, ont refusé de se joindre aux étudiants. Un parti musulman bosniaque fait aussi cavalier seul. On s'achemine donc vers une élection avec 5 choix pour les électeurs, ce qui est très peu pour la Serbie.
1: Laurent Rouy, correspondant de RFI à Belgrade. Hassen est notre invitée culture ce matin. L'autrice est en lice pour le prix Goncourt avec son roman « Jeu » publié chez Gallimard. Elle y imagine l'histoire d'un personnage du livre « Jenner » de Charlotte Brontë, à savoir Bertha Antoinette Rochester, la première épouse de Monsieur Rochester, enfermée 10 ans durant dans un grenier en raison de sa folie supposée. Lilia Hassen parle de son livre à Léa Boutin-Rivière.
14: Lilia Hassen, bonjour.
15: Bonjour.
14: Vous venez tout juste de publier « Jeu » aux éditions Gallimard, où vous reprenez l'histoire du célèbre roman de Charlotte Brontë, Jane Eyre, mais à travers les yeux de Antoinette Bertha Rochester. D'où vous est venue l'envie de raconter l'histoire du point de vue de ce personnage qui est à la fois omniprésent dans Jane Eyre, en même temps qu'on rencontre jamais vraiment?
15: Le point de départ de cette histoire, c'est vraiment une histoire plutôt personnelle qui m'a conduite à m'interroger sur cette femme, parce que je me suis reconnue dans ce personnage féminin. Et surtout, je me suis posé la question suivante. Qu'est-ce qu'on fait d'une histoire personnelle? Est-ce qu'il faut aller vers le témoignage? Est-ce qu'il faut que je raconte cette histoire au présent? Je trouvais que c'était plus intéressant de montrer ce qu'il y avait d'invariant, d'intemporel dans cette question des violences. Et comment, aujourd'hui, je peux me reconnaître dans un personnage du 19e siècle et dans cette âme enfermée. Et à partir de mon imagination, il y a un autre récit possible qui est effectivement plus contemporain.
14: Donc en donnant une histoire et une parole à Antoinette, forcément, puisqu'elle est mariée pendant 10 ans à Rochester, vous lui donnez lui aussi peut-être plus de profondeur que ce qu'il a dans le roman original. Et vous le décrivez comme quelqu'un de très calculateur, manipulateur, très froid. Tous les traits contemporains, modernes du pervers narcissique, quelque part. Qu'est-ce qui, vous, au moment de faire cette réinterprétation, vous a donné cette intuition-là ?
15: Finalement, tout est déjà dans le roman de Charlotte Brontë. C'est pas un personnage sympathique, c'est un personnage qui est assez menteur. C'est un homme qui séquestre son épouse à domicile. Et je trouvais intéressant de voir ce qui, dans ce personnage, avait pu tant me plaire à l'adolescence et à quel point ces comportements ont participé à la construction d'un imaginaire romantique chez les jeunes femmes que nous avons été. Mais sans le travail de Charlotte Brontë, je me serais jamais autorisée à détruire un personnage ou à me dire que j'allais sauver Antoinette. C'est juste qu'il y avait déjà tout était en germe et qu'il y avait de l'espace pour un imaginaire plus contemporain.
14: Une autre thématique qui est très présente dans votre réinterprétation, c'est la dimension de l'esclavage, des rapports de domination coloniaux, du racisme en fait. Pourquoi est-ce que vous avez souhaité intégrer cette dimension-là à votre relecture ?
15: Parce que c'est déjà présent dans le roman de Charlotte Brontë. Le regard de Rochester, c'est un regard de propriétaire. Et ce qui rend possible chez cette femme la violence de cet homme et ce qui l'amplifie, c'est le contexte raciste. C'est-à-dire quand elle arrive en Angleterre, même si elle est blanche, elle subit le racisme parce qu'elle est créole et qu'elle est née sur une terre noire et que donc on la soupçonne d'être un peu noire. Elle vient d'une île où il fait chaud, donc il y a la théorie du climat, parce que c'est ce qu'on pensait à l'époque, que la chaleur pouvait rendre fou. Et donc c'est aussi des imaginaires comme ça qui se rencontrent. Tout ça venait s'ajouter aux violences et légitimer sa violence et la rendait bien facilement acceptable.
14: Et une dernière question, y a-t-il d'autres personnages féminins de la littérature à qui il faudrait redonner une histoire ou une voix ?
15: Parfois, c'est vraiment le contexte culturel qui a provoqué des lectures qui n'étaient pas forcément liées aux intentions de l'auteur. Je n'ai pas l'impression qu'il faille apporter un regard moderne. C'est juste que notre société changeant, évoluant, on va revisiter peut-être des œuvres du passé en se rendant compte que l'intention première de l'auteur était parfois très en avance, mais qu'en tant que lecteur, on lit aussi ce que l'époque nous pousse à lire. Et ça, il y a plein d'œuvres de la littérature. Et je trouve que c'est plus intéressant d'ailleurs de les aborder comme ça, de voir ce qu'elles ont déjà en elles, de réflexion, de troubles, de jeu avec les préjugés, etc., plutôt que d'essayer de déconstruire a posteriori.
16: Lilia Hassan, merci.
15: Merci beaucoup.
1: Lilia Hassan publie « Jeu » aux éditions Gallimard. Elle est en lice pour le prix Goncourt, l'un des prix littéraires les plus prestigieux en France. RFI, 6h24 à Paris. On retrouve à présent Caroline Paré pour le Conseil Santé.
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18: Docteur Déborah Ducasse, bonjour.
19: Bonjour.
18: Vous êtes médecin psychiatre, psychothérapeute, responsable du centre de thérapie troubles de l'humeur et émotions borderline au CHU de Montpellier dans le sud de la France. Quels sont les signes dans le comportement qui peuvent caractériser ce trouble de la personnalité borderline?
19: Alors, pour vraiment caractériser le trouble de la personnalité borderline de façon spécifique, il faut penser relation. Borderline égale relation. Donc souvent, on se trompe, on regarde plutôt la surface, la dysrégulation émotionnelle, mais ça, c'est vraiment les symptômes de surface. Dessous, qu'est-ce qu'il y a? Il y a un attachement extrême aux relations proches, des attentes démesurées, donc des déceptions régulières et une forte peur de l'abandon. Donc, il faut retenir instabilité relationnelle, instabilité identitaire pour pouvoir caractériser le trouble borderline.
18: Alors pourquoi, en l'absence de diagnostic et de prise en charge, ce trouble psychique peut mettre en danger la personne concernée?
19: Eh bien, c'est un trouble fortement associé au comportement suicidaire et parasuicidaire. Donc, comportements suicidaires sont des comportements qui mettent en danger le corps et avec une intention de mourir. Il est estimé que jusqu'à 85% des personnes avec trouble borderline feront des tentatives de suicide multiples et 10% décéderont par suicide. Et puis, les scarifications sont des comportements qui mettent en danger le corps, mais dont l'intention est de décharger rapidement la tension émotionnelle sans intention de mourir. Et puis, à côté de ça, il faut savoir aussi que trouble borderline est associé à différents troubles somatiques, notamment une personne sur quatre qui a un trouble borderline a également un syndrome métabolique. Donc voilà, c'est une maladie, on va dire, multisystème.
18: Merci docteur Ducasse, vous avez co-signé le livre Borderline, nouveau cahier pratique à domicile aux éditions Odile Jacob. 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
1: À tout à l'heure Caroline, dans 4 minutes c'est le retour de l'actualité africaine. Ça nous laisse le temps de plonger dans la playlist de RFI et ce matin on écoute Une seule vie. C'est un titre d'Adèle, un extrait de son nouvel album qui sortira le mois prochain.

0: ont connu l'une de leurs années les plus sèches en 2025, entre baisse des niveaux par endroit et surabondance dans d'autres. Juliette Pietraszewski, c'est l'Organisation météorologique mondiale qui s'en inquiète.
1: Entre surplus et déficit, le cycle de l'eau est devenu plus irrégulier et plus imprévisible. Voilà comment résumer la situation, expliquent les scientifiques. Selon leurs données, les 7 dernières années ont été marquées par des débits fluviaux anormaux. Le stockage d'eau terrestre dans les eaux souterraines ou les lacs et rivières, par exemple, est en baisse depuis le milieu des années 2010. Et pour la 4e année consécutive, toutes les grandes régions glaciaires de la planète ont perdu de la masse. En temps normal, ces réserves évitent qu'une simple sécheresse ou qu'une saison sèche ne se transforme directement en crise de l'eau. En parallèle, les catastrophes liées à l'eau, comme les pluies dévastatrices, touchent diverses régions du monde, comme en Asie et en Afrique. Le chercheur Wayne Jenkinson a travaillé sur le rapport.
2: Il y a eu des inondations en République démocratique du Congo avec plus de 100 victimes, par exemple. Le rapport illustre que le centre de l'Afrique est une zone qui montre en général une augmentation en matière de disponibilité de l'eau en 2025. D'autres zones, comme la Corne de l'Afrique, ont montré en revanche que 2025 a été l'une des années les plus sèches, avec beaucoup de personnes déplacées en Somalie, par exemple.
1: Or, l'eau ne connaît pas de frontières, souligne l'Organisation météorologique mondiale. Le bilan hydrique d'un bassin versant dépend de ce qu'il se passe dans plusieurs pays. Il faut donc une politique climatique mondiale pour protéger cette ressource vitale.
0: Juliette Pietraszewski. Et parmi les facteurs qui aggravent le réchauffement de notre planète, il y a, vous le savez, l'exploitation des énergies fossiles. Ce matin, nouvelle illustration des dommages qu'elles causent. Au Congo-Brazzaville, la commission Justice et Paix du diocèse de Pointe-Noire dévoile un nouveau rapport consacré au département du Kwilu. Elle fait le lien entre la baisse des rendements agricoles et le torchage du gaz mené par plusieurs entreprises, dont Eni, Total Energy ou encore Wingwa. Cette pratique consiste à brûler le gaz issu de l'exploitation pétrolière. Elle est en théorie interdite, mais en 2022, les autorités ont laissé la possibilité aux entreprises de poursuivre ce torchage. Cela doit cesser, selon Brice Makosso. Il est le secrétaire permanent de la commission Justice et Paix de Pointe-Noire.
3: Personne n'a respecté l'interdiction du torchage parce que le gouvernement lui-même a donné un délai de grâce afin que les entreprises ne torchent plus. Mais ce qui est curieux, c'est que par la suite, le gouvernement a un peu comme autorisé en disant les compagnies finalement peuvent torcher à condition de s'acquitter des pénalités financières. Et donc nous, actuellement, nous demandons que la législation qui interdit le torchage du gaz soit strictement appliqué. Aussi, nous pensons que le gouvernement devrait poursuivre, puisqu'il y a des projets d'investissement dans le GNL, le gaz naturel liquéfié, utiliser ce gaz autrement que de le brûler. Et sur le plan de la santé humaine, nous interpellons le gouvernement afin que des études soient réalisées sur la population humaine qui est riveraine des installations pétrolières dans la zone du Kwilu.
0: Brice Makosso qui propose un dialogue entre société civile, autorité et compagnie pétrolière. La commission Justice et Paix de Pointe-Noire appelle aussi à la création d'un fonds d'indemnisation pour les riverains. Au moins 82 morts dans l'effondrement d'une mine d'or au Soudan. C'était mardi dans la région du Kordofan, dans le sud du pays. Selon des témoins sur place, il resterait encore des victimes sous les décombres. Mais les opérations de secours sont compliquées par le manque de moyens. En Centrafrique, c'est la LRA, l'armée de résistance du Seigneur, qui inquiète. Une attaque a fait plusieurs morts dans la province de Mbomou, selon des élus locaux. Au moins 13 enfants sont portés disparus. Le groupe armé fondé dans les années 80 n'avait pas fait parler de lui depuis plusieurs années. Mais ces derniers mois, d'autres attaques de ce type font craindre un retour de la LRA. C'est ce qu'indique à RFI Frédéric Kinza, le député suppléant de Bangassou 2. L'actualité au Cameroun est la colère d'anciens employés du programme d'intégration et d'appui du secteur informel. Voilà 3 ans qu'ils ont été remerciés par l'institution. Plus de 150 d'entre eux se rassemblent depuis plusieurs jours pour réclamer le versement de leur salaire. Ils disent cumuler 60 mois d'impayés. Reportage à Yaoundé, Richard Onanena.
4: Nos familles nous ont abandonné, la société même.
5: Devant leurs anciens bureaux dans le quartier Lonkak, Olga et ses anciens collègues en tenue débraillée réclament leur dû.
4: On veut réclamer notre salaire.
5: Loyers disloqués, collègues décédés ou encore nos enfants sont à la maison, autant de messages que scandent les manifestants. S'ils sont une dizaine ici, ils sont en tout 154 ex-employés à revendiquer 60 mois d'impayés.
6: 60 mois d'arriérés de salaire, c'est un peu de trop. Nous n'en pouvons plus. Nous sommes sans domicile. Les SDF, les collègues qui sont décédés, les collègues qui

0: sont veuves. Nous n'en pouvons plus.
1: Il y a 3 ans, ils ont été remerciés sans aucune forme de procès pour restructuration de la structure. Ils espéraient revenir jusqu'à l'arrêt complet des paiements, explique Gaston, porte-parole du collectif.
2: On ne nous a rien dit, seulement le Premier ministre nous a dit qu'on a pris notre dette sociale en compte. On attend au paiement, on s'attendait au paiement, rien n'est fait jusqu'à date. Nous allons manifester notre mouvement d'humeur jusqu'à ce que le gouvernement prenne acte de nos mouvements et qu'il nous paye.
1: Mais il y a quelques mois, des grévistes avaient été reçus par le Premier ministre qui avait promis une solution. Elle tarde à venir, constatent les manifestants. Richard Onanena, Yaoundé, RFI.
3: Voilà 2 semaines que Facebook et TikTok sont coupés en Guinée équatoriale. Aucune explication des autorités contactées par nos confrères de l'agence France Presse. Cette coupure intervient après la diffusion d'une vidéo d'une jeune femme accusant le vice-président, également fils du chef de l'État, de corruption. Et puis cela fera bientôt 1 an qu'Ange Radzoel a été chassé du pouvoir à Madagascar. Depuis, la grande île a changé de régime et s'appuie aussi sur de nouveaux partenaires à l'international, notamment la Russie. En février dernier, Vladimir Poutine recevait Mikhail Ranjanirino au Kremlin. Aujourd'hui, nouvelle illustration des liens que tisse Moscou à Madagascar. Dans le secteur culturel, 5 artistes malgaches atterrissent aujourd'hui à Vladivostok pour participer à une compétition internationale autour des arts urbains, Guillaume Fabry.
4: Fabs Browns, jeune rappeur en vue originaire de Majinga, RS, DJ incontournable de la scène électro tananarivienne, ou encore Nati Kali, graffeur phare de la capitale, il représente la grande île à Vladivostok. Quelques 400 artistes malgaches se sont portés candidats à ce concours, selon Angéluc Réava, président de la Fédération Hip-Hop et Culture Urbaine de Madagascar.
5: Des juges ont regardé l'expérience et la compétence de chaque artiste hip-hop de Madagascar. Chaque candidat a envoyé des vidéos pour montrer leur talent, leur performance.
4: Les 5 artistes retenus ont été accompagnés à l'aéroport d'Antananarive par le représentant local de l'African Initiative, une agence de presse spécialisée liée au renseignement extérieur russe. Angéluc Réava se réjouit que Madagascar participe pour la première fois au Cardo.
5: Ça devient difficile pour les artistes malgaches de se produire à l'extérieur. Vu la difficulté d'avoir le visa de sortie de Madagascar, donc ils sont tous très excités à participer à cet événement parce que ça va leur permettre de s'expérimenter internationalement. Ça va être des belles opportunités pour eux, quoi.
4: Les invitations de la Russie se multiplient depuis 1 an. En mai, 7 influenceurs malgaches s'étaient rendus à Moscou dans l'objectif de promouvoir une image positive du pays auprès de leurs jeunes abonnés sur les réseaux sociaux. Guillaume Fabry, Antananarive, RFI.
3: 7h42 à Antananarive.
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3: Bienvenue si vous nous rejoignez. Dans 20 minutes, c'est le début d'RFI Matin avec Andréane Mellard. D'ici là, quand d'anciens détenus nettoient les rues, on est à Kinshasa, aux côtés des recrues du service national chargé de lutter contre l'insalubrité. Direction ensuite Madagascar. À la découverte des Goun Malagas, RFI a pu pousser les portes de l'usine qui fabrique ces sacs emblématiques de la grande île. Et puis, quelle stratégie pour l'Algérie au Sahel? Question que l'on pose à notre invité, alors que la relation entre Alger et ses voisins est en pleine recomposition. Mais d'abord les sports. Avec vous Antoine Grenier, bonjour.
7: Bonjour Arthur.
3: Et du football à la une ce matin, la trêve internationale qui approche, l'occasion d'une toute première liste pour Hervé Renard, le sélectionneur de la Côte d'Ivoire.
8: Nommé en août dernier, le Français ouvre un nouveau chapitre avec les éléphants, 11 ans après le titre continental décroché en Guinée équatoriale. Hervé Renard qui a officialisé sa première liste de joueurs en vue des journées d'éliminatoire de la CAN 2027, journée prévue début octobre. 25 appelés avec des cadres comme Franck Caissier qui reste le capitaine, mais aussi et surtout des jeunes. 8 font leur entrée chez les éléphants. Parmi eux, beaucoup de milieux de terrain chargés de pallier les retraites internationales de Jean-Michel Seri et Seko Fofana. Pour Hervé Renard, voilà de quoi apporter un peu de concurrence dans ce secteur de jeu.
9: Ça fait déjà 2 joueurs du milieu de terrain qui prennent leur retraite internationale. J'ai pensé que dans ce secteur, il était important d'apporter du sang neuf. Patrick Zabi était déjà à la préparation de la Coupe du Monde. Et puis Amadou Koné, que j'ai suivi aussi longuement avec Neom, gaucher, avec énormément de qualité. Yacoulier, personne ne discutera ses performances ces dernières semaines. Et puis Eddy Doué, peut-être que certains ne connaissaient même pas son existence ici, mais je l'ai suivi attentivement. J'aime bien sa capacité à défendre en avançant. C'est un jeune joueur aussi. Et ben, ils sont là pour déloger les anciens. Hein. C'est un éternel rituel qui revient sans arrêt. Donc à eux de faire en sorte de poser des difficultés en gardant en ligne de mire l'aspect collectif, l'intérêt de l'équipe qui est le plus important.
8: Hervé Renard avec Molamine Sissavané, la Côte d'Ivoire qui affrontera successivement le Ghana, la Somalie et le Cameroun entre le 24 septembre et le 3 octobre prochain.
3: Du côté des clubs, Antoine, la Coupe de la Confédération et la fin de parcours pour les Béninois de l'ASPAC FC.
8: Dernier match du tour préliminaire et pourtant vainqueur des Panthers de Guinée équatoriale au match aller 3 buts à 1 à Douala. Les portuaires se sont inclinés, 4 buts à 2 à Lomé, élimination donc sur le fil, au but à l'extérieur et des illusions pour l'entraîneur de la SPAC, Richard Biot.
7: Nous sommes déçus parce que quand vous faites le résultat que nous avons fait au match aller et que vous perdez à domicile comme ça, vraiment, ça fait mal. Mais il faut reconnaître qu'aujourd'hui, on n'a plus reconnu cette équipe qui est allée faire cette différence à l'extérieur. La défense qui était le point fort de mon équipe, c'est cette défense qui a roulé ce soir. Ce n'est pas un excès de confiance. Mais il faut reconnaître que quelque chose n'a pas marché ce soir. Parce que les buts que nous prenons, c'est sur des faits de jeu. Et puis, on n'était pas présents. Très déçus par ce résultat.
8: Et Richard Biot avec Théophile Aza. Au deuxième tour préliminaire, les Panthers de Malabo défieront les Algérois de l'USMA.
3: Un mot de volleyball pour conclure votre journal avec la deuxième journée de la CAN en Tunisie.
8: Et des Aigles de Carthage qui confirment avec un large succès sur le Kenya, 3-7 à 0. Les Tunisiens en tête de leur groupe A avec 2 victoires en 2 matchs. Même réussite pour le Cameroun qui a dominé la Centrafrique et qui se retrouve au coude à coude avec le Rwanda, vainqueur de son côté de la RDC, 3 manches à 1.
3: Antoine Grenier pour le Journal des Sports. Jeudi 17 septembre, l'actualité internationale en une minute. Et d'abord le Premier ministre canadien Mark Carney qui va s'exprimer aujourd'hui devant les députés européens. Hier, la présidente de la commission Ursula von der Leyen a proposé que le Canada devienne le premier pays membre associé de l'Union. Un statut qui n'existe pas encore aujourd'hui et une perspective qui irrite un homme, Donald Trump. Le président américain, en pleine guerre commerciale avec son voisin du Nord, menace d'arrêter les relations commerciales avec l'UE si le projet aboutissait. Ursula von der Leyen, qui a par ailleurs fixé plusieurs autres priorités pour l'Union hier, un plan européen de lutte contre les vagues de chaleur, limiter l'accès des plus jeunes aux réseaux sociaux et la création d'un conseil de sécurité européen qui travaillerait avec le Canada, la Norvège, le Royaume-Uni ou encore l'Ukraine. Pour la deuxième année consécutive, les États-Unis ont refusé d'accorder un visa à Mahmoud Abbas, le président de l'autorité palestinienne qui devait se rendre à New York pour participer à l'Assemblée générale de l'ONU. Le département d'État parle de l'incapacité de Mahmoud Abbas à mener à bien les réformes et des activités persistantes qui compromettent, je cite, les perspectives de paix. Et puis conséquence notamment des guerres au Moyen-Orient et en Ukraine, les prix des carburants augmentent. RFI vous propose ce matin plusieurs illustrations aux États-Unis où le prix du gallon, environ 3,5 litres, a atteint les 6 dollars. En France, où des appels à manifester commencent à se faire entendre, ou encore en Syrie, où les autorités, où les hausses ont atteint jusqu'à 40% pour l'essence. En temps universel, c'est un problème que les habitants de Kinshasa connaissent bien. L'insalubrité des déchets jonche les rues et les routes de la capitale congolaise, 15 000 tonnes chaque jour. Alors pour y faire face, les autorités misent sur le service national. Plus de 4500 recrues, la plupart d'anciens délinquants condamnés par la justice, sont désormais chargés de nettoyer la ville et d'y faire régner l'ordre. Reportage Aurélie Bazaraki Bangoula.
10: 5 heures du matin au stade Tata Raphaël. Dans la pénombre, 1500 hommes avancent au pas, vêtus de combinaisons bleues et bottes jaunes. Ils chantent à l'unisson avant de se déployer dans Kinshasa. Leur rôle, débarrasser la capitale de ces montagnes de déchets. Zama Moubiala est commandant compagnie.
11: Avant, j'étais Kouluna, un délinquant. Et la formation que j'ai suivie dans le centre m'a transformé. Ce que l'État a fait de moi, j'en suis très fier. Quand je vois ce que je suis devenu, je n'ai même pas les mots. C'est la joie.
10: Dans d'énormes camions bennes, les hommes chargent pelles, balais et brouettes, direction les grands axes de la capitale. Avec une cinquantaine de camarades, Guillaume Capouya pèle à la main, débouche un caniveau.
12: Regarde, il y a du béton qui a été versé dans le caniveau. Avec les déchets, ça bloque l'eau, ça va inonder. On est en train de l'enlever. Et le locataire de la maison juste à côté nous aide car c'est lui qui a versé le béton.
10: Des méthodes qui font polémique. Sur les réseaux sociaux, plusieurs vidéos les montrent infligeant des coups de fouet ou imposant du travail forcé.
12: On ne peut pas mettre d'amende ou prendre de l'argent. On n'est pas violent. Si quelqu'un jette un déchet, on lui donne un peu de travail pour qu'il ne recommence pas.
10: Les membres du service national sont rémunérés entre 250 et 500 dollars par mois. Dans les rues, les habitants observent le travail accompli.
13: Maintenant, j'ai très peur. Moi-même, je suis ici. Si je bois de l'eau, garde ça dans ma poche ou je mets dans la sac pour aller jeter à la maison.
14: Le service national fait un superbe travail. Il travaille pour nous tous car la ville est dans un état de saleté incroyable. C'est très bien ce qu'ils font.
10: Mais nettoyer ne suffit pas, selon les urbanistes. Sans véritable politique d'assainissement, l'état d'ordure risque de vite réapparaître. Aurélie Bazaraki Bangoula, Kinshasa, RFI.
3: 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Ils sont partout à Madagascar, dans les magasins, dans les champs, dans les villes ou les campagnes. Zoom ce matin sur les gounes malagas, ces grands sacs tissés avec leur scène de vie agricole imprimée. Voilà un demi-siècle qu'une entreprise malgache les fabrique et les commercialise. Notre correspondante Sarah Teto a pu pousser les portes de l'usine. Reportage.
15: Dans cet immense hangar, les métiers à tisser tournent à plein régime. Ces machines tubulaires à 6 trames produisent 24 heures sur 24 dans un vacarme assourdissant. Il y a quelques minutes, ce n'était encore que de minuscules granulés de plastique. Les voilà transformés en sacs. Des sacs devenus familiers dans tout le pays.
16: Notre sac emblématique, c'est le Makabouket. C'est le sac qu'on trouve un peu partout dans Madagascar. On transportait essentiellement du riz et du paddy et qui donne image à Madagascar.
15: Décorés d'une charrette tirée par deux zébus, ces grands gounes blancs peuvent transporter jusqu'à 250 kilos de denrées. À l'origine, ils ont été conçus pour remplacer les sacs en jute, plus lourds et perméables. Ils sont depuis devenus incontournables dans l'industrie, mais plus encore auprès des agriculteurs. Aujourd'hui, 75% du chiffre d'affaires d'Anduma est réalisé à Madagascar, principalement durant les saisons agricoles. Asnei Miridji est le petit-fils du fondateur et PDG du groupe Trimeta.
17: Il y a une utilisation industrielle du goun malagas qui nous fait travailler tout au long de l'année pour des filières comme l'agroalimentaire, comme les industries minières, de chaux, de farine, de ciment. Et ensuite, il y a également une utilisation du goun malgache dans l'agriculture où nous accompagnons les différentes filières agricoles avec le début d'année dans le riz. On enchaîne ensuite sur des campagnes de vanille, de grains secs, de sel. Et donc, c'est cet enchaînement en fait de filières agricoles à Madagascar qui permet à notre division agricole de pouvoir fournir et de s'adapter aux filières tout au long de l'année.
15: Comme beaucoup d'industries du pays, Anduma doit composer avec les coupures d'électricité récurrentes. Autre difficulté, l'importation de copies asiatiques de sacs tissés de qualité inférieure, dépourvus de certificats de contact alimentaire et vendu évidemment moins cher. Pour faire face à cette concurrence, l'entreprise a décidé de diversifier ses activités.
17: Donc ici, nous sommes dans l'atelier de transformation-recyclage. Nous transformons les déchets issus de la production, dus à des problèmes de courant, dus à des changements de bobines. Nous pouvons ensuite retransformer ces déchets propres en granules, qui redeviennent des matières premières, utilisées pour la plupart pour faire des bassines, des seaux, ce genre de choses.
15: 50 ans après, l'entreprise toujours 100% familiale aspire à changer d'échelle. Et elle mise sur son goun pour conquérir de nouveaux marchés dans l'océan Indien et sur le continent. Sarah Teto, Antananarivo, RFI.
3: 7h53 à Antananarivo. Et 4h53 en temps universel, quand l'Algérie veut s'imposer comme un acteur incontournable au Sahel. On vous en a parlé ces dernières semaines, Alger a envoyé des avions de combat au Niger pour protéger le général Tiani. Abdelmajid Tebboune a reçu le général malien Abdoulaye Maïga avant la visite cette semaine du premier ministre algérien à Bamako. Et on en parle justement avec notre invité ce matin, Luis Martinez, directeur de recherche au Centre de Recherches Internationales. Christophe Boisbouvier lui a d'abord demandé si cette visite signifiait la fin de la brouille entre le Mali et l'Algérie.
18: Oui, je pense que si à ce niveau-là, il y a une visite, disons, mutuelle et puis des projets d'établissement d'un certain nombre de coopérations, je pense que oui. Ce à quoi on est arrivé assez rapidement, c'est que l'Algérie comme le Mali, les deux pays ont besoin l'un de l'autre. C'est pas possible d'avoir une relation, disons, conflictuelle, diplomatiquement problématique, dans la mesure où ces pays quand même partagent une zone extrêmement importante ensemble, plus de 1000 kilomètres. Et surtout, l'Algérie doit sécuriser ses ressources énergétiques dans le Sahara et le Mali doit faire attention à ses groupes armés dans le Nord. Donc, il me semble que le bon sens l'a emporté sur, disons, les propos et les attitudes de ces derniers mois.
19: Alors, entre le Niger et l'Algérie, la réconciliation est encore plus spectaculaire, hein, puisque au lendemain du coup d'État manqué du 29 août à Niamey, plusieurs avions militaires algériens ont atterri au Niger. Est-ce qu'on peut parler d'un changement historique dans la stratégie d'Alger en Afrique, voire dans le monde ?
18: Ce qui est sûr, c'est que ce message vient dire une chose très importante, c'est que le Niger, plus que tous les autres États du Sahel, est extrêmement important pour l'Algérie, parce qu'il ne relève pas seulement d'une question sécuritaire ou d'une problématique de revendication autonomiste, mais il s'inscrit dans un projet plus global pour l'Algérie qui est celui de relier le Nigeria à l'Algérie via le Niger. Donc finalement, l'Algérie fait passer clairement ce message que le Niger, c'est surtout l'État envers lequel l'Algérie doit avoir le plus d'attention si elle veut pouvoir demain relier le Nigeria et établir entre ces deux grands pays pétroliers finalement le gazoduc, mais pas seulement, parce qu'il y a des tas d'autres projets qui sont en perspective, notamment avec le Nigeria.
3: Luis Martinez, directeur de recherche au CERI, entretien complet avec Christophe Boisbouvier, à écouter dans un peu moins d'une heure. Bientôt 5h, en temps universel. Dans 5 minutes, c'est le début des RFI Matin avec Andréane Mellard. D'ici là, on vous retrouve, Maman. Et ce matin, vous nous dites qu'en football, comme en politique, il y a des gens qui ne souffrent jamais.
20: Oui, quand tu es un vrai supporter de football, tu souffres devant un match de ton équipe. Quand elle perd, mais tu souffres. Quand ton gardien prend un but entre les jambes, ta tension monte à 10 000. Quand ton attaquant vedette rate un pénalty à la 94e minute, eh ben, tu éteins ta télé et tu promets au monde entier que de ta vie, tu ne regarderas plus jamais un match de foot. Mais, trois jours après, tu viens encore t'asseoir pour souffrir devant ta télévision. C'est ça, notre vie, nous les vrais supporters. Mais, il existe une autre catégorie de gens. Eux, leur équipe préférée, c'est l'équipe qui gagne. Devant une victoire du Real Madrid, eh ben le gars te jure qu'il est madrilène depuis l'époque d'Alfredo Di Stefano. Tu le trouves devant un match de Barcelone en train de marquer plus de 5 buts. Eh ben, il te montre le visage de Lamine Yamal tatoué sur son avant-bras. Hein. Puis le lendemain, tu le croises dans la rue avec un maillot d'Arsenal et l'après-midi, il te jure qu'il est citizen for life. Un gars comme ça ne souffre jamais parce qu'il soutient toujours l'équipe qui gagne. Dans la politique au Gondwana, nous avons exactement les mêmes supporters qui ne souffrent jamais parce qu'ils soutiennent toujours le camp au pouvoir. Dès qu'ils savent qui a gagné les élections ou qui a fait le coup d'État, ils deviennent militants historiques plus zélés que n'importe quel zélé. Aujourd'hui, tu les entends chanter partout. Papa président fondateur, c'est mon papa. C'est lui qui a construit ce pays. 100 ans sur ta vie, président fondateur. Mais attention, si demain matin le pouvoir change, ils vont même pas cligner des yeux. Hein. Il faut reconnaître qu'à un moment donné, le système avait atteint ses limites. Ce genre de gars est un professionnel, il est toujours prêt. Si le pouvoir tombe à 8h, eh bien à 8h05, il exprime sa surprise. À 8h30, il se dira préoccupé. À 9h, il appelle au calme. À 10h, il demande aux gens de respecter la volonté populaire. À midi, il salue une nouvelle page qui s'ouvre. À 15h, il dit partout qu'il connaît personnellement le nouvel homme fort du pays. Et à 18h, la messe est dite, tu l'entendras se vanter que le président et lui échangent depuis longtemps. Mais attends, depuis longtemps comment, mon ami ? Le monsieur vient d'arriver au pouvoir ce matin. Oui, mais nos familles se connaissent. Quand un politicien gondouanais te parle de familles qui se connaissent, sache que le mercato a commencé. Parce qu'en politique gondouanaise, il n'y a pas de trahison. Il n'y a que des transferts gratuits, sans indemnité, rien de rien. Il y a juste un communiqué de presse où le gars dit qu'après mûre réflexion et de larges consultations avec sa base, c'est-à-dire sa femme et son chauffeur, hein, il a décidé de rejoindre la nouvelle majorité afin de mettre son expérience au service de la nation. Voilà, c'est pour ça qu'au Gondwana, les pouvoirs changent, mais à la télé, tu vois toujours les mêmes gars qui ont juste changé de maillot. Allez, à lundi,
0: avec le même maillot. Hein.
3: À lundi, Maman. Et c'est ainsi que se referme cette demi-heure d'actualité africaine. Préparée et réalisée ce matin avec Xavier Besson et Laurent Hérault. Merci à eux. Merci à vous d'avoir choisi la Radio du Monde. Un salut spécial à Alphonse qui nous écoute à Boma en RDC et qui nous écrit sur notre direct, sur notre chaîne YouTube. Vous êtes de plus en plus nombreux et nombreuses à nous suivre. Merci de votre fidélité. Très bon réveil. Vous restez bien avec nous. Dans un peu plus d'une minute maintenant, un nouveau journal et le début d'RFI Matin.

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3: À Paris, 5h en temps universel.
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3: Bonjour à vous, bienvenue. RFI Matin commence, c'est maintenant. Ravi de vous retrouver en ce jeudi 17 septembre. On sera beaucoup à l'écoute de la colère qui gronde face à l'augmentation des prix des carburants. Et la grogne se fait entendre en Syrie, mais aussi à Marseille, en France. Et puis, le rapprochement Union Européenne-Canada à la une aussi ce matin. Bonjour Nathalie Miché.
4: Bonjour Andréane, bonjour à tous.
3: C'est à la une de votre journal, l'UE qui propose donc ce statut inédit de membre associé à Ottawa.
4: Oui, l'invitation lancée par la présidente de la Commission européenne suscite le courroux de Donald Trump. Les Canadiens, eux, attendent de voir. Certains redoutent une perte de souveraineté. Nous irons à Montréal. Autre cible de la colère du président américain ces dernières heures, le patron de la Réserve fédérale qui vient de décider de revoir à la hausse le taux directeur. C'est une première depuis 3 ans. Et l'objectif, c'est de ralentir l'inflation. Un vent de psychose en Afrique du Sud après les meurtres de 8 femmes en moins de 3 mois près de Johannesburg. Parmi les pistes envisagées, celle d'un tueur en série. Reportage à suivre lors d'une marche étudiante en mémoire des victimes. Je suis solidaire avec Ceuta, mais aussi avec les migrants. Les explications en Espagne de Kylian Mbappé, critiqué pour n'avoir porté qu'à moitié un t-shirt arborant un message de soutien aux habitants de l'enclave espagnole.
3: Après Ursula von der Leyen, le Premier ministre canadien sera aujourd'hui devant le Parlement européen.
4: Invité d'honneur à Strasbourg, Marc Carney va à son tour prononcer un discours devant les eurodéputés et certainement confirmer la volonté de rapprochement exprimée hier par la présidente de la Commission européenne, Ursula von der Leyen, qui a annoncé un projet de statut d'État membre associé pour le Canada, statut qui pour l'heure n'existe pas. Pour Ottawa, l'objectif en pleine guerre commerciale avec les États-Unis, c'est de miser sur des partenaires de confiance, mais pas question non plus de foncer tête baissée. À Montréal, Nafi Alibert.
5: À Strasbourg, l'annonce a déclenché une ovation, mais de ce côté-ci de l'Atlantique, elle soulève déjà quelques questions, car personne ne sait exactement ce que voudrait dire un Canada, membre associé de l'Union européenne. Première inquiétude, la souveraineté. L'opposition conservatrice en fait déjà sa ligne rouge. No EU taxes. Pas question de laisser Bruxelles imposer ses règles au Canada, prévient le chef conservateur Pierre Poilievre. Une méfiance qu'il exprimait déjà la veille en français, cette fois, sans remettre en cause le rapprochement avec l'Europe.
6: Malgré le fait qu'on supporte le libre-échange et la coopération en défense avec l'Europe. Nous ne supportons pas l'idée de forcer les Canadiens de payer les taxes et les impôts au gouvernement en Europe, de suivre des lois européennes.
5: À ce stade, pourtant, ces scénarios ne figurent dans aucun dispositif. Ottawa le répète, cette nouvelle relation reste à définir. Et si le gouvernement salue une future alliance beaucoup plus solide et ambitieuse avec l'Europe, il évite soigneusement de reprendre l'expression de membre associé dans ses communications, une prudence qui colle assez bien à l'opinion, puisque 8 Canadiens sur 10 veulent aller plus loin avec l'Europe, mais en restant hors de l'Union. Nafi Alibert, Montréal, RFI.
4: Et sans surprise, Donald Trump, lui, est opposé à cet éventuel statut d'État membre associé au sein de l'UE pour le Canada. Il dénonce une idée ridicule, un acte hostile et menace de rompre les relations commerciales avec les Européens.
3: Autre sujet érigé en priorité par la présidente de la Commission européenne, l'intelligence artificielle.
4: Ursula von der Leyen dit vouloir réunir les grands acteurs de l'IA en vue de ralentir l'essor des modèles les plus risqués. risquée. Mais dans cette révolution technologique, l'Europe cherche aussi à développer ses propres outils, une question de souveraineté stratégique. Car peu importe les craintes pour l'humanité, près de 90% des entreprises aujourd'hui font appel à l'intelligence artificielle. Un débat central à Paris, au salon du Big Data, où s'est rendue Alice Froussard.
5: L'assurance maladie, le ministère de l'Intérieur ou encore l'Agence spatiale européenne. Les clients de Soadeo, cette entreprise française spécialisée dans la data, sont publics, sensibles. Il fallait donc trouver des solutions pour utiliser l'intelligence artificielle sur leurs données sans nécessairement les envoyer vers les grands modèles américains. Azdine Benjebour est le président et fondateur de Soadeo.
7: La souveraineté, c'est le sujet le plus important du moment pour la France et l'Europe. La souveraineté, c'est quoi ? C'est d'abord faire confiance à la force vive de ce pays. Il y a dans ce pays des gens brillantissimes. Il faut laisser venir les nouveaux entrants.
5: Il le précise, être souverain, ce n'est pas uniquement faire le choix national. C'est surtout garder une liberté de choix. Une manière de ne pas dépendre uniquement des acteurs non européens, précise Wafa Amal de Prism AI, une start-up française qui développe des intelligences artificielles génératives pour les entreprises.
8: Pourquoi c'est important ? Parce qu'aujourd'hui, avec le contexte géopolitique, on se retrouve dans des dépendances technologiques très très fortes qui font que du jour au lendemain, on peut se retrouver à ne pas pouvoir servir nos clients parce qu'on a été dépriorisé par tel ou tel fournisseur, notamment américain ou chinois.
5: Et tous le précisent, cela prendra du temps, il faut que les gouvernements suivent, que les entreprises et la société s'adaptent. La souveraineté ne s'achète pas, elle se construit.
4: Alice Froussard du service éco de RFI. Et aux États-Unis, OpenAI promet plus de transparence sur les dérapages de ses outils d'intelligence artificielle. Le créateur de ChatGPT s'engage même à communiquer systématiquement et il révèle plusieurs incidents récents. Deux modèles d'IA en phase de test en réseau fermé ont notamment pris l'initiative de se connecter à Internet pour faire intrusion sur plusieurs sites et plateformes.
3: Les États-Unis ont pour la première fois depuis 3 ans, la Banque centrale revoit ses taux d'intérêt à la hausse.
4: Le patron de la Réserve fédérale américaine, Kevin Warsh, a décidé d'augmenter le taux directeur d'un quart de point pour atteindre une fourchette entre 3,75 et 4%. Décision à l'opposé des injonctions de Donald Trump qui a réagi en accusant les dirigeants de la Fed de vouloir lui nuire autant que possible. Lui réclame des taux très bas pour faciliter l'accès au crédit, stimuler la consommation et les investissements. Mais pour la Fed, il faut absolument juguler l'inflation. Depuis Washington, les explications de Vincent Sourillot.
9: L'analyse de Kevin Warsh, c'est que l'économie américaine se porte plutôt bien. Dépenses intérieures, productivité, investissements robustes. En revanche, il faut enrayer la hausse des prix. C'est la responsabilité de la Fed. Et c'est pourquoi elle a choisi de remonter ses taux.
10: L'inflation reste élevée et les mesures que nous prenons aujourd'hui vont soutenir un retour au bon moment à notre objectif de 2%. Nous sommes et nous serons les garants de la stabilité des prix.
9: Le paradoxe, c'est que cette inflation tient directement aux décisions de Donald Trump. Droits de douane et guerre en Iran. Tout le monde sait d'ailleurs que le président américain ne voulait pas de cette hausse des taux. Il n'a pas été entendu et Kevin Warsh en profite pour réaffirmer l'indépendance de son institution.
10: Nous restons dans notre rôle, car l'indépendance marche dans les deux sens. Nous laissons aussi dans leur rôle les gens qui mènent la politique commerciale ou fiscale. C'est comme ça que je peux me présenter devant vous et appeler les choses par leur nom.
9: La Fed va-t-elle de nouveau hausser ses taux d'ici à la fin de l'année ? C'est très probable. 16 des 18 cadres de la Réserve fédérale anticipent une nouvelle augmentation qui porterait ses taux juste au-dessus de 4%. Vincent Souriau, Washington RFI.
3: Et le bras de fer entre Donald Trump et la Réserve fédérale américaine au sujet de l'augmentation des taux, on en reparle à 8h16 heure de Paris dans aujourd'hui l'économie. RFI 7h08 à Paris. En France, face à la flambée des prix des carburants, le gouvernement tente de désamorcer la colère sociale.
4: Le Premier ministre Sébastien Lecornu a décidé de prolonger jusqu'à la fin de l'année les aides sectorielles accordées notamment aux pêcheurs et aux agriculteurs. Une réponse aux appels à manifester qui envahissent les réseaux sociaux. Mais partout dans le monde, en réalité, la hausse des prix des carburants provoquée par la guerre au Moyen-Orient suscite le mécontentement, surtout pour le diesel et le fuel, dont les tarifs augmentent encore plus vite que celui de l'essence. Claire Fage.
11: Flambée des cours du pétrole, destruction de capacités de raffinage dans le Golfe et en Russie, embargo russe sur les exportations de diesel. Tout se conjugue pour mener à une inflation mondiale record de ce carburant dont dépendent encore beaucoup de secteurs professionnels dans le monde. Les pêcheurs français viennent de lever momentanément les blocages de dépôts pétroliers dans le sud du pays en attendant une réunion ce jeudi à Paris. Mais leur exaspération n'est pas isolée. En Bolivie, suivi. Des centaines de paysans ont défilé au début du mois pour contester le doublement par décret des prix du diesel, très utilisé dans les transports routiers, ce qui provoque en cascade une forte inflation alimentaire. Les manifestations se multiplient en Syrie contre la hausse du pain, mais aussi du mazout, autrement dit du fioul, un carburant de la même famille. Aux États-Unis, les prix du diesel ont battu un nouveau record à plus de 6 $ le gallon, alors que les engins agricoles s'activent dans les États du Midwest et que dans les États du Nord, on doit remplir les chaudières de fioul avant l'hiver. Le mécontentement des Américains pourrait, lui, se traduire dans les urnes lors des élections de mi-mandat.
4: Claire Fage, et à retenir également ce matin cette nouvelle étape dans la normalisation des relations entre le Maroc et Israël. Les deux pays ont l'intention d'ouvrir des ambassades dans leurs territoires respectifs, annonce faite par le ministre israélien des Affaires étrangères après une réunion à New York avec son homologue marocain.
3: La peur et l'indignation en Afrique du Sud après une série de féminicides près de Johannesburg.
4: En l'espace de 3 mois, les corps de 8 femmes ont été retrouvés dans un même périmètre, un rayon de quelques dizaines de kilomètres. Sans que cette piste ne soit confirmée, la crainte d'un tueur en série gagne la population et avec elle la colère devant l'ampleur des violences contre les femmes. À Pretoria, Valentin Hugues, des étudiants se sont rassemblés pour rendre hommage aux victimes.
12: Les étudiants sont habillés en noir et tiennent une bougie entre leurs mains. L'heure est au recueillement alors qu'une série de féminicides frappe la région et instaure un climat de peur, explique Sepangra Bazé, étudiante de 22 ans.
13: Je n'ose même plus prendre un Uber toute seule. Et même en groupe, j'ai peur de marcher dans la rue. Car si on est entre femmes, on se sent en danger. Il y a un sentiment de peur. On se demande si on sera la prochaine. Parfois, on se dit même, pourquoi est-ce que je suis en vie si de toute façon, je vais finir par être tuée ?
12: Selon l'association Women for Change, 15 femmes sont tuées chaque jour en Afrique du Sud. Umpile Mapoti, étudiante en architecture, espère que sa génération pourra changer les choses.
14: Je suis fatiguée parce qu'on prend la parole depuis des années. Ça fait même des décennies que les femmes ne sont tout simplement pas prises au sérieux dans ce pays. Mais voir tous ces étudiants aujourd'hui, c'est vraiment touchant. Ça redonne un peu espoir. L'espoir qu'un jour, on parvienne à changer les choses d'une manière ou d'une autre. Mais ce changement ne peut venir que de nous.
12: À la fin de la cérémonie, les bougies sont regroupées pour former un grand cœur en hommage aux victimes de féminicides. Valentin Hugues, de retour de Pretoria, RFI.
3: Pris dans une polémique très politique en Espagne, Kylian Mbappé répond à ses détracteurs.
4: Avant un match de Liga mardi à Elche, l'international français du Real Madrid s'était abstenu de totalement dérouler sur son torse un t-shirt distribué par son club et portant un message de soutien aux habitants de Ceuta, l'enclave espagnole du nord du Maroc, frappée par une crise migratoire. Vinicius Junior et Ibrahima Konaté avaient fait de même et depuis, eh bien, les trois joueurs sont vertement critiqués. À Madrid, Pierre Chaperon.
15: Après le silence, l'explication. Dans un entretien au quotidien sportif AS, Kylian Mbappé revient sur ce t-shirt de soutien à Ceuta porté à moitié avec ses coéquipiers Vinicius et Konaté.
16: Je suis de tout cœur avec les habitants de Ceuta, mais je voulais aussi avoir une pensée pour tous les migrants qui ont perdu la vie, qui vivent eux aussi dans des conditions très dures. Je ne veux pas faire de hiérarchie dans la souffrance.
15: Leur geste avait indigné la droite, l'extrême droite et une partie des réseaux sociaux. Ici en Espagne, derrière ce t-shirt, une association patronale valenciane avec le feu vert de l'organisateur du championnat, la Liga. La politique s'invite une fois de plus dans le football, une mauvaise chose pour Federico, 55 ans.
17: Le football, ça déborde toujours sur tout. Si on veut défendre Ceuta, il y a mieux que le foot, prendre des mesures concrètes.
15: Reste à savoir si les explications de Mbappé suffiront. Le Real Madrid assure que chacun était libre de porter ou non ce t-shirt, mais le président de la Liga, Javier Tebas, avait critiqué les trois joueurs et certains supporters appellent à les siffler. Pierre Chaperon, Madrid, RFI.
4: Et sur le terrain en Liga, le FC Barcelone qui fonce comme un bulldozer. 6 victoires en 6 matchs. Hier soir, les Catalans ont remporté leur rencontre contre Santander 7-2 avec un triplé du capitaine brésilien Rafinha.
3: Le journal des sports dans une petite demi-heure sur RFI. Et dans une heure, on sera en Syrie avec près de 40% d'augmentation. Les prix du carburant explosent et cela a poussé des milliers de personnes dans les rues de plusieurs villes syriennes. Premier test pour les autorités du pays, nous dira Abla Junaidi. Et à 9h, on entendra les professionnels à Marseille, dans le sud de la France, désespérés par ces prix à la pompe.
18: On atteint les 60 euros, quoi. Alors qu'avant, avec 40 euros, on faisait largement le plein d'essence, quoi.
3: Et en ce jeudi 17 septembre, au matin du discours de Marc Carney, Premier ministre canadien à Strasbourg devant le Parlement européen, on s'intéresse à ce rapprochement bien engagé entre l'UE et le Canada qui s'est vu hier proposer le statut inédit de membre associé de l'Union européenne. Une proposition ridicule, dit Donald Trump. Nous, on va essayer de comprendre ce matin. On est à Montréal, à Strasbourg, et on en parle dans la Fabrique du Monde. Avec notre grand invité Afrique, on parle d'un autre rapprochement, un dégel plus précisément, celui entre l'Algérie et le Mali. Luis Martinez, directeur de recherche au CERI, avec nous dans 30 minutes. Et puis, autre invité ce matin pour parler de l'intelligence artificielle, de ses appels à ralentir, des risques pointés notamment par les géants du secteur. Bonjour Arnaud Pontus.
19: Bonjour Andréane, bonjour à tous.
3: À 8h20, vous serez en ligne avec Michael Trazi, il est à San Francisco.
19: Oui, il est activiste franco-brésilien, fondateur du mouvement Stoppons la course à l'IA. Il a 30 ans, il a étudié les maths, l'informatique, l'IA, avant de s'inquiéter de la sécurité des systèmes d'intelligence artificielle. À San Francisco, donc tout près de la Silicon Valley, il réclame une pause dans le développement de l'IA. Le 22 juillet dernier, il s'est installé sur une chaise de camping devant le siège d'OpenAI, la maison mère de ChatGPT. Après quelques 8 semaines de mobilisation et après avoir parlé avec pas mal d'employés de la maison, il a suspendu son mouvement puisque maintenant que les géants de la tech américains appellent à ralentir le développement de l'IA, il estime qu'il faut agir pour obtenir un accord international. On en parle avec lui tout à l'heure.
3: À tout à l'heure, Arnaud. RFI Matin, vous avez une partie du programme. On commence.
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3: L'été qui s'achève en France est le plus chaud jamais enregistré et selon des données sanitaires encore provisoires dévoilées hier par Santé publique France, au moins 8000 décès de plus par rapport à d'habitude ont été répertoriés, preuve supplémentaire que nos habitats et nos modes de vie sont loin, bien loin d'être adaptés au changement climatique et à ses effets. Alors, pour que ce sujet soit au cœur de la campagne présidentielle en cours en France, l'ingénieur Jean-Marc Jancovici lance une assemblée citoyenne. Bonjour Jérôme Bosman.
20: Bonjour Andréane, bonjour à tous.
3: Initiative baptisée un commun accord. Qui va participer ?
20: 150 citoyens au total, tirés au sort parmi 200 000 numéros, puis sélectionnés pour être représentatifs de la population. Ils se réunissent une première fois ce week-end à Paris, puis 5 fois jusqu'en février. Ils sont pris en charge par un financement participatif qui dépasse ce matin 326 000 contributions. C'est déjà un succès, selon les organisateurs qui misent sur ce soutien pour être incontournable auprès des candidats à l'élection présidentielle. Une assemblée citoyenne qui s'invite dans une campagne électorale, c'est déjà une première en soi. Une plateforme en ligne est également ouverte à qui veut apporter sa contribution au débat. Car pour Jean-Marc Jancovici, c'est du consensus que naissent les solutions constructives et pas de ceux qui nous opposent.
21: Les conventions citoyennes ou les assemblées citoyennes ont fait leur preuve dans la capacité à réunir des gens qui viennent de tous bords, qui se connaissent pas et qui finissent par accepter de travailler ensemble, de se faire confiance et d'essayer de se mettre en position de responsabilité pour trouver, pour faire des propositions qui leur paraissent pertinentes.
20: Objectif donc, se mettre d'accord et pour cela répondre, je cite, à quelques grands dilemmes de notre époque nés du fait que nous commençons à toucher les limites de notre planète.
3: Par exemple ?
20: La voiture électrique, faut-il l'acheter moins cher à l'étranger ou plus cher en France pour soutenir l'emploi mais avec un pouvoir d'achat qui recule ? Faut-il ouvrir des mines de métaux sur le territoire pour réduire notre dépendance à la Chine ? Des dilemmes donc qui seront définis par les participants eux-mêmes. Un procédé classique selon Sandrine Ruy, sociologue et spécialiste de la démocratie participative.
22: C'est la raison d'être des conventions citoyennes de se saisir de dilemmes et d'objets qui font controverse. Ce qui permet de ne pas s'éterniser dans des débats sans fin, c'est quand même qu'une convention citoyenne, ça suppose à un moment des votes, c'est-à-dire des prises de position.
3: Et alors, Géraud, quel résultat peut-on attendre de ces débats ?
20: Pour tenter d'y répondre, estime Sandrine Ruy, on peut déjà regarder les expériences similaires.
22: Les conventions citoyennes ont pu faire leurs preuves et c'est particulièrement le cas de la convention citoyenne sur la fin de vie qui a permis à des citoyens de contribuer à l'élaboration de deux lois qui ont été votées ces derniers mois.
20: Car ce projet s'inspire surtout de la Convention citoyenne pour le climat mise en place par Emmanuel Macron en 2020. Or, si elle avait aussi abouti à une loi, climat et résilience en 2021, nombre de propositions citoyennes avaient été rejetées par l'exécutif, puis détricotées par le Parlement. Seulement 24 propositions sur 149 sont aujourd'hui appliquées selon une ONG. Le vrai marqueur du succès d'un commun accord sera donc la qualité des conclusions, puis la manière dont elles seront reprises, soit dans les programmes des candidats, mais deux mois avant le premier tour, ils seront largement fixés, soit par les députés et les futurs députés, puisque des législatives suivront la présidentielle.
3: Jérôme Bosman pour la question d'environnement. Et n'oubliez pas sur RFI notre rendez-vous dédié justement à l'environnement, l'émission C'est pas du vent qui s'intéresse aujourd'hui au sujet de l'écologie populaire qui fait le lien entre protection de l'environnement et justice sociale, partant du principe que les personnes les plus précaires subissent le plus le réchauffement climatique. 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Le phénomène avait été qualifié de vraie plaie début septembre par le préfet de police de Paris et la consommation de protoxyde d'azote explose en France. Ce gaz hilarant, surtout consommé par les jeunes. Et Patrice Faure précise en 2025, 1,178 tonnes bouteilles ont été saisies, soit 7 fois plus qu'en 2024. À partir du 1er février prochain, la vente de ce gaz sera certes interdite et la consommation passible d'un an de prison, mais il faut aussi sensibiliser. Parce que consommer du protoxyde d'azote présente des risques réels sur la santé. Cet été, dans le cadre des Journées républicaines de la jeunesse, des adolescents ont pu suivre des ateliers de sensibilisation animés par des policiers. Antoine Ellis y a assisté.
0: Une drogue, c'est pas que de la cocaïne.
2: Assis en demi-cercle, une vingtaine d'adolescents âgés de 12 à 17 ans écoutent avec un grand intérêt la présentation. Certains passent tous leurs étés dans ce centre gratuit. Le directeur Zacharia Fosso, brigadier chef de police, leur propose des activités sportives, des voyages, mais veut aussi les protéger des dangers comme le protoxyde d'azote.
6: On sait que c'est encore un peu tôt pour pouvoir consommer ce petit produit. Mais le but pour nous, voilà, la prévention, c'est que si un jour ils sont amenés à le rencontrer, ils se disent, le policier qu'on connaît m'en a parlé, je sais quel est le risque derrière. Planter cette petite graine qui fait que plus tard, voilà, ils auront ce message-là, quoi qu'il arrive.
2: Attirés par les effets euphorisants du produit, les consommateurs s'exposent à d'autres effets moins désirables, comme un manque d'oxygène ou une perte de connaissance, et à plus long terme, des troubles de la mémoire ou encore une perte de sensibilité. Après avoir bien intégré ces risques, chacun se munit d'un casque de réalité virtuelle, immergé dans une soirée a priori banale. Ce garçon de 14 ans est dans la peau d'un personnage. Il doit prendre des décisions.
23: Tu viens là, tu vois ?
24: Alors, soit je reste à la soirée ou soit je rentre. La personne, elle est bourrée, celle qui conduit, donc...
2: Tu l'as vu prendre du protoxyde ?
24: Oui. Pour moi, c'est risqué, mais j'ai envie d'essayer pour voir ce qui se passe quand quelqu'un conduit avec du protoxyde. Et donc là, j'ai pris la voiture. Celui qui conduit, il est en train de prendre du protoxyde. Wow.
2: Malheureusement, tous les choix mènent à une issue tragique. C'est passé quoi, là ?
24: On s'est fait écraser puisqu'il ne pouvait plus utiliser ses pieds. Il était complètement paralysé. Le camion nous a foncé dessus.
2: C'est Maxence Berton de la fondation Vinci Autoroute qui propose cette expérience. Il insiste sur une réalité, un dixième des moins de 35 ans a déjà inhalé cette substance et parmi eux, la moitié était au volant d'une voiture.
25: L'idée, c'était de pouvoir faire prendre conscience aux jeunes à travers ce film, de jouer un peu sur leurs émotions aussi et de faire en sorte que, en 7 minutes top chrono, ce qui est la durée du film, ils repartent vraiment avec le sentiment d'avoir été sensibilisés et aussi peut-être en tant que porteur de message auprès d'autres camarades qui pourraient soit prendre du protoxyde d'azote, soit être tentés à l'occasion d'une soirée.
26: On a fait d'abord...
2: L'atelier a convaincu ce groupe de filles.
26: Moi, je trouve que c'était bien fait et que c'était vraiment réaliste.
2: Et toi, tu connaissais déjà le protoxyde d'azote avant ?
26: Oui, mais j'ai jamais testé. Ça m'a juste fait réaliser que c'est dangereux. Déjà paralysé, on peut mourir.
2: Du coup, tu sais que t'en prendras jamais ?
26: Jamais de la vie, non. Franchement, jamais je vais prendre. Ça va juste me tuer bêtement.
27: La ville où j'habite, par exemple, je vais passer le soir avec ma sœur en voiture vers 23h et je les vois dans un coin, dans des parcs où il y a des enfants et tout. Moi, ça me dégoûte. C'est dégueulasse, on les voit, ils marchent comme ça et tout, on dirait des zombies.
2: Même si la vente est interdite aux mineurs, il est relativement facile pour n'importe qui de détourner l'usage de ce produit que l'on trouve notamment dans les siphons de Chantilly. En 2022, le nombre d'intoxications a triplé sur l'année et continue d'augmenter. Alors la vigilance du directeur Zacharia Fosso ne s'arrête pas à cette matinée de prévention.
6: C'est un fléau où pour certains, une fois qu'ils sont dedans, ils ne s'en rendent pas compte. Notre rôle aussi quelque part, c'est dire si jamais il y a des questions, si jamais il y a des interrogations, si jamais il y a des problèmes, on est là pour vous.
2: En cas d'urgence, il est crucial d'être pris en charge rapidement. Le gouvernement conseille de contacter les secours ou le numéro d'aide Drogue Info Service.
3: RFI 7h23 à Paris.
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3: Notre Notre grand reportage du jour de François Louga à Alpha Blondie. On remonte le temps dans les années 70-80, au plein âge d'or musical de la Côte d'Ivoire. Époque devenue mythique que les anciens racontent avec émotion et qui résonne aujourd'hui dans l'esprit de jeunes passionnés. Lorsque les orchestres jouaient en direct à la télévision, les vinyles tournaient dans les salons, les Ivoiriens dansaient dans les rues, les maquis et les clubs, et les artistes remplissaient les salles bien au-delà des frontières du pays. Marine Janin a enquêté sur cet héritage. Tout de suite, un extrait de ce grand reportage.
5: L'âge d'or de la musique ivoirienne. Mais l'âge d'or de la musique ivoirienne, moi je crois que c'est à notre temps, franchement, parce qu'il y avait des très grands artistes.

0: Cet homme, c'est l'homme à la voix d'or, le rossignol. Baïs Pinto, chanteur de légende, à la croisée de la soul, du rock et du funk, mais toujours appuyé à la musique traditionnelle bété. Lui qui a côtoyé tous les grands artistes des années 70 et 80, est désormais l'un des derniers témoins d'une époque dont il garde la nostalgie.
1: Ils sont partis avec leur musique, avec leur esprit, la plaque tournante, la musique africaine, la Côte d'Ivoire. Les Manon Dibango sont arrivés ici, se sont installés à la RTI, ils ont formé des artistes ivoiriens. Il y a eu plein de Bokana Maïga qui vient de décéder. Il était ici, on l'a pris, il a formé des Ivoiriens. Donc c'était l'âge d'or.

0: dans le cadre du plan ORSEC que les démolitions ont été opérées. Cette opération visait à libérer les emprises et à démolir les installations irrégulières.
1: Le procureur recense pourtant plusieurs parcelles détenant des actes de propriété. Le plan ORSEC est un dispositif de prévention et de gestion des catastrophes, notamment dans des zones jugées à risque. Le quartier campement de Koumassi était-il concerné par ce dispositif? La question reste entière.
0: Est-ce que ce qui a été fait à Koumassi campement répond aux exigences de la mise en œuvre d'un plan ORSEC? Est-ce que c'est en dehors du plan ORSEC? L'instruction se poursuit sur ce point.
1: Au total, plus de 6 hectares ont été rasés à Koumassi campement. Fanny Noireau-Cabré, Abidjan RFI.
2: Voilà un an qu'elle est derrière les barreaux. Marguerite Niakadé, l'ancienne ministre togolaise des armées et belle-sœur de Fornia Singbé devenue opposante, était arrêtée l'an dernier pour ses prises d'opposition sur les réseaux sociaux. Elle réclamait notamment un changement au sommet de l'État togolais. 365 jours plus tard donc, ses soutiens dénoncent ses conditions de détention, Magali Lagrange.
3: Un an après son interpellation à son domicile de Lomé, le dossier de Marguerite Niakadé est toujours en instruction. Elle n'a été entendue qu'une seule fois sur le fond de l'affaire, selon son avocat, qui dénonce une aberration. L'ancienne ministre des Armées est inculpée de troubles aggravés à l'ordre public, appel au soulèvement populaire, incitation de l'armée à la révolte et atteinte à la sûreté nationale, entre autres. Maître Elong Padé n'a pas été officiellement informé de son lieu de détention et n'y a pas accès. Pour voir sa cliente, l'avocat explique devoir se rendre au palais de justice, où Marguerite Niakadé est alors conduite sous bonne escorte de nuit. Dans l'entourage de cette femme de 64 ans, on décrit des conditions de détention très difficiles. Isolée dans une pièce, sans radio, ni télévision, sans stylo, ni bloc-notes pour écrire, pas de téléphone, pas de sortie pour se dégourdir les jambes, quasiment pas de visite, à part celle d'une cousine qui lui apportait des repas avant qu'elle n'entame une grève de la faim fin juillet. Vous pouvez imaginer, résume son avocat, ce qu'elle vit actuellement dans sa prison.
2: Et contacté par RFI, les autorités togolaises n'ont pour le moment pas donné suite. Lui est toujours porté disparu depuis plus de 10 jours. Au Burkina Faso, on est toujours sans nouvelles d'un ressortissant espagnol, Juan Mirales Gomez. L'homme d'affaires voyage habituellement dans tout le Sahel, mais le Burkina est son principal lieu d'activité, Frédéric Gara.
4: C'est dans le domaine de l'agroalimentaire et particulièrement dans celui de la culture et la transformation des mangues que Juan Mirales Gomez est connu à Bobo-Dioulasso. Depuis plusieurs années, il fréquente la capitale économique du Faso, occupé à faire fructifier les entreprises locales d'export au niveau sous-régional et international. Un bobolé bien établi au Faso, bien qu'expatrié, mais dont la famille et les collaborateurs sont sans nouvelles depuis le 4 septembre dernier. À cette date, les derniers qui l'ont vu l'ont croisé dans un bar en centre-ville, entre quartier Coco et la zone résidentielle. Mais depuis, Juan Mirales Gomez a disparu. Toutes les possibilités sont évoquées, kidnapping terroriste ou bien arrestation arbitraire. La représentation diplomatique espagnole basée au Mali garde le silence concernant ce compatriote originaire de la région de Valence. Une source proche assure que la police judiciaire de Bobo-Dioulasso se serait saisie de l'affaire, avec, dit-on, bon espoir de dénouer prochainement ce mystère.
2: Frédéric Gara, l'actualité en République démocratique du Congo et ses signes encourageants dans l'évolution d'Ebola. C'est ce qu'affirme l'Organisation mondiale de la santé. Nous gagnons du terrain sur l'épidémie, dit son directeur. Dans certaines régions, le nombre de cas augmente toujours rapidement. 200 contaminations hebdomadaires dans le Nord Kivu, par exemple. La riposte devra être maintenue pendant de nombreux mois, prévient Tedros Ghebreyesus. Quand l'exploitation pétrolière pollue la vie des agriculteurs et des riverains. Au Congo-Brazzaville, la commission justice et paix du diocèse de Pointe-Noire dévoile un nouveau rapport consacré au département du Kwilu. Elle fait le lien entre la baisse des rendements agricoles et le torchage du gaz mené par plusieurs entreprises. C'est en théorie interdit depuis près de 20 ans. En théorie, car en 2022, Brazzaville a laissé la possibilité aux entreprises de continuer à torcher le gaz à certaines conditions. Le Sénégal, lui, veut augmenter ses capacités d'exploitation pétrolière. Dakar a signé un accord avec le groupe italien Eni pour évaluer le potentiel de 5 blocs offshore. RFI Dakar, Léa Lisa Vesteroff.
5: Pour une durée initiale de 3 ans, l'entreprise Eni étudiera à ses frais les composantes géologiques et géophysiques des 5 blocs situés non loin de l'exploitation actuelle de Sangomar. L'analyse des données sismiques 2D et 3D devrait permettre d'évaluer le potentiel des zones concernées, précise un communiqué du ministère de l'Énergie et du Pétrole. En clair, voir s'il y a du pétrole ou du gaz à exploiter dans cette zone côtière du sud du Sénégal. Pour le Sénégal, cet accord, c'est une façon de se décharger des frais d'exploration très lourds en offshore.

0: explique le docteur Babacar Kébé, chercheur à l'Institut national du pétrole et gaz du Sénégal, tout en montrant sa volonté d'étendre l'exploration pétrolière dans cette zone où le Sénégal exploite déjà le champ Sangomar qui a livré plus de 36 millions de barils sur l'année 2025. Cette annonce intervient également alors qu'il y a moins d'une semaine, le ministre de l'énergie et du pétrole, El Hadj Abdourahmane Diouf, avait annoncé la mise sur le marché de 109 des 113 blocs pétroliers et gaziers du Sénégal ouverts à la prospection pour les investisseurs. Léa Lisa Westerhoff, Dakar. RFI.
1: 8h37 à Dakar. Un mot de l'actualité sportive et d'abord cette polémique autour du Real Madrid. Polémique après que plusieurs joueurs ont refusé de porter un t-shirt de soutien aux habitants de Ceuta. L'enclave espagnole au nord du Maroc où près de 70 000 migrants sont arrivés il y a plus d'un mois. Je suis pleinement solidaire de Ceuta et de toutes les victimes, répond Kylian Mbappé, que l'on a vu cacher le message inscrit sur le t-shirt. Mais poursuit-il, je tenais à adresser une pensée à tous les migrants qui ont perdu la vie et qui vivent eux aussi dans des conditions difficiles. Fin de citation. Le sport, cette fois sur les terrains, c'est aussi la toute première liste d'Hervé Renard. Nommé le mois dernier à la tête de la sélection ivoirienne, il a convoqué hier 25 joueurs en vue des premières journées éliminatoires de la CAN. Franck Kessié reste le capitaine et 8 jeunes joueurs font leur arrivée chez les éléphants, dont beaucoup de milieux de terrain, puisqu'il a fallu compenser les départs de Jean-Michel Seri et de Seko Fofana. Pour Hervé Renard, les jeunes joueurs viennent apporter de la concurrence dans ce secteur de jeu.
2: Ça fait déjà 2 joueurs du milieu de terrain qui prennent leur retraite internationale. J'ai pensé que dans ce secteur, il était important d'apporter du 109. Patrick Zabi était déjà à la préparation de la Coupe du Monde. Et puis Amadou Koné, que j'ai suivi aussi longuement avec Neom, gaucher avec énormément de qualité. Yacoulié, personne ne discutera ses performances ces dernières semaines. Et puis Eddy Doué, peut-être que certains ne connaissaient même pas son existence ici, mais je l'ai suivi attentivement. J'aime bien sa capacité à défendre en avançant. C'est un jeune joueur aussi. Et ben, ils sont là pour déloger les anciens. Hein. C'est un éternel rituel qui revient sans arrêt. Donc à eux de faire en sorte de poser des difficultés en gardant en ligne de mire l'aspect collectif. L'intérêt de l'équipe qui est le plus important.
1: Le sélectionneur des éléphants, Hervé Renard, au micro RFI de Molamine Sissavané, la Côte d'Ivoire, qui affrontera successivement le Ghana, la Somalie et le Cameroun entre le 24 septembre et le 3 octobre prochain. Voilà pour l'essentiel de l'actualité à 10h40 ici à Paris. Et je vous laisse avec Juan Gomez pour la suite d'Appel sur l'actualité.
3: Merci Arthur Ponchelet. 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Il est 10h40 à Paris.
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3: À suivre vos réactions sur les 3 ans de l'Alliance des États du Sahel. Le 16 septembre 2023, le Mali, le Burkina Faso et le Niger signaient la charte du Liptako-Gourma, donnant naissance à l'AES pour renforcer leur coopération militaire et leur défense commune. Depuis, le projet a changé d'échelle puisque les 3 pays qui sont dirigés par des militaires ont quitté la CDAO, l'organisation ouest-africaine. Ils ont ensuite transformé leur alliance en confédération avec l'ambition de construire un espace commun sur les plans politiques, économiques et diplomatiques. Une force unifiée a été mise en place, une banque confédérale a également été créée, un parlement a d'ailleurs été installé il y a quelques semaines, c'était à la fin du mois d'août, mais sur le terrain, en matière de sécurité, les défis restent considérables. Alors 3 ans après, quel bilan peut-on dresser? Dites-nous si la coopération entre ces 3 pays vous semble constituer une alternative suffisamment efficace, suffisamment crédible, alternative à la CDAO bien évidemment. Quelle image vous renvoie l'AES? 33 9 693 693 70. Je vous le disais tout à l'heure en ouverture d'émission à 8h10 temps universel, plusieurs d'entre vous nous ont écrit du Niger, du Burkina Faso, du Mali. On vous donne la parole bien évidemment, vous êtes sur place, vous allez nous dire si l'AES répond à vos attentes, mais sinon des réactions d'un peu partout, d'Afrique de l'Ouest, même l'Afrique centrale visiblement n'est pas indifférente à ce projet mené par ces militaires. On commence avec un auditeur de Bamako. Bonjour shérif.
5: Bonjour monsieur Juan.
3: En tant que Malien, disiez-vous au standard, je ne regrette pas du tout la création de l'AES.
5: Non, pas du tout monsieur Juan.
3: Alors,
5: je pense que Oui, je pense que le bilan est positif malgré les nombreux défis à relever. En fait, l'AS est confronté à une menace terroriste et séparatiste qu'aucune organisation sous-régionale africaine ne pourrait faire face. Donc, nous, aujourd'hui, nous avons des armées capables d'opérer sur l'ensemble du territoire de nos différents pays, ce qui n'était pas le cas il y a quelques années. Donc, déjà, la force unifiée de l'AS a été consultée et nous attendons son effectivité pour sécuriser les personnes et leurs biens.
3: Oui, alors justement, cette force unifiée, elle a été constituée. Sur le papier, elle existe. On nous a dans un premier temps annoncé 5 000, 6 000 soldats. Ensuite, on nous a dit, l'objectif final, c'est que la force soit constituée de 15 000 hommes. Mais quand on voit les attaques qui se multiplient, qu'on le veuille ou non, c'est comme ça, sur le terrain, les attaques sont quasi quotidiennes. On ne voit pas cette force unifiée. On ne voit pas... On n'a pas vu, par exemple, les militaires maliens burkinabés intervenir à la fin du mois d'août au Niger lorsqu'il y a eu cette mutinerie, cette tentative de déstabilisation du pouvoir.
5: Oui, M. Roland, déjà pour le cas du Niger, je pense que l'armée nigérienne déjà avait pu contenir cette mutinerie. Donc, l'AS n'avait pas besoin d'intervenir parce que ça a duré juste une nuit. Donc maintenant, la force unifiée a été constituée, comme vous l'avez dit, mais parce que en fait, ça demande beaucoup de moyens. C'est-à-dire s'il faut créer une force unifiée qui sera positionnée dans les différents pays et en même temps équiper les armées nationales différentes, ça demande beaucoup de moyens. Et je pense que l'AES est en train de prendre ce chemin.
3: Et ça demande beaucoup de moyens, donc ça veut dire qu'à l'heure actuelle, l'AES n'a pas les moyens de ses ambitions.
5: Non, mais ça, c'est clair, on ne peut pas se voiler la face. Raison pour laquelle tous les pays de l'AS ont initié des fonds de souveraineté qui sont prélevés sur les appels téléphoniques, les ONG et autres. Là. C'est pour avoir une ressource interne à l'AS même, pour avoir une indépendance financière et économique vis-à-vis des institutions internationales.
3: Ouais. Et sinon,
5: et ça marche à merveille.
3: Shérif, je vois bien dans les commentaires la priorité numéro un, c'est la sécurité. Mais jusqu'à présent, j'ai comme l'impression qu'il y a, mais je me trompe peut-être, qu'il y a surtout eu des mesures symboliques annoncées. Il y a le passeport biométrique, l'hymne confédéral, une radio-télévision confédérale, un parlement confédéral. Est-ce que tout ça, finalement, améliore votre quotidien, Shérif?
5: Non, pas du tout. Moi, je pense que ça, c'est des détails qui sont propres à toutes les organisations sous-régionales. Mais l'essentiel pour moi reste la sécurisation de notre espace, sans quoi il n'y aura aucun développement sans la sécurité. Et je pense que les trois présidents vont s'y atteler pour atteindre cet objectif.
3: Bon, merci en tout cas de votre confiance, Shérif. Bonne continuation à Bamako. Daouda nous a écrit du Mali. 3 ans de l'AES égale prison, torture, enlèvement, division, justice sélective au service des militaires. Souley nous a envoyé un petit message du Niger. Une chose est sûre, l'Alliance des États du Sahel est sur une très bonne lancée patriotique. Ibrahim, à Ouagadougou, une amitié entre 3 chefs d'État au destin commun n'est pas une organisation sous-régionale. Mais aussi vide qu'elle puisse être, l'AES vaut mieux que sa concurrente, d'autant plus qu'elle fait peur à l'impérialisme. Et quand Ibrahim parle de concurrente, j'imagine qu'il fait référence à la CDAO, l'organisation ouest-africaine. 33 9 693 693 70. Ali, vous êtes à Niamey, bonjour.
6: Bonjour aux plus africains de RFI Ouagadougou et à toute ton équipe.
3: Oh, merci Ali de vos encouragements et de votre confiance. Ali, vous disiez au Standard être mitigé 3 ans après.
6: Tout à fait. Bon, vous avez déjà cité ce qui a été fait. Pas la peine de revenir là-dessus. Mais moi, je voudrais parler beaucoup plus sur le quotidien, c'est-à-dire ce qui va intéresser les citoyens. Mm-hmm. C'est d'abord la question sécuritaire. C'est ce qui a été mis en avant pour le coup d'État, particulièrement au Niger et dans les autres pays également. Cette question sécuritaire-là, elle est encore d'actualité et plus d'actualité. Ça, honnêtement, il ne faut rien cacher là-dessus.
3: Et pourtant, Ali, évidemment, il ne faut pas se cacher la face. Les attaques sont récurrentes, je disais tout à l'heure, quotidiennes. Peut-être pas, mais en tout cas, elles le sont de façon hebdomadaire. Mais quand on lit les communiqués des militaires au pouvoir, l'accent est toujours victorieux. On met toujours en avant les opérations menées par les forces armées maliennes sans dire vraiment, voilà, sans donner forcément de bilan, sans forcément reconnaître que certaines opérations menées par les forces armées sont des opérations de représailles parce que 2, 3 jours, 4 jours plus tôt, plusieurs dizaines de militaires maliens ou nigériens ou burkinabés ont été tués lors d'assauts lancés par les djihadistes. Donc voilà, la communication des militaires, elle est faussée tout de même.
6: Oui, moi je voudrais beaucoup plus m'intéresser au quotidien des citoyens. Quand on regarde que les gens ne peuvent pas cultiver comme ils veulent, quand on regarde que les gens ne peuvent pas se déplacer comme ils veulent, véritablement, moi je dis qu'il y a un problème au niveau de la sécurité. Quel que soit ce qu'on dit, est-ce que les citoyens vont et reviennent comme ils le peuvent par rapport à la question sécuritaire? C'est non. Est-ce que les gens cultivent dans les zones d'insécurité? C'est non. Donc véritablement, c'est à ce niveau-là qu'il faut regarder les choses. Parce que un pays n'existe que par l'existence de ses citoyens. Donc à ce niveau-là, vraiment, ça reste à faire. Et vous me permettrez peut-être de parler de la question de nos frontières.
3: Oui.
6: Si je prends l'exemple du Niger, nous sommes pratiquement isolés de tout. Le Bénin, et quand je vois que le Mali et l'Algérie s'entendent, véritablement, je ne vois pas pourquoi le Niger et le Bénin, pour des intérêts synergmatiques, ne peuvent pas s'entendre également.
3: Bah écoutez, il y a eu une tentative d'approche, de réchauffement des relations avec le nouveau président béninois. À peine est-il arrivé au palais de la Marina après son élection. Je crois que c'était une semaine plus tard. Il était chez vous à Niamey. Pour essayer.
6: Oui, il était au Niger, il a fait le premier pas, il a même lancé une invitation pour le président Abdrahmane Tchiani, et moi je pense bien que l'idéal serait que le président Tchiani fasse le déplacement sur Cotonou, et ça fera le bonheur des populations, parce que actuellement ce sont les passeurs qui bénéficient au détriment de l'État et des populations.
3: Parce que ça fait 3 ans que la frontière est fermée, effectivement, entre le Niger et le Bénin. Ali, merci beaucoup, on va prendre l'un de vos compatriotes dans un instant, il nous a envoyé un petit message, mais lui est à Londres. Mais justement, pour revenir aux propos d'Ali, Ouma, qui nous écoute en Côte d'Ivoire, nous dit « Il faut regarder l'AES à travers les yeux de nos populations et pas seulement à travers les déclarations de nos dirigeants. » Il fait référence au sommet, au discours. Derrière ces discours, il y a 3 peuples qui continuent de payer un lourd tribut. Des familles déplacées, des villages confrontés à l'insécurité, des enfants dont la scolarité est interrompue. L'AES avait été créée autour d'un objectif sécuritaire. Mais qu'est-ce que cette alliance change concrètement dans le quotidien du Malien, du Burkinabé et du Nigérien? Bonjour Abdoulaye.
7: Oui, bonjour Yohan et bonjour à toute votre équipe, à tous vos auditeurs dans les pays de l'AES qui vous écoutent en ligne, même si
3: voilà, ils nous écoutent via effectivement YouTube pour certains, et puis après il y a d'autres outils évidemment pour contourner la coupure. Abdoulaye, vous êtes à Londres, l'AES n'est pas à la hauteur sur la question sécuritaire, disiez-vous.
7: Oui, absolument. C'est pas moi qui le dis, hein, c'est les faits qui le disent. Presque tous les ou toutes les semaines, qu'on a des incidents qui sont reportés à travers non seulement les médias internationaux, mais même localement. Même si il y a un de mes prédécesseurs qui l'a dit, ou peut-être même vous qui l'aviez confirmé, ils ne sont pas tellement clairs dans leur communication.
3: Ouais.
7: Mais c'est clair, les faits le prouvent. Il y a encore des problèmes sécuritaires.
3: Mais c'était pourtant leur argument principal pour justifier les coups d'État.
7: Oui, absolument, c'était malheureusement leur argument, mais après des années, ça prouve que ils ne sont pas à la hauteur, ça c'est clair. Il faut revoir, moi à mon niveau, je pense qu'il faut revoir toute la stratégie. Est-ce que la stratégie qu'ils utilisent actuellement, qui est peut-être de se débarrasser des occidentaux et de les remplacer par la Russie ou Africa Corps?
3: Mais ça c'est fait.
7: Je n'en suis pas sûr.
3: Mais ça c'est déjà fait en tout cas.
7: Oui, c'est déjà fait. Malheureusement, ça a échoué. Moi, je pense que la solution ultime, c'est ceux qui l'ont commencé et c'est peut-être un peu théorique. Ils ont une force AES qui existe, dont le siège, je pense, est à Niamey.
3: Oui, tout à fait.
7: Malheureusement.
3: À Niamey, la même où il y a eu, une tentative de déstabilisation, une mutinerie, tout du moins à la fin du mois d'août, puisque la base à l'intérieur de la base 101 de mémoire à l'intérieur de l'aéroport à Niamey, c'est la même où se trouve le QG de cette force unifiée qui n'a pas réagi au moment des événements à la fin du mois d'août. Ce sont les Russes qui ont stoppé finalement cette mutinerie.
7: Absolument, c'était ce que j'allais déplorer parce qu'effectivement, la force a été annoncée théoriquement, mais ça a été mis au défi. Et moi, je pense que c'était l'opportunité pour cette force-là de prouver effectivement qu'en pratique, elle peut faire quelque chose. Mais malheureusement, elle est restée silencieuse, ce que je regrette beaucoup.
3: Alors, l'AES n'est pas restée silencieuse. Il y a eu un communiqué commun pour condamner, mais voilà, les militaires sont restés à l'intérieur de la base et ne sont pas intervenu. Merci de nous suivre à Londres. Bonne journée sur place. Aubin, bonjour, vous êtes en Côte d'Ivoire.
8: Oui, bonjour, Juan.
3: Alors, quel bilan dressez-vous de ces trois années de l'AES ?
8: Bon, pour moi, le bilan, il est assez mitigé. Parce que de ce que nous, on constate, en tout cas, nous, en Côte d'Ivoire, c'est tout ce qui a été fixé comme objectif à la création de l'AES. Surtout, il y avait le sujet du terrorisme en priorité. Bon, pour l'instant, je n'ai pas vraiment l'impression que le problème ait été réglé. Voilà, donc pour moi, le bilan, il est vraiment mitigé.
3: Ouais. Et le fait que la Côte d'Ivoire soit systématiquement dans le collimateur de l'AES, en gros, tous les problèmes, il faut un bouc émissaire et tous les problèmes de sécurité, bien tout cela, c'est la faute notamment des Ivoiriens. Vous en pensez quoi, vous, Aubin? Comment vous réagissez à ce discours?
8: Bon, j'ai surtout envie de dire, on est habitué, parce que pour chaque problème, effectivement, c'est la Côte d'Ivoire qui est indexée, en tout cas pour la majorité. Ce que je trouve assez dommage, par exemple, quand tu écoutes le discours de certains au niveau de l'AES, ils nous reprochent de faire avec certains ce qu'eux, ils font avec d'autres. Ils nous reprochent, par exemple, nos partenariats avec certains pays, certaines nationalités et tout. Mm-hmm. Pourtant, c'est la même chose qu'ils font avec les Russes, qu'ils font avec d'autres personnes. Donc, je pense que pour des gens qui veulent militer pour l'autonomie, pour l'indépendance et tout, voilà, qu'on laisse à chaque pays le droit peut-être de choisir ses partenaires et tout. Nous, on ne leur reproche pas leur association avec d'autres pays. C'est leur choix, c'est leur politique interne, on ne s'en mêle pas. Ouais. Mais que nous, on soit systématiquement le bouc émissaire, c'est un peu trop facile, en fait.
3: Bon, en tout cas, c'est ainsi. Merci de votre analyse, votre témoignage, Aubin. Bonne journée. Un petit détour sur les réseaux sociaux. Abdul Karim Anouakchott nous dit, sur le plan politique, les trois pays ont restauré leur souveraineté et réconcilié l'armée avec le peuple. Sur le plan économique, ils ont résisté à l'embargo et posent les bases d'une indépendance réelle avec la création d'une banque d'investissement. Bon, on attend qu'elle soit effective. Le projet d'une monnaie unique, commune. Bon, Abdul Karim, on attend toujours. Pour l'instant, il y a toujours le franc CFA qui est en vigueur dans ces trois pays. Et sur le plan sécuritaire, nous dit cet auditeur de Nouakchott, la création d'une force unifiée qui a permis, dit-il, de reprendre l'initiative sur le terrain, là où l'intervention étrangère avait échoué pendant 10 ans. L'AES n'est plus une parenthèse, c'est une alternative qui fonctionne, nous dit cet auditeur mauritanien. Au standard, une réaction du Burkina Faso. Avons-nous Sylvain? Oui, il est avec nous. Bonjour Sylvain.
9: Bonjour Wano, bonjour la radio du monde.
3: L'AES a un avenir prometteur, disiez-vous?
9: Oui, l'AES a un avenir prometteur. D'abord, ça se voit sur le terrain aujourd'hui. Beaucoup de gens mettent l'accent sur l'échec de la question sécuritaire. Moi, je pense que ce n'est pas un échec. Il faut regarder la dynamique dont les soldats luttent aujourd'hui par rapport aux années antérieures, par rapport avant l'arrivée de ces trois dirigeants-là. Mmh. Est-ce que le terrorisme n'a pas fait 8 ans avant que Assimi ne vienne au pouvoir? Est-ce que le terrorisme n'a pas fait 8 ans avant que Ibrahim ne vienne au pouvoir? Mais l'AES n'a que 3 ans et moi je vois que la dynamique a changé positivement sur le terrain.
3: Mais pourquoi parlez-vous de dynamique positive concrètement? Donnez-moi un exemple. Malheureusement, toutes les semaines, il y a des attaques. La semaine dernière, par exemple, il y a eu plusieurs dizaines de militaires maliens tués lors d'une attaque terroriste.
9: Oui, la dynamique a changé du moment où ces pays se sont suffisamment équipés. En termes d'équipement, je pense que ces pays se sont équipés suffisamment pour faire face à ces fléaux-là avant l'arrivée de ces, de ces militaires-là, les soldats souffraient. On voyait des soldats qui étaient là sur le terrain, ils n'avaient pas de munitions, ils n'avaient pas d'armes, ils n'avaient pas de protection. Mmh. Maintenant, là, ils ont réussi à mobiliser les ressources pour équiper les militaires.
3: Bon, ce qui se dit, excusez-moi, alors là, vous êtes au Burkina Faso, quand on voit la tentative de mutinerie, ou la mutinerie, en tout cas, à la fin du mois de d'août au Niger, c'était... disait-on, des militaires un peu en colère par rapport aux moyens qu'on ne leur donnait pas, parce que c'était des militaires qui étaient au front, donc ça pose question sur justement les moyens financiers débloqués pour permettre à ces militaires de lutter contre les djihadistes, et encore faut-il que les militaires aient le courage aussi de prendre la parole et d'aller à l'encontre du discours officiel. On voit bien comment ça se termine bien souvent dans ces trois pays, tous ceux qui vont à l'encontre du discours, du narratif officiel sont arrêtés, emprisonnés, on voit des opposants également contraints à l'exil. Vous ne raccrochez pas, Fidèle veut prendre la parole. Bonjour Fidèle.
10: Bonjour Juan Gomez et à tous les auditeurs de Yamoussoukro qui nous suivent.
3: Vous êtes donc en Côte d'Ivoire. Pour vous, c'est clairement un échec.
10: Un échec total. Si on veut comptabiliser le nombre de militaires tués pendant les trois années au Niger, au Burkina et au Mali, le chiffre est alarmant. Le nombre d'orphelins, de veuves que la guerre a créé au Burkina et au Mali, dans ces trois pays, c'est alarmant. Quand j'écoute...
3: Il y a une enquête... J'écoutais la revue de presse de Frédéric Couteau ce matin et il citait l'enquête publiée par Jeune Afrique, enquête consacrée sur les frappes de drones menées par l'armée malienne et par les Russes d'Africa Corps. Au moins un quart de ces frappes font des victimes civiles.
10: Bien sûr. Vous souvenez, en 2023, un groupe de personnes dans un mariage ont été bombardées par Wagner à son temps, qui a nié ce fait que ce ne sont pas eux qui ont tué des civils. Et un peu partout dans ces trois pays. Mais quand on me dit que le bilan est satisfaisant, je ne comprends pas de quel bilan. Il n'y a pas de développement sans sécurité. Et aujourd'hui, les trois généraux, ou bien ce n'est pas les militaires, ont choisi la Russie pour sauver leur palais. Sinon, les populations sont livrées à elles-mêmes. Et sur le terrain, on constate que la situation est aussi plus grave.
3: La sécurité a dominé la discussion depuis le début de ce débat. On a peu parlé des libertés, liberté d'expression étouffée. On n'a pas parlé du retour des civils au pouvoir, puisque les militaires s'éternisent. Pas question d'organiser la moindre élection dans les années à venir. Merci à tous, c'était passionnant. On sera de retour demain à 8h10, temps universel. Et d'ici là, prenez soin de vous.
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3: Bonjour Caroline Paré.
12: Bonjour Juan.
3: Priorité santé dans 10 minutes. Comment prévenir les hépatites?
12: Oui, et déjà les distinguer les unes des autres, A, B, C, D, E, c'est pas évident en fonction du virus incriminé. La forme chronique, la forme aiguë, les modes de transmission, on va parler de tout ça. Et bien sûr de la vaccination essentielle contre l'hépatite B. Ce sera dans 10 minutes avec nos invités.
3: Après les informations. Il est 11h à Paris, 9h en temps universel. Merci d'écouter RFI. Et c'est le journal avec vous, Charlotte Hidrac. Bonjour.
13: Bonjour, Juan Gomez. Bonjour à toutes et à tous. Le rapprochement avec le Canada n'est dirigé contre personne. Réponse de l'Union européenne à Donald Trump, qui ne voit pas d'un bon œil l'idée d'un nouveau partenariat entre Bruxelles et Ottawa. Le Premier ministre canadien Mark Carney est à Strasbourg au Parlement européen. Discours prévu là d'ici une demi-heure. Des pêcheurs français aux paysans boliviens, en passant par les consommateurs américains, l'explosion des prix de l'énergie, des carburant pèse un peu partout dans le monde, conséquence notamment de la guerre au Moyen-Orient. Aux États-Unis, c'est devenu un sujet de campagne en vue des élections de mi-mandat. Les poids lourds de l'IA, réunis en Écosse aujourd'hui par le roi Charles III, le souverain britannique, va leur demander des garanties pour que l'intelligence artificielle reste au service de l'humanité. Il a déjà été chaudement applaudi hier au Parlement européen. Le Premier ministre canadien Mark Carney va donc s'exprimer tout à l'heure devant les eurodéputés. Le Canada et l'Union européenne en plein rapprochement. La présidente de la Commission, Ursula von der Leyen, propose de faire du pays le premier membre associé de l'UE. Ce n'est pas un statut défini dans les traités. Alors au Canada, ce projet est accueilli plutôt favorablement, mais avec des réserves sur ce que cela impliquerait concrètement. À Montréal, correspondance Nafia Liber.
12: À Strasbourg, l'annonce a déclenché une ovation, mais de ce côté-ci de l'Atlantique, elle soulève déjà quelques questions, car personne ne sait exactement ce que voudrait dire un Canada membre associé de l'Union européenne. Première inquiétude, la souveraineté. L'opposition conservatrice en fait déjà sa ligne rouge. Pas question de laisser Bruxelles imposer ses règles au Canada, prévient le chef conservateur Pierre Poilievre. Une méfiance qu'il exprimait déjà la veille en français, cette fois, sans remettre en cause le rapprochement avec l'Europe.
14: Malgré le fait qu'on supporte le libre-échange et la coopération en défense avec l'Europe. Nous ne supportons pas l'idée de forcer les Canadiens de payer les taxes et les impôts au gouvernement en Europe, de suivre des lois européennes.
12: À ce stade, pourtant, ces scénarios ne figurent dans aucun dispositif. Ottawa le répète, cette nouvelle relation reste à définir. Et si le gouvernement salue une future alliance beaucoup plus solide et ambitieuse avec l'Europe, il évite soigneusement de reprendre l'expression de « membre associé » dans ses communications, une prudence qui colle assez bien à l'opinion, puisque 8 Canadiens sur 10 veulent aller plus loin avec l'Europe, mais en restant hors de l'Union. Nafia Liber, Montréal, RFI.
13: Un projet d'association considéré comme un acte hostile par Donald Trump et même ridicule, dit-il. Le président américain a agité la menace d'une rupture des échanges commerciaux avec l'Union européenne. Le rapprochement avec le Canada n'est dirigé contre personne, répond un porte-parole de la Commission. Le président Trump, qui accuse aussi la Fed de chercher à lui nuire, la réserve fédérale américaine, qui a relevé ses taux d'intérêt d'un quart de point, décision prise hier à l'unanimité. C'est l'inverse de ce qu'attendait le président américain qui a nommé récemment Kevin Walsh à la tête de l'institution. Mais l'inflation est trop élevée depuis trop longtemps, a justifié Kevin Walsh. Pour la Fed, il faut enrayer la hausse des prix qui est liée à la fois aux droits de douane et à la guerre en Iran lancée par Donald Trump. Le détroit d'Hormuz est bloqué et les prix à la pompe explosent aux États-Unis comme ailleurs, dans un pays où la voiture fait presque partie de la famille. L'addition est salée, Vincent Souriau, et le président américain pourrait bien en payer le prix lors des élections de mi-mandat.
15: Aux États-Unis, on parle de prix au gallon. Un gallon équivaut à 3,80 litres de carburant. Et si l'on prend le diesel, par exemple, la hausse est stratosphérique. La barre symbolique des 6 dollars a été pulvérisée avec une augmentation de plus de 60% en l'espace d'un an, ce qui pénalise de manière considérable les plaines agricoles du centre du pays, mais aussi les flottes commerciales et les transporteurs routiers, alors que 2/3 des marchandises américaines sont acheminées par la route. Dans la majorité des cas, les particuliers, eux, utilisent de l'essence, mais ça n'y change rien. Moyenne nationale, 4,30 $ le gallon, là encore, c'est du jamais vu, et ce sont les ménages à faible revenu qui souffrent le plus. Pas de transport en commun, il faut prendre sa voiture pour travailler, ce qui force les familles à des arbitrages impossibles. D'après le cabinet Moody's, l'envolée de l'essence équivaut à une taxe invisible d'environ 1,300 $ par an et par foyer, alors que le pouvoir d'achat figure en pôle position des préoccupations des Américains en vue des élections de mi-mandat le 3 novembre. Vincent Souriau, Washington RFI.
13: Et le premier exportateur mondial de pétrole est sous pression, l'Arabie Saoudite face aux Houthis du Yémen. Les rebelles pro-iraniens qui font état là ce jeudi d'un mort dans de nouvelles frappes saoudiennes contre des tours de télécommunication. Le président du Liban, Joseph Aoun, reçu ce matin à Paris. Emmanuel Macron reçoit aussi le roi Abdallah II de Jordanie. La France veut préparer un soutien international et cela pour aider les autorités libanaises à déployer l'armée sur tout leur territoire en vue d'un désarmement du Hezbollah et d'un retrait d'Israël.
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13: On en parlait tout à l'heure dans Appel sur l'actualité. Cela fait 3 ans tout juste que l'Alliance des États du Sahel a été créée autour du Niger, du Burkina Faso et du Mali. Et sur le volet sécuritaire, l'organisation The Sentry vient de publier un rapport sur l'usage des drones au Mali. C'est une ONG américaine spécialisée dans la traque de l'argent, de la corruption finançant les guerres. Et elle pointe, cette organisation, un décalage entre d'un côté les revendications de souveraineté de la junte au pouvoir au Mali et de l'autre la réalité de ceux qui contrôlent et financent la force aérienne malienne, Sofiane Amazian.
16: The Century décortique d'abord le contrat passé par le gouvernement malien avec la société turque Baykar le 15 août 2024 pour l'acquisition de 6 drones de type Akinci, montant de l'opération 210 millions de dollars. Un contrat qui n'a pas été signé par le ministère de la Défense, mais par le colonel Modibo Koné, directeur de l'Agence nationale de la sécurité d'État et qui rend compte directement au chef de la junte au pouvoir, Assimi Goïta. L'ONG pointe également le manque de transparence sur le financement de cet accord. Ces clauses sont aussi problématiques selon l'organisation américaine. Baykar peut se retirer en cas de problème d'obtention de licence d'exportation pour un seul composant. De son côté, le Mali ne peut pas se libérer de ses obligations de paiement en cas de coup d'État ou de guerre. L'autre volet de l'enquête s'intéresse aux frappes de drones. The Century dévoile que les autorisations de tir remontent jusqu'au commandant russe d'Africa Corps. Selon des personnes interrogées dans le rapport, il est arrivé que des drones identifient d'abord une cible avant que des avions russes ne se charge des frappes.
13: Sofiane Amazian, 9h07, temps universel. Les yeux qui piquent et mal à la tête. En Indonésie, les pompiers luttent toujours contre des incendies de forêt dans certaines régions de Bornéo et Sumatra. Près de 900 000 hectares sont déjà partis en fumée depuis le début de l'année, selon la plateforme Nusantara Atlas. Et cela crée une sorte d'épais brouillard jaune, des fumées âcres. La population suffoque. Reportage de Valentin Sébron à Palembang, sur l'île de Sumatra.
17: Vu du ciel, le pont Ampera qui enjambe le fleuve Moussi baigne dans une épaisse brume de fumée provoquée par les méga-feux qui ravagent les environs. À Palembang, capitale du Sumatra du Sud, Sar conduit un ketek, une petite embarcation traditionnelle qui transporte les habitants d'une rive à l'autre. Dans ce smog presque quotidien, il peine à y voir.
18: Je me sens oppressé, j'ai du mal à respirer et j'ai les yeux qui piquent.
17: Ses revenus divisés par deux depuis le mois d'août, car les clients se font rares. Dans le centre-ville, la qualité de l'air atteint parfois un niveau dangereux, avec des concentrations extrêmes de particules fines, nocives pour les poumons et le système cardiovasculaire. Bella travaille dans un restaurant flottant, lui aussi déserté.
19: Beaucoup de mes collègues sont malades à cause de la pollution. Moi-même, j'ai dû prendre un jour de congé parce que j'avais du mal à respirer. Ici, c'est vraiment difficile de vivre normalement.
17: Début septembre, le nombre d'infections respiratoires liées aux incendies a plus que doublé dans le pays, dépassant les 110 000 cas selon les autorités sanitaires. Le nuage de fumée a même franchi les frontières, touchant Singapour, la Malaisie, Brunei, les Philippines et désormais le sud de la Thaïlande. Valentin Sébron, Palembang, RFI.
13: En plein débat sur les risques liés au développement de l'IA, le roi Charles III est réuni aujourd'hui des poids lourds du secteur sur un sommet organisé en Écosse avec des représentants notamment de Google DeepMind, Anthropic, OpenAI ou encore Nvidia. Selon Buckingham Palace, le roi va plaider pour une intelligence artificielle au service de l'humanité. Et puis dans la catégorie tabloïd, les histoires de famille royale, Buckingham conteste par ailleurs des affirmations de Charles Spencer. C'est le frère de la princesse Diana, décédée à Paris en 1997. Dans un livre à paraître, il raconte que Charles, devenu roi depuis, aurait eu des propos méprisants envers son ex-épouse Diana. Il aurait dit « Nous l'oublierons bien assez tôt ». Dans un très rare communiqué, le palais de Buckingham répond que la douleur d'un deuil fraternel peut obscurcir la raison. 11h10 à Paris. On vous retrouve, Caroline Paré, ses priorités santé.
12: Un grand merci à vous, Charlotte Hydrac.
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1: Bonjour à toutes et à tous. Quand on parle des hépatites virales, ces inflammations du foie potentiellement sévères, la géographie sanitaire, autrement dit la répartition du nombre de cas en fonction des pays, des continents, montre de grandes inégalités territoriales. Pour l'hépatite B, par exemple, son incidence est beaucoup plus importante en Afrique, en Asie, dans certaines zones d'Amérique latine, dans certaines régions d'Afrique de l'Ouest. Même la prévalence de l'hépatite B chronique, cette forme silencieuse, atteint plus de 10% de la population. D'où l'importance de parler de prévention, vaccination et rattrapage vaccinal, et connaissance, bien sûr, des modes de transmission. Et surtout, dépistage pour s'informer de son statut sérologique, puisque, par exemple, pour l'hépatite C, un antiviral efficace et abordable, un traitement curatif existe. Les hépatites constituent aujourd'hui un vrai problème de santé publique à l'échelle planétaire. Il est donc important d'en parler, savoir les distinguer, savoir s'en protéger. Et nous vous proposons de poser toutes vos questions à des spécialistes pour nous joindre. Notre numéro WhatsApp, c'est le 33 7 71 18 46 41. Prévenir et prendre en charge les hépatites pour éviter les complications au niveau du foie, cirrhose, cancer, insuffisance hépatique. Comment les différents virus sont-ils transmis? Quels sont les dispositifs et outils efficaces en matière de prévention? Autant de points qu'on va aborder en votre compagnie. On vous retrouve dans nos studios. Professeur Tariq Assela, bonjour.
2: Bonjour.
1: Vous êtes professeur en hépatologie à l'hôpital Beaujon à Clichy, en région parisienne, et directeur de recherche INSERM, responsable des hépatites virales. Nous retrouverons tout à l'heure en ligne le professeur du réseau ivoirien de lutte contre les hépatites virales, votre confrère le professeur Baté Fulgence Yao, hépato-gastro-entérologue à l'université Félix Houphouët-Boigny d'Abidjan. Et puis en fin d'émission, on retrouvera la chronique sexualité de Noël Kayarsi, sexologue à Paris.
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1: Professeur Assela, je disais tout à l'heure, les hépatites, c'est vraiment un problème de santé publique. Ça se vérifie au regard du nombre de personnes concernées à l'échelle de la planète. Maintenant, si on parle de tendance d'incidence générale, comment ça va? Plutôt mieux ou plutôt pire? Baisse ou augmentation du nombre de cas?
2: Alors, vous avez complètement raison. Il y a un grand problème. L'hépatite B, on dit qu'il y a 250 millions. Un tiers en Afrique, un tiers en Asie, un tiers dans le reste du monde. Et l'hépatite C, il y a environ 50 millions. Alors, pour l'hépatite C, on a des traitements qu'on prend par la bouche, des traitements oraux, qui durent 2 mois ou 3 mois, avec pratiquement 100% de guérison, pas d'effets secondaires. Donc, ça a été une révolution
1: en termes
2: de médecine, d'histoire de la médecine.
1: C'est assez récent.
2: Et d'ailleurs, ça a été l'occasion de prix Nobel de médecine attribués aux chercheurs qui ont compris l'hépatite C, la réplication du virus, donc récemment. Et donc, ils sont disponibles. Ils sont disponibles aussi en générique dans énormément de pays. Et c'est une très grande avancée après la pénicilline, les antiviraux pour guérir l'hépatite C. D'où l'OMS a proposé, dans quelques années, éliminons l'hépatite C, l'hépatite B. Malheureusement, malgré des traitements très efficaces, il y a un problème d'accès, d'implémentation, et dans certains pays, il y a une augmentation de la prévalence de l'hépatite C malgré ces traitements disponibles. D'où l'importance de la prévention. Et dans l'hépatite B, malheureusement, il y a encore plus de mortalité, de cancer du foie. Vous savez, il y a 1 million de cancers du foie, de décès par an. Chaque minute où on parle, 2 personnes décèdent d'hépatite B. Et malgré un vaccin très efficace, où dans certains pays comme Taïwan, en Chine, on a mis le vaccin systématique obligatoire, donc on a une prévalence qui diminue. Dans d'autres pays en Afrique, la prévalence augmente en raison d'implémentation. Le vaccin n'est soit pas disponible, soit pas donné à tout le monde, soit en Afrique, dans des régions rurales, la vaccination n'est pas réalisée à la naissance.
1: C'est-à-dire sur les programmes sanitaires officiels, le compte y est, mais sur le terrain, on n'arrive pas quand même à faire suivre.
2: Exactement, exactement.
1: Alors, les hépatites, elles se déclinent en fonction des premières lettres de l'alphabet, A, B, C, D, E. Il y en a d'autres, mais c'est encore plus rare. Dans cette émission, on va surtout parler de 2 d'entre elles. Les plus fréquentes, C, vous l'avez dit, B surtout. Question d'ensemble, c'est Michel en Centrafrique qui la pose sur WhatsApp. Il demande, entre les différentes hépatites, quelle est la forme la plus dangereuse? Alors là, ça dépend en termes de complications, bien sûr, ou c'est en termes de chiffres globaux d'incidence planétaire?
2: Oui, alors, dans chaque hépatite, dans l'hépatite B ou l'hépatite C, au sein de l'hépatite B, il y a des formes mineures qui n'ont pas de conséquences, c'est des formes graves qui entraînent le cancer.
1: Mais on peut l'imaginer, vous avez dit 250 millions, c'est pas 250 millions de personnes.
2: En termes de fréquence, de prévalence, l'hépatite B est plus prévalente que l'hépatite C. Mais en termes, pour chaque individu, est-ce qu'elle est plus grave ou pas, ça dépend exactement de la maladie et de l'autre.
1: Et justement, Ruffin à Kinshasa, quelle différence entre la C et la B? Alors, vous l'avez dit, il y en a une pour laquelle le vaccin existe, c'est la B. Oui. Il y en a une pour laquelle le traitement curatif, le médicament existe, c'est la C. Au-delà de ça, est-ce que dans les symptômes, il y a des grosses différences?
2: Alors, la grande difficulté de l'hépatite B, de l'hépatite C, des hépatites virales, c'est que c'est des maladies le plus souvent asymptomatiques ou alors avec des signes non spécifiques, comme un peu de fatigue. D'où l'importance du dépistage systématique. Alors, après... Dans l'hépatite C, vous avez raison, il y a des traitements qui guérissent de 2-3 mois. Dans l'hépatite B, il y a un vaccin. Mais dans l'hépatite B, il y a aussi des traitements, qu'on appelle des traitements de maintenance, l'entecavir ou le tenofovir, qu'on prend une fois par jour et qui permettent d'éviter de développer la cirrhose, le cancer du foie. Donc il y a des traitements qui sont très efficaces et qui sont des traitements de maintenance comme dans le VIH. Donc on a des possibilités thérapeutiques pour ces deux maladies, d'où l'importance du dépistage et de contacter le médecin.
1: Alors c'est important de le dire aussi, hein, pour pas non plus effrayer tout le monde, c'est pas toutes les personnes qui sont porteuses d'une hépatite B qui vont aller vers un cancer du foie ou une cirrhose.
2: Exactement, mais toute personne qui est dépistée, qui a ce diagnostic, doit voir son médecin, parce que avec une prise de sang, où on va voir les transaminases, donc l'inflammation du foie, on va voir la quantité de virus, on va voir si cette maladie nécessite un traitement. Et s'il n'y a pas de traitement, ce qui est très important, c'est qu'il faut un suivi. Souvent, les gens pensent que s'il n'y a pas de traitement, ben ça va, je vais bien, puis il n'y a plus de suivi. Il faut faire un suivi parce qu'il peut, la maladie peut se réveiller et à ce moment-là, nécessiter un traitement.
1: Ça veut dire quoi? Vous avez parlé de cet examen. C'est un examen sanguin tout simple?
2: Oui, alors il y a une prise de sang qui est très simple où on va mesurer ce qu'on appelle les enzymes hépatiques, le bilan hépatique, les transaminases. Les transaminases sont un témoin de l'inflammation dans le foie. Si elles sont élevées, c'est qu'il y a de l'inflammation et donc probablement qu'il nécessite un traitement. Et puis la quantité de virus, la charge virale, qui est aussi corrélée aussi à l'évolution de la maladie. Puis un autre examen qu'on fait aussi parfois, c'est de l'imagerie, c'est de mesurer la fibrose dans le foie, qui montre un peu le risque d'évoluer vers la cirrhose. Et là, on a différents moyens d'imagerie, dont l'élasticité, le fibroscan. On va voir si le foie est dur ou pas, s'il évolue vers la cirrhose, auquel cas il y a un traitement à instaurer.
1: Dans l'idéal, si on avait un système de santé avec un remboursement, avec l'accès à l'imagerie, avec l'accès aux prises de sang, tout ça... Il faudrait suivre la santé du foie à quelle fréquence pour s'assurer que tout va bien?
2: Alors, a priori, environ tous les 6 mois, une surveillance.
1: Quand on est porteur de l'hépatite B, mais quand on est en bonne santé? On va pas faire une prise de sang tous les 6 mois?
2: Non, quand on est en bonne santé, au fait, il y a plusieurs paramètres qui vont compter. C'est bien sûr l'âge, hein. Donc, plus on est âgé, plus qu'il faut un petit bilan annuel pour vérifier, bien sûr, le diabète, le cholestérol, la tension artérielle. Donc, avoir un petit bilan peut-être annuel. Après, c'est en fonction aussi de la personne. Si elle est plus malade, elle doit avoir un suivi plus régulier qu'une autre personne. Donc, je crois que c'est plus personnalisé. Mais ce qui est important de dire, c'est qu'une personne qui a l'hépatite B et qui aurait accès à un bon système de suivi avec un bon couverture doit avoir une vie normale, proche d'une personne qui n'a pas l'hépatite B.
1: C'est pas la peine de prendre davantage de précautions. Voilà, c'est comme ça.
2: Oui, on a l'hépatite B, mais on est contrôlé, on a son suivi, on doit avoir une vie professionnelle, familiale, comme une personne qui n'aurait pas l'hépatite B.
1: Alors, pour en savoir plus sur ces inflammations virales du foie, première question.
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1: Question basée sur une expérience de soignant, c'est Vital en République démocratique du Congo qui témoigne et demande quelques éclaircissements. Il a laissé son message sur notre répondeur, on l'écoute.
5: Bonjour Priorité Santé, moi c'est Vital depuis Bukavu, à l'est de la RDC. J'ai quelques questions à vous poser. Combien de doses de vaccin faut-il recevoir et dans quel intervalle? Parce que moi, j'ai reçu la première dose de l'hépatite B il y a à peine 2 semaines. Alors, j'aimerais savoir si je dois recevoir la deuxième dose après combien de jours ou après combien de mois. La deuxième question, comment reconnaître les symptômes pour une personne atteinte du virus? Et quels conseils prodiguez-vous pour les personnes atteintes et leurs familles? Et comment prévenir la transmission des hépatites? Et quelles sont les différentes formes? Je vous remercie et bonne journée à vous et à toute l'équipe.
1: Alors, on remercie Vital pour son message. On a un petit peu esquissé les différences entre hépatite B et C tout à l'heure avec vous, professeur Assela. C'est très important, cette question qu'il pose sur le schéma vaccinal. Comment est-ce qu'on se fait bien vacciner contre l'hépatite B?
2: Alors, on fait une première dose. Donc, il a fait cette première dose il y a 2 semaines. Puis, on fait un rappel à 1 mois et à 6 mois. Et on considère que la protection vaccinale est à plus de 95% des cas. Donc, elle fonctionne toujours et elle est efficace. Ça, c'est important. Il a posé plusieurs questions. La deuxième question.
1: J'ai une question, excusez-moi de vous interrompre. Si jamais on est porteur chronique, donc on ne le sait pas, de l'hépatite B, qu'on se fait vacciner, ça sert à rien.
2: Ça n'a aucune efficacité.
1: Aucune efficacité.
2: D'où l'importance du dépistage.
1: Avant. Donc voilà, première avant. Chose, quand on est adulte, on se fait dépister.
2: Exactement.
1: Et si on a la chance de ne pas avoir été contaminé, eh bien on se fait vacciner.
2: Exactement.
1: Voilà.
2: Alors l'autre message très important, et il l'a dit, c'est comment on fait avec ses proches, sa famille, tout ça. Alors quand une personne a l'hépatite B aussi, c'est très important de dépister l'entourage, le conjoint, la famille, tout ça. Et donc s'ils n'ont pas l'hépatite B, ils sont vaccinés et ils n'encourent aucun risque. Donc, si vous voulez, une personne qui est vaccinée ne peut pas attraper l'hépatite B. Et donc ça, c'est souvent oublié, le dépistage.
1: Donc, on va pas prendre toutes les précautions d'usage.
2: Il n'y a pas besoin de prendre des précautions, puisqu'une personne est vaccinée. On peut continuer à avoir une vie commune, des relations sexuelles si on est un couple, une vie normale, manger ensemble,
1: concevoir
2: des enfants, et donc une vie tout à fait normale. Bien entendu, les nouveau-nés doivent être vaccinés à la naissance, les enfants. Mais on a une vie tout à fait normale. Ça, c'est important de rassurer aussi nos auditeurs. Alors l'autre question, c'est quels sont les risques de transmission de l'hépatite B, l'hépatite C. Alors l'hépatite B, il y a une particularité, c'est que le mode principal, c'est vertical. C'est de la mère qui a l'hépatite B à la naissance au nouveau-né, d'où l'importance de vacciner, et donc là on protège. Mais sinon, l'hépatite B, l'hépatite C partagent des mêmes risques de contamination qui sont un passage du sang à sang d'un individu à l'autre. Donc un échange de seringues, s'il y a une transfusion sanguine dans un pays où la transfusion sanguine n'est pas sécurisée, dans un pays en voie de développement, s'il y a des relations sexuelles
1: non protégées,
2: donc là aussi, l'hépatite B, l'hépatite C peuvent se contaminer.
1: Alors, il y a une question de Ruffin. On avait déjà une première question de lui tout à l'heure. C'est au sujet du mode de transmission, cette fois de l'hépatite C. Il demande, quel est le risque de transmission de l'hépatite C d'un père à ses enfants? Si le père est porteur de l'hépatite C, est-ce qu'il peut transmettre le virus lors de la conception à son enfant?
2: Non, il n'y a pas de risque de transmettre d'un père à ses enfants. Les principaux modes de contamination de l'hépatite C, c'est le passage du sang à sang, des relations sexuelles non protégées, un échange de seringues pour des usagers de drogue qui utiliseraient le même matériel et qui se piqueraient avec du sang. Ça serait une transfusion sanguine dans un pays où la transfusion n'est pas sécurisée. Mais ça ne peut pas passer d'une personne à l'autre sans qu'il y ait un passage du sang à sang. Donc ça,
1: donc la réponse,
2: il n'y a aucune contamination du père aux enfants.
1: Alors il y a une autre question au sujet de la vaccination contre l'hépatite B. Question demandée par Justin qui nous suit lui aussi en RDC. Je vous lis. J'ai entendu dire que le vaccin pentavalent ou diphtérie tétanos coqueluche qui est administré aux enfants peut aussi être utilisé chez les adultes pour prévenir l'hépatite. Est-ce que c'est vrai?
2: C'est vrai. Le pentavalent donné en Afrique, recommandé par l'OMS, protège contre l'hépatite B.
1: Parce qu'il y a...
2: Et donc c'est une grande avancée parce qu'il y a aussi le vaccin de l'hépatite B dans le pentavalent. Alors il y a une toute petite nuance.
1: Je vous interromps parce que c'est pas parce qu'il y a marqué diphtérie tétanos coqueluche, c'est parce qu'il y a aussi hépatite B.
2: Exactement.
1: Voilà.
2: Alors il y a une toute petite nuance, c'est qu'en France, c'est différent. Le pentavalent n'a pas l'hépatite B, mais il a l'hépatite B dans d'autres pays. Donc il y a cette petite nuance. Donc il a aussi avec la diphtérie, le tétanos. Donc c'était une aussi recommandation de l'OMS de vacciner pour toutes ces maladies fréquentes en incluant l'hépatite B.
1: Donc c'est bien important quand les auditeurs nous posent des questions qu'on dise le pays où ils résident parce que ça va complètement changer. On l'a compris d'un pays à l'autre. Alors on va poursuivre notre échange, professeur Assela. On ira tout à l'heure à Abidjan donner la parole à l'un de vos confrères. Il y aura d'autres auditeurs. On revient juste après ce titre de Stevie Wonder, 50 ans en arrière, reprise de Bob Dylan. C'est Blow in the Wind sur RFI.

0: On parle des hépatites aujourd'hui dans Priorité Santé, prévention, dépistage, prise en charge. Toujours dans nos studios, professeur Tariq Assela, professeur en hépatologie à l'hôpital Beaujon à Clichy, directeur de recherche INSERM. On prend tout de suite en ligne un auditeur du Cameroun. À Yaoundé, c'est vous, Jules Armand, bonjour.
1: Bonjour Caroline, bonjour professeur.
0: Alors Jules Armand, vous avez 67 ans, vous avez été diagnostiqué, vous avez eu un double diagnostic, ça remonte à quand?
1: En 89, j'ai été diagnostiqué d'une hépatite B avec des transaminases qui oscillaient entre 2000 et 3500 unités par litre pendant 9 mois. Et la prise en charge a été s'est poursuivie à l'hôpital Beaujon. On a détecté la présence d'un deuxième virus, le B.
0: B et D, je reprécise parce que la ligne est un petit peu, il y a des petits picotements dessus. Vous avez donc été prise en charge en France, on l'a entendu. Et comment votre situation a-t-elle évolué, s'il vous plaît, Jules Armand?
1: Oui, la prise en charge en France a consisté à l'administration de l'interféron.
0: D'accord.
1: Pendant un an, le prix d'interféron, après un prix d'interféron, le virus B a été éliminé, mais le B a persisté.
0: Ouais. Jules Armand, est-ce que vous me permettez de vous interrompre? Parce que là, il y a deux mots compliqués pour celles et ceux qui nous écoutent. Interféron, on ne sait pas forcément ce que c'est. Et puis là, jusqu'à présent, on n'a pas parlé du virus D. Professeur Tariq Assela, qu'est-ce que vous pouvez nous dire, juste pour une petite précision?
2: Oui, c'est très important. Alors, le virus de l'hépatite D, c'est un virus qui nécessite l'enveloppe du virus B. Donc, il affecte les gens qui ont déjà l'hépatite B. On estime qu'il y a environ 5% des gens qui ont l'hépatite B qui ont l'hépatite D. Donc, c'est une estimation de 20 millions à 30 millions de personnes dans le monde. Et c'est une maladie qui est plus sévère que dans les hépatites virales, avec plus de risque de cirrhose, de cancer du foie. Ce qui est très important, c'est que toute personne qui a l'hépatite B doit avoir un dépistage de l'hépatite
0: Delta.
2: C'est
0: ce que j'allais vous dire.
2: Est-ce
0: que c'est systématique?
2: Au fait, c'est souvent oublié. Et donc, on doit le faire systématiquement. Et ont été implémentés dans certains pays ce qu'on appelle un réflexe testing. C'est-à-dire que le laboratoire va tout de suite faire la recherche du Delta pour les gens qui ont le B. Donc ça, c'est très important. Je remercie M. Jules Armand d'apporter ce sujet, parce que l'hépatite Delta, c'est important, parce que c'est potentiellement grave.
0: Et l'interféron, ce traitement qui
2: Alors l'interféron, c'est un traitement qu'on recommande dans l'hépatite B pour un an, ou dans l'hépatite D pour un an. C'est un traitement qui est des injections une fois par semaine, qui est pas très bien toléré, parce que ça donne un syndrome grippal, parfois des risques de dépression, de fatigue, mais qui peut aboutir à une réponse avec une guérison dans 10 à 20% des cas. Donc là, je vois que ça a entraîné une guérison de l'hépatite Delta, puisqu'on retrouve plus le virus Delta dans le sang. Et le virus B, il y a eu la perte de l'antigène HPS, une guérison, donc c'est très très bon résultat.
0: Jules Armand, vous aviez justement une question sur l'évolution de votre hépatite B. Je vous en prie, allez.

0: santé sur ces groupes-là. Et pour le coup, les personnes avec qui elle discutait, donc c'était un groupe avec des cousins, ne se sont plus vues pendant 6 mois parce qu'ils n'étaient pas d'accord politiquement sur le fait de se faire vacciner ou pas.
1: Oui, pendant le Covid.
0: Et donc, ça peut créer des conflits. Ouais, effectivement, pendant le Covid. Et donc, ça peut créer des conflits qui ont des effets directs sur dans la vie réelle et dans les réunions de famille. Ils n'ont pas fait Noël cette année-là, par exemple.
1: Ah oui, carrément. On va parler, bien sûr, des sujets qui fâchent. Mais c'est vrai qu'avant, il y avait, on avait le repas familial qui pouvait être le dimanche. Du fait que les familles sont éclatées, y compris dans un pays comme la France où beaucoup de membres de la famille vont partir, habiter dans des villes différentes, etc. Ce repas a été remplacé par les réseaux sociaux, par Facebook, maintenant par une messagerie instantanée WhatsApp qui est beaucoup plus simple à manier pour les personnes âgées et elles se sentent moins isolées. Mais finalement, qu'est-ce qu'il y a par rapport au repas familial? Qu'est-ce qui crée? Parce que le repas familial aussi, il y avait des conflits. C'était pas simple le repas familial. Alors qu'est-ce qu'il y a de différent avec WhatsApp, selon vous, Lauriane Trably?
0: En fait, ce qu'il y a de différent, c'est que là, on a des traces qui peuvent durer longtemps, qu'on peut ressortir, sur lesquelles on peut avec d'autres personnes.
1: Il suffit de remonter le fil et on retrouve les mots qui font mal.
0: Et autant ce côté asynchrone est un plaisir, notamment quand on a un décalage horaire, quand on avait des difficultés pour appeler des personnes qui habitent peut-être parfois loin, et donc il fallait se coordonner pour être sûr d'être derrière le téléphone au bon moment. Donc autant ça a des aspects vraiment positifs pour les personnes avec qui ça se passe bien, mais quand ça se passe mal, effectivement c'est plus compliqué parce qu'on peut garder des traces et qu'on a des preuves du conflit.
1: En tout cas, pour beaucoup d'entre vous, ça se passe mal. Vous nous appelez au 33 6 11 80 41 89 quand WhatsApp sème la zizanie dans la famille. Je vous lis le message d'Honoré dans quelques secondes.
2: 8 milliards de voisins.
3: 8 milliards de voisins, on est tout proches, mais on n'a pas la même culture. Mon souhait, c'est d'aller vers l'autre avec beaucoup d'amour et de compassion pour le comprendre.
1: Ouais, amour, compassion, c'est pas toujours simple sur les groupes WhatsApp familiaux. Le message d'Honoré, tchadien. Pour moi, le groupe familial est un stress quotidien entre ma tante qui envoie des photos pour dire bonjour chaque matin à 5h, mon oncle qui transfère des fake news, mes cousines qui règlent leurs disputes d'héritage. Je suis obligée d'être connectée H24, sinon je suis traitée de délinquant familial. La pression de devoir répondre instantanément m'épuise. Comme si l'amour, finalement, se mesurait au nombre de vues. En tout cas, j'ai désactivé les notifications du groupe. Je ne l'ouvre qu'à 18h et à 20h, c'est précis. Je réponds à tous en un seul message. Et le dimanche, je coupe tout pour préserver ma paix. Souvenez-vous de ce proverbe, on peut vivre dans la même concession sans dormir sur la même natte. Ça vous parle?
4: Oui, ça me parle énormément. Et moi, par exemple, à travers mes réseaux sociaux, les retours que j'ai de personnes justement qui m'écrivent, c'est que en fait, il y a le WhatsApp. En fait, c'est une fonction où justement vous évoquez les repas de famille. En fait, c'est beaucoup plus facile derrière un écran d'exprimer un désaccord. Il y a beaucoup plus de facilité et donc du coup par exemple, même par exemple le fait de demander, solliciter de l'argent pour au pays, et ben c'est beaucoup plus facile à travers WhatsApp que directement. Et donc du coup, c'est pour ça qu'on a tous ces longs vocaux justement qu'on peut recevoir dans nos familles. Et c'est ce que j'appelle avec humour les WhatsApp de l'angoisse, parce que c'est vraiment ces WhatsApp où il y a l'oncle qui dit moi voilà mon fils il est malade, donc il faut que tu m'envoies de l'argent au pays. Des fois c'est avéré, il y a des gens qui sont dans des situations très compliquées et qu'on a envie d'aider, et puis des fois il y a parfois aussi de l'exagération.
1: Mais d'ailleurs au point que Aurélien qui nous appelait parlait de pudeur, n'avait pas envie de parler de sa convalescence alors qu'il aurait pu bénéficier d'un vrai soutien familial, de l'empathie, de messages gentils, etc., par peur de passer pour celui qui demande de l'argent, ce qui n'est absolument pas son cas. Je vous lis aussi le message de Bachir qui est à Marois, toujours au Cameroun. Le vrai problème avec WhatsApp, c'est souvent notre manière de communiquer, comme dit un proverbe peul, la parole parole est comme une flèche, une fois lancée, elle ne revient pas. Alors avant d'appuyer sur envoyer, réfléchissons. Et c'est vrai que les repas familiaux et celles de Gianjo, on pouvait passer

0: C'est l'éponge, un repas qui s'était mal passé un dimanche, on pouvait passer l'éponge. Il y avait certaines choses qui pouvaient s'oublier.
1: Alors, vous n'êtes pas dans une famille camerounaise, Emmanuel Bastide, parce que en fait, les repas familiaux, ils sont pas du tout calmes, ils sont comme dans les groupes WhatsApp. Non, moi j'ai l'impression d'être dans une famille de mal alpha, en fait. Ce que disait en fait notre sociologue, garder des preuves du conflit, c'est effectivement très difficile. On peut plus faire marche arrière parce qu'en fait, si je remonte le fil de la conversation, je vais te ressortir, notamment pendant ces fameux repas familiales, ce que tu m'as dit. Et parfois, ça peut finir en western, et c'est assez violent, parfois, bien sûr.
0: Aussi, la question des silences. Un voisin au Tchad nous dit, les groupes WhatsApp familiaux sont devenus des places publiques, hein. Vous avez parlé de tribunal, hein, Madou Soumaré. Un simple vu sans réponse peut même devenir une affaire familiale. WhatsApp doit rapprocher la famille et pas devenir le tribunal du quartier. Le tribunal, c'est vraiment un mot qui est revenu dans vos témoignages. Et puis, il y a les sujets de conflit. Là, il faut qu'on en parle, hein, parce que là, on a beaucoup parlé de la forme, de la manière de communiquer et qui suscite des conflits. Et puis, de la façon dont WhatsApp brise aussi l'intimité sans qu'on l'ait sollicité. Un message de Natacha, qui est à Kisangani. Moi, je suis dans un groupe de WhatsApp qui réunit ma famille maternelle. On partage les joies, les souffrances, les disputes. Les disputes sont sur des sujets politiques, religieux. Chacun veut avoir raison, ça peut aller jusqu'aux injures. Alors d'autres calment le jeu, les disputes sur l'argent aussi sont courantes. Par exemple, mes frères ne comprennent pas qu'on ne leur donne pas d'argent parce qu'on veut d'abord investir pour nos enfants. Est-ce que, Lauriane Trably, il y a des sujets récurrents dans l'enquête que vous avez faite où il y a des sujets qui inévitablement vont semer la zizanie dans les groupes familiaux WhatsApp?
2: Oui, alors effectivement, la politique est centrale là-dedans, et notamment lié au fait que mon enquête était pendant le Covid, donc tout ce qui était politique est lié à la santé aussi.
0: Oui. Ça va pas s'améliorer aussi cette année en avec la campagne présidentielle, hein, en France.
2: Non, probablement, mais votre auditeur tout à l'heure avait raison, le fait de parler de ses soucis de santé peut aussi être mal vu, et donc il y a aussi quelque chose qui est lié à l'intimité. On ne parle pas forcément de ses problèmes de couple, de ses soucis de santé, chez les personnes auprès de qui j'ai fait mon enquête, de ces questions d'argent aussi. Ce qui m'a l'air très différent avec les diasporas africaines dont vous parlez, où l'argent est finalement central, et notamment dans les groupes les plus larges, si j'ai bien compris.
0: Mais en même temps, on arrive à une situation assez paradoxale. Ce groupe familial WhatsApp, ça devrait être un groupe de la bienveillance, de l'empathie, puisque c'est quand même le but de la famille, a priori, quand même. Hein.
1: Je ris intérieurement.
0: Non, mais et en même temps, on arrive à une pudeur obligée où on ne peut rien dévoiler de ses soucis parce qu'on est en réalité sur une place publique où il n'y a que quelques membres. Enfin, je veux dire, même dans vos groupes, on n'a pas 150 membres non plus.
2: Mais là, à mon avis, il faut distinguer entre les groupes vraiment proches, avec par exemple juste les parents, les frères et sœurs, et les groupes qui s'élargissent et qui sont du coup avec beaucoup plus de public. Effectivement, dans ces groupes très larges, ça ressemble à des réseaux sociaux, ça ressemble à Facebook à l'époque, alors que les groupes les plus serrés, on va dire, sont des groupes sur lesquels on aime partager les photos des enfants pour les voir grandir, où on se donne des nouvelles, même si on habite proche, et c'était quelque chose d'intéressant aussi de mon enquête. C'est que parfois des personnes qui vivaient dans le même village pouvaient s'écrire tous les jours sur WhatsApp. Donc c'est pas forcément la proximité, on va dire, géographique ou la distance géographique qui va faire qu'on s'écrit, mais il peut y avoir quelque chose aussi sur la proximité relationnelle où là les personnes vont généralement apprécier un petit peu plus leur groupe WhatsApp avec la famille proche, et plus elle s'élargit et plus ça peut devenir un poids.
0: Et notamment les grands-parents pour avoir des nouvelles des petits-enfants, bien sûr, et parler en direct aussi avec leurs petits-enfants sans qu'il y ait l'intermédiaire des parents. Vous nous appelez au 33 6 11 80 41 89. Herman nous appelle de Douala au Cameroun. Bonjour Herman.
3: Bonjour Emmanuel.
0: Alors vous avez un groupe WhatsApp familial, forcément?
3: Oui.
0: Comment ça se passe chez vous?
3: Il se trouve qu'en ce moment, je ne sois plus dans ce groupe. Voilà.
0: Vous n'êtes plus dans ce groupe, hein? Vous êtes sorti du groupe?
3: J'ai été retiré du groupe.
1: Ah! Et qu'est-ce qui s'est passé, Herman?
3: Il se trouve que j'ai un tonton qui est administrateur du groupe en question et qui m'a retiré parce qu'il m'a interpellé sur un sujet que j'ai trouvé sensible. Et du coup, j'ai décidé de ne pas y répondre parce que j'avais parti à la réponse que j'avais lui donner avec mal interprétée.
0: C'était au sujet d'un héritage, d'une succession, c'est ça?
3: Oui, tout à fait.
0: D'accord. Donc, il y avait de l'argent en jeu?
3: Non, pas de l'argent, mais du pouvoir, on va dire ça comme ça, parce que l'affaire de succession, voilà. Il y a du pouvoir. Voilà.
0: Donc, vous êtes resté silencieux par peur du conflit, et du coup, vous avez été retiré du groupe?
3: Exactement, j'ai été retiré du groupe.
0: C'est votre silence qui a été mal perçu?
3: Exactement, mon silence a été perçu comme du manque de respect. Et voilà, au bout de 2 jours, j'ai été retiré du groupe.
1: Et qu'est-ce que vous ressentez, Arman, à l'idée d'avoir été retiré de ce groupe? Est-ce que vous vous sentez coupé de votre famille, finalement?
3: Oui, beaucoup de frustration. Beaucoup de frustration.
0: Vous le vivez mal?
3: Je le vis mal.
0: Madou Soumaré, qu'est-ce qu'on pourrait conseiller à Herman? Parce que s'il n'est pas administrateur, en plus, techniquement, il ne peut pas réintégrer le groupe. C'est quand même quelque chose d'assez violent d'être retiré d'un groupe. C'est pas la même chose que de se retirer soi-même.
4: Hein. Oui, effectivement, le cas d'Herman est particulier parce que généralement c'est vrai que il y a beaucoup de monde justement qui vont avoir l'initiative quand ils ont un ras-le-bol de se retirer du groupe. Là c'est vrai qu'il y a d'autres enjeux, c'est-à-dire que vraiment il y a ce sentiment là vraiment d'être écarté un peu de la famille, hein. C'est comme si on arrachait la page du livret de famille et on décide que voilà, tu ne fais plus partie de la famille.
0: Vous pouvez peut-être passer par quelques intermédiaires, Herman, pour essayer de réintégrer le groupe, ne serait-ce que pour avoir des nouvelles, etc. Et puis peut-être aussi tout simplement vous expliquer avec votre oncle, hein, qu'un simple silence n'est pas un manque de respect.
3: Oui, c'est vrai que j'envisageais le faire, mais voilà, je pense que peut-être dans les jours à venir, je pourrais peut-être éventuellement passer par d'autres personnes pour comprendre un peu son geste, et puis envisager être réintégré dans le groupe. Voilà.
4: Et est-ce que c'est possible aussi, parce que je sais que dans nos familles africaines, on peut faire intervenir par exemple une sorte de médiateur, une personne tierce, justement, qui peut faire justement office de médiateur comme un oncle, ou un patriarche.
3: Oui, absolument. C'est des voies, des voies qui sont possibles.
0: Merci Herman, en tout cas, de nous avoir appelé. On vous souhaite bon courage. J'espère vraiment que vous allez pouvoir réintégrer ce groupe, parce qu'on voit bien que là, c'est typiquement un exemple de malentendu, hein, et les silences pèsent très lourd sur ces groupes familiaux WhatsApp. Un dernier message de Mazabolo que j'aurais voulu lire, qui est à Cotonou, et qui nous dit dans mon groupe familial, certains envoient des vidéos pas adaptées du tout, à caractère sexuel, des vidéos violentes aussi, et c'est très compliqué. Si on reproche directement à la personne de poster ces vidéos, elle peut mal le prendre, même si on lui écrit à elle uniquement, donc en message privé. Ça n'est pas simple du tout, on le voit bien, Estelle Gianjo.
1: C'est ce que je disais plutôt concernant la sacralisation, plutôt la désacralisation des aînés, où en fait finalement on se rend compte qu'on est face à des humains qui aiment des choses les plus débiles, et voire les plus, enfin, et des enfants parfois sur ces groupes aussi. Et je me dis, mais c'est dommage, c'est un oncle, on m'envoie des chanteuses avec des poitrines totalement dénudées. Je me dis, mais en fait c'est ça que tu regardes toute la journée, tonton. Donc c'est vrai que c'est un peu gênant aussi pour nous, hein, de l'autre côté. Hein.
4: Mais c'est vrai que oui, c'est ce qui est. En fait, WhatsApp, c'est justement, ça met la lumière sur des choses qu'on n'avait peut-être pas vues. Quand on sacralise justement la personne, ben il y a des aspects de la personne qu'on n'avait pas vus avant. Et c'est l'intérêt de WhatsApp.
0: Voilà. Alors peut-être revenir à quelques conversations privées uniquement avec une seule autre personne, ça peut pas faire de mal. Merci beaucoup en tout cas à vous tous pour tous vos témoignages. Merci à vous Estelle Gianjo. Prochaine chronique Voisins Connectés, très régulièrement vous venez dans cette émission. Merci à vous Lauriane Trabli, sociologue spécialiste du numérique et des mondes ruraux, chercheuse à Sciences Po Paris. Et merci Madou Soumaré, créateur du compte Instagram Santé Mentale Noire. On se quitte avec une chanson qui est bien dans notre sujet, Angèle, chez 8 milliards de voisins.

Vous écoutez 8 milliards de voisins, on est en direct sur RFI et c'est la fin de cette émission. Juliette Brault, Delphine Cachin, Maëlle Guyot, Inès Semprince et toute l'équipe, vous nous retrouvez bien sûr sur nos réseaux sociaux, sur Instagram. Les sujets sont annoncés sur WhatsApp Channel. Et demain, justement, 8 milliards de voisins, Lucie Bouteloup présentera l'émission. Violence en cuisine, pourquoi les femmes paient-elles la note? Une note qui peut être très salée. Derrière le prestige des restaurants étoilés, il y a une autre cuisine où l'on apprend dès l'école qu'il faut souffrir pour devenir bon. Aussi nombreuses que les hommes à se former d'ailleurs en cuisine, les femmes désertent pourtant les cuisines à mesure qu'elles montent en grade. Alors pourquoi la violence est-elle le prix à payer pour réussir en cuisine? Pourquoi les femmes aussi sont-elles les premières concernées? Surtout, vous nous appelez dès maintenant sur WhatsApp au 33 6 11 80 41 89. Et dans quelques instants, ce sera le journal sur RFI, bien sûr. À demain.

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4: 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Bonjour Anne.
5: Bonjour Emmanuel, bonjour à tous. Le tour de l'actualité dans le monde, avec nos correspondants, avec nos envoyés spéciaux, 2h30 ensemble. Et à la une, ce jeudi, de nouvelles alertes sur le dérèglement climatique. Pas des alertes d'ailleurs, des faits sur l'ampleur du phénomène, du manque d'eau partout dans le monde. On en parlera avec l'un des responsables de l'Organisation Météorologique Mondiale dans un peu plus d'une heure. On s'arrêtera aussi sur le cas du Tchad. La saison des pluies se termine, mais l'eau n'est pas tombée en quantité suffisante, loin de là. Et comme au Soudan voisin, avec un risque de famine maintenant. Vous entendrez dans Afrique Midi l'analyse d'une chercheuse de l'IRD à 12h30 temps universel. Là aussi, le phénomène est mondial. Le carburant coûte de plus en plus cher. Manifestations en Syrie, colère aux États-Unis, mobilisation de paysans en Bolivie ou de pêcheurs en France. Ils ne sont pas les seuls en France à subir les effets de la hausse des prix. Il y a aussi cet infirmier, par exemple, un plein par semaine à 60 euros contre 40 auparavant et des conséquences sur son travail.
6: Il y a certains soins qui sont peu rémunérateurs pour nous, qui sont un peu plus loin de notre tournée, ben on les refuse parce qu'on perd de l'argent finalement. Je dois refuser à peu près un à deux patients par semaine parce qu'ils sont trop loin en fait.
5: Reportage à Marseille à écouter dans une demi-heure. Les responsables politiques sont nombreux à prendre position sur cette question en France. Vous entendrez tout à l'heure le député LFI Bastien Lachaud. Et dans ce contexte, plusieurs pays européens dégainent des aides spécifiques pour calmer la colère sociale. On vous en dit plus dans une dizaine de minutes.
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5: La lune de miel se poursuit et s'affiche publiquement entre le Canada et l'Union européenne. Le Premier ministre canadien confirme ce matin que son pays accepte bien de devenir membre associé de l'Union, comme l'avait proposé hier la présidente de la Commission européenne. Marc Carney assure qu'ils seront plus forts ensemble, pas pour dominer les autres, précise-t-il, mais pour devenir un phare pour la démocratie. Vous pourrez l'écouter dans un instant dans le journal. Et puis on vous parlera des Haïtiens expulsés des États-Unis, où l'administration Trump a révoqué le TPS, ce statut de protection pour les immigrés venus de pays à risque. Une centaine de personnes arrivent à Cap-Haïtien tout à l'heure dans un pays toujours aussi dangereux et qui n'a pas les moyens d'accueillir ses refoulés. Dossier à 13h, temps universel. Voilà pour le programme. Bienvenue. Et on commence comme chaque jour avec le journal. Bonjour Diane Berger.
7: Bonjour Anne, bonjour à tous.
5: Le Premier ministre du Canada, très chaleureusement applaudi au Parlement européen.
7: Marc Carney devant les eurodéputés aujourd'hui, après cette proposition de la présidente de la Commission européenne. Elle veut faire du Canada un membre associé de l'Union européenne, un nouveau statut qui n'existe pas dans les traités européens, avec une coopération renforcée dans le domaine de l'énergie, de l'intelligence artificielle ou encore de la lutte contre le changement climatique. Un projet salué donc par Marc Carney, on écoute un extrait de son discours.
8: Une alliance entre l'Union européenne et le Canada constituerait un phare pour les autres démocraties. Une alliance qui ne serait pas définie par ce que nous rejetons, mais par ce que nous souhaitons. La liberté, la solidarité, la prospérité, la durabilité. Une alliance qui construit la résilience pour nous permettre d'agir pour nos citoyens et pour que nos citoyens agissent eux-mêmes. Une alliance assez forte pour que personne ne puisse dicter nos choix. Une alliance assez forte pour que d'autres nous rejoignent. Une alliance suffisamment fondée sur des principes pour que notre force renforce le droit international plutôt que de chercher à le remplacer.
7: Une alliance qui agace Donald Trump. Le président américain menace de représailles économiques, les 27. Bruxelles l'assure, ce rapprochement n'est dirigé contre personne. Ce n'est pas une alliance anti-américaine.
5: Les dernières sanctions américaines contre la Russie vont compliquer les efforts diplomatiques pour arriver à une paix en Ukraine. C'est ce qu'affirme le Kremlin aujourd'hui.
7: L'armée russe maintient sa pression contre son ennemi. Plusieurs frappes ont touché Kiev, la capitale, la nuit dernière. Il y a au moins 18 blessés. Des attaques également en mer Noire. La Turquie vient d'ailleurs de soumettre un protocole d'accord aux deux pays pour mettre fin aux assauts contre les navires commerciaux qui traversent cet espace maritime. Encore aujourd'hui, un navire civil battant pavillon tanzanien a été touché par un drone russe, selon l'Ukraine. Le capitaine a été tué, 3 membres de l'équipage blessés. L'Arabie Saoudite continue ses frappes au Yémen contre des positions des Houthis. D'après le groupe allié de Téhéran, les derniers bombardements ont tué au moins une personne. 3 tours de télécommunication ont également été visées. Riyad intensifie sa riposte après l'avancée éclair des rebelles qui contrôlent depuis une semaine le détroit de Bab el-Mandeb sur la mer Rouge, très important pour le commerce.
5: De quoi perturber encore plus le commerce du pétrole.
7: Et provoquer donc des mouvements de colère partout sur la planète. Deux ports et un dépôt pétrolier sont d'ailleurs bloqués en ce moment dans le sud de la France. Les pêcheurs y manifestent pour demander plus d'aide face au prix du carburant qui explose. Hier, le gouvernement français a évoqué une prolongation des aides ciblées pour ces professionnels sans satisfaire ceux qui vont en ce moment à perte en mer pour pêcher. Une réunion est prévue pour eux aujourd'hui avec le ministère de la Mer. Et les Français ne sont pas les seuls à subir la crise du carburant. Claire Fage.
9: Flambée des cours du pétrole, destruction de capacités de raffinage dans le Golfe et en Russie, embargo russe sur les exportations de diesel. Tout se conjugue pour mener à une inflation mondiale record de ce carburant dont dépendent encore beaucoup de secteurs professionnels dans le monde. En Bolivie, des centaines de paysans ont défilé au début du mois pour contester le doublement par décret des prix du diesel très utilisé dans les transports routiers, ce qui provoque en cascade une forte inflation alimentaire. Les manifestations se multiplient en Syrie contre la hausse du pain, mais aussi du mazout, autrement dit du fioul, un carburant de la même famille. Aux États-Unis, les prix du diesel ont battu un nouveau record à plus de 6 $ le gallon, alors que les engins agricoles s'activent dans les États du Midwest et que dans les États du Nord, on doit remplir les chaudières de fioul avant l'hiver. Le mécontentement des Américains pourrait, lui, se traduire dans les urnes lors des élections de mi-mandat.
7: Pour revenir aux pêcheurs français, une réunion est prévue aujourd'hui donc au ministère de la Mer. Emmanuel Macron, le président, va lui convier demain les chefs des partis représentés au Parlement ou leurs candidats à la présidentielle. Ce sera pour une réunion sur la dégradation de la situation internationale et, je cite l'Élysée, ses conséquences en France sur la sécurité et l'énergie. Le président français qui a reçu ce matin le président du Liban, Joseph Aoun, à Paris. Il doit aussi s'entretenir avec le roi Abdallah II de Jordanie. À l'approche de l'Assemblée générale de l'ONU, Emmanuel Macron prépare le soutien international au déploiement de l'armée libanaise dans l'ensemble du territoire du Liban. Une mesure prévue dans l'accord de cessez-le-feu entre Israël et le Hezbollah, mais qui peine toujours à être mise en place.
5: Assemblée générale de l'ONU à laquelle Mahmoud Abbas devra assister en visio.
7: Comme l'an dernier, Washington a refusé d'accorder un visa au président de l'autorité palestinienne, au motif qu'il n'a pas engagé les réformes nécessaires dans les territoires palestiniens. Rappelons qu'en Cisjordanie, les colons israéliens multiplient les violences. Et à Gaza, le cessez-le-feu est fragile. L'enclave ne s'est jamais relevée de la guerre. Nouvel exemple hier avec un immeuble endommagé par un bombardement israélien qui a fini par s'effondrer à Gazaville. Au moins 21 habitants ont été tués, dont 6 enfants. Reportage de notre correspondant à Gaza, Rami Al-Megari, avec Abla Jounaidi.
10: Laila Sara a survécu. La vieille dame, comme les autres habitants, a été surprise dans son sommeil.
11: Il était 2 h du matin et soudain j'ai entendu cet énorme bruit, comme un tremblement de terre, un bombardement. Ça a fait pfff et l'immeuble s'est effondré. Il y avait beaucoup de gens.
10: Les habitants qui ont planté leur tente au cœur du bâtiment de 6 étages ont l'habitude de voir des morceaux de béton tomber ça et là. Mais cette fois, il y a eu des morts, parmi eux des enfants. Ayad Tafash, un habitant.
12: On a retrouvé une gamine allongée sur le toit. Elle avait reçu un bloc de béton sur la poitrine, on l'a fait sortir. Sa sœur et son frère, eux, sont morts sur le coup. Un autre bloc leur est tombé dessus.
10: Comme 2000 autres, cet immeuble endommagé accueillait des familles qui n'ont pas trouvé d'autre lieu où habiter. Une situation que dénonce le porte-parole de la défense civile, Mahmoud Bassal.
13: Tout ça parce que l'occupant israélien refuse la reconstruction de la bande de Gaza et qu'il refuse de laisser des abris sûrs et dignes pour les habitants. La seule raison pour laquelle les gens continuent d'occuper ces immeubles, c'est que les alternatives sont plus dangereuses encore.
10: Afin d'accélérer les opérations, l'ONU demande à Israël d'accorder d'urgence les autorisations nécessaires à l'entrée de machines lourdes, d'équipements spécialisés et de carburant.
7: Un reportage de notre correspondant Rami Almeghari à Gaza avec Abla Junaidi. Ce sont les premiers verdicts après les massacres de membres de la communauté alaouite sur le littoral syrien en 2025. La justice syrienne vient de condamner un militaire des forces gouvernementales à 20 ans de prison. Deux partisans de l'ancien président Bachar el-Assad ont été condamnés, l'un à la peine de mort, l'autre à la perpétuité. Ces procès, c'est un test pour l'état de droit en Syrie. Les massacres de plus de 1400 personnes avaient profondément choqué la communauté internationale.
5: Cette découverte provoque un vif émoi en Afrique du Sud.
7: La police a retrouvé le corps sans vie d'une femme, la neuvième en l'espace de deux mois, dans un même secteur géographique de l'est de Johannesburg. Des possibles meurtres en série dans un pays où les féminicides sont à un niveau particulièrement haut. Selon les Nations Unies, en Afrique du Sud, une femme sur trois subit des violences physiques ou sexuelles au cours de sa vie. Deux tableaux de Monet, encore jamais montrés au public, vont être mis aux enchères à Paris, nommés Saule pleureur et Iris. Un tableau monumental peint par l'artiste français dans les dernières années de sa vie. Son prix estimé se situe entre 22 et 30 millions d'euros.
5: Et que disent les prénoms que l'on choisit pour les enfants de la société qui nous entoure ?
7: C'est une vaste question. Et en France, les choix les plus populaires en ce moment, ce sont Jade et Ambre pour les filles, des pierres précieuses, Léo et Louis pour les garçons. L'Institut National des Statistiques souligne surtout que les tendances changent très vite depuis quelques années et les choix des parents sont de plus en plus originaux, Audevillier-Mauriamé.
14: Il y a 80 ans, plus d'un garçon nouveau-né sur 10 s'appelait Jean et une fille sur 15 s'appelait Marie. On comptait à l'époque environ 8000 prénoms différents, puisqu'en 1946, seuls ceux tirés du calendrier ou liés à des personnages historiques étaient autorisés. Au fil des ans, la loi a été assouplie, en particulier en 1993, lorsque les parents ont été autorisés à appeler leur enfant comme ils le veulent, sauf si c'est contraire à son intérêt. De 8000 prénoms différents donnés chaque année, on est donc passé à près de 66 000 en 2025. Une grande variété qui n'exclut pas les effets de mode, comme les prénoms qui finissent en A. Depuis quelques années, les Noah et les Alma sont particulièrement populaires. Mais ces tendances durent moins longtemps qu'avant. En moyenne, un prénom ne reste désormais en tête des classements qu'une petite dizaine d'années, contre plusieurs décennies au milieu du XXe siècle. L'INSEE l'explique notamment par la baisse de la transmission des prénoms de génération en génération et par une quête d'originalité des parents. L'Institut souligne aussi le grand retour ces dernières années de prénoms anciens, parfois ceux des arrière-grands-parents, un phénomène nostalgique qui réhabilite aujourd'hui les Léons ou les Marcel chez les garçons et les Suzanne et les Madeleine chez les filles.
7: Audevillier-Mauriamé, c'est le genre d'événement qui n'arrive qu'une fois par siècle, selon les scientifiques. Un grand cratère a été découvert sur la Lune, 222 mètres de diamètre. Il a été provoqué par la chute d'une comète ou d'un astéroïde au printemps 2024. Passé sous les radars pendant plus de deux ans, il vient seulement d'être repéré par un chercheur de la NASA. Il est maintenant 11h12 en temps universel. Je vous laisse avec Anne Cantner pour RFI Midi.
5: Merci Diane Berger, à tout à l'heure. Tout de suite, la fabrique du monde et le retour de Guillaume Nodin. Vous revenez aujourd'hui, Guillaume, sur le rapprochement entre le Canada et l'Union européenne. On en a eu une nouvelle illustration lors du discours d'Ursula von der Leyen devant le Parlement européen de Strasbourg hier, en présence du Premier ministre canadien. La présidente de la Commission européenne veut faire du Canada un membre associé et Marc Carney lui répond donc aujourd'hui.
15: Et oui, le chef du gouvernement canadien s'est exprimé à son tour devant les eurodéputés et il a dit oui à la proposition européenne. C'est une étape supplémentaire dans le rapprochement avec l'Union qu'il a entamé depuis des mois, depuis qu'il a choisi de faire face à Donald Trump en allant lui dire poliment, il est canadien, mais directement dans le bureau ovale que le Canada n'est pas à vendre et c'est un sillon qu'il continue donc de creuser, en particulier main dans la main avec les Européens.
5: Avec plusieurs étapes symboliques depuis le début de cette année.
15: Oui, d'abord son fameux discours de Davos en janvier où il appelait à une alliance des puissances moyennes attachées au multilatéralisme face au retour de la loi du plus fort dans les relations internationales pour qu'elle puisse être à table plutôt qu'au menu des géants. Une proposition qui, il faut le noter, ne concerne manifestement pas de pays du Sud global. Ensuite, l'adhésion du Canada au programme européen SAFE de financement des industries de l'armement, avant la participation au sommet de l'Union politique européenne à Yerevan en mai, puis le choix d'une entreprise allemande pour un énorme contrat de construction d'une douzaine de sous-marins, et enfin, ce passage et ce discours devant le Parlement européen de Strasbourg. Après avoir rompu les négociations commerciales avec les États-Unis et lancé son pays dans une guerre douanière, contrairement à Ursula von der Leyen, qui a, elle, accepté les conditions tarifaires de Donald Trump, sourire aux lèvres et pouce en l'air, une différence de réaction qui peut-être explique aussi une partie de son empressement. Par ailleurs, elle est engagée dans une lutte de pouvoir pour la direction de la diplomatie européenne.
5: Et d'autant que ce fameux statut de membre associé, il est un peu mystérieux pour le moment.
15: Oui, c'est vrai que pour l'instant, on n'en sait pas grand-chose. Cela concerne apparemment surtout un partenariat renforcé dans la défense, l'énergie, l'accès aux ressources minières, la recherche et l'intelligence artificielle. Un statut spécial ne serait pas une nouveauté. Quatre pays n'appartenant pas à l'UE, la Norvège, l'Islande, qui a récemment repoussé par référendum l'idée de relancer des négociations d'adhésion à l'Union, le Liechtenstein et la Suisse font partie de l'espace Schengen où la libre circulation des personnes est assurée sans contrôle aux frontières. Il n'est pas question de cela pour le Canada, de même qu'il est très peu probable qu'il adopte les nombreuses et parfois complexes réglementations européennes quand plusieurs pays européens, dont la France, n'ont même pas ratifié le CETA, l'accord commercial entre l'Europe et le Canada.
5: Donc c'est un peu à la carte.
15: Oui, et Mark Carney l'a dit clairement, il ne s'agit absolument pas de devenir le 28e membre de l'Union européenne, plutôt de prendre ce qu'il y a à prendre dans la relation et de diversifier les sources d'investissement et les marchés d'exportation. Pour paraphraser le général de Gaulle, un autre homme qui a jadis dit non à la puissance américaine, on n'est pas prêt de voir l'Europe du Pacifique à l'Oural, mais quand notre voisin immédiat devient imprévisible, il est parfois utile de se tourner ponctuellement vers ceux de la rue d'à côté.
5: La fabrique du monde, Guillaume Nodin.
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5: On en parlait dans le journal, les prix du pétrole flambent et cela contraint un certain nombre de gouvernements du continent européen à réactiver ce que l'on appelle les boucliers, ce qui permet de réduire la facture, notamment des automobilistes, puisque les prix augmentent considérablement à la pompe. Agnieszka Kumor, en France par exemple, le gouvernement a prolongé des aides ciblées jusqu'à la fin de cette année, jusqu'au 31 décembre. Pour l'instant, ça n'apaise pas la colère des pêcheurs, hein, on en parlait. Ils ont bloqué deux ports et un dépôt pétrolier là dans le sud du pays avant de rencontrer la ministre de la Pêche aujourd'hui. Ailleurs en Europe, les gouvernements aussi sont confrontés à une inflation qui grimpe et ils doivent improviser des plans d'aide, chacun à sa stratégie, avec évidemment des contraintes budgétaires.
16: C'est le cas en Pologne. Le gouvernement de Donald Tusk avait déjà baissé deux fois la TVA sur les hydrocarbures cette année, passant de 23% à 8%. La dernière baisse a été prolongée jusqu'à la fin août, mais depuis, plus d'aide. La faute, selon le ministre de l'Énergie, au président Karol Nawrocki, son veto a bloqué un projet de loi pour taxer les super-profits pétrolier. Or, le gouvernement polonais comptait sur ses recettes pour financer son bouclier anti-inflation. Bouclier réactivé en revanche en Espagne, mais jusqu'à la fin septembre. Une ristourne de 20 centimes sur le diesel seulement, dont le prix s'est envolé de plus de 15% sur un an.
5: Pendant ce temps-là, l'Allemagne tergiverse.
16: Le pouvoir d'achat des Allemands est un casse-tête pour le gouvernement du chancelier Friedrich Merz, qui bat des records d'impopularité. Il a promis des mesures très prochainement. Le ministère de l'économie penche pour des aides directes afin d'alléger la facture des ménages à faible revenu. Une réduction temporaire de la TVA de 19% à 7% sur le carburant est aussi envisagée. Des aides ciblées, c'est la solution choisie par le premier ministre hongrois, Peter Madiar. Le pays fait face à la pénurie inédite de diesel. Pour l'heure, 55 euros d'aide par véhicule diesel familial sont envisagés d'ici décembre, ainsi que des remboursements des taxes pour les agriculteurs.
5: En Italie, le gouvernement de coalition de droite et d'extrême droite de Giorgia Meloni en est à sa 16e prolongation de mesures anti-inflation.
16: Rome a déjà mis en place des baisses des accises et de la TVA, ce qui a coûté à l'État 245 millions d'euros. Mais en octobre, ce dispositif devra être remplacé par un chèque essence de 150 euros pour les ménages modestes. Les contraintes budgétaires, vous l'avez dit, sont bien là. En Europe, des voix s'élèvent qui préconisent d'accélérer l'électrification face à l'ampleur de cette nouvelle crise d'énergie provoquée par la guerre au Moyen-Orient.
5: Agnieszka Kumor.
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5: La hausse du prix des carburants, elle s'affiche aussi en une de la presse en Grèce. Le journal Ethnos revient sur une phrase du Premier ministre qui a marqué les esprits. L'hiver sera difficile. Le gouvernement doit procéder à des mesures ciblées mois après mois, en finalisant actuellement celles qui seront mises en œuvre en octobre. Elles doivent concerner d'abord l'essence, puis le fioul domestique. Il convient de noter, précise Ethnos, qu'une marge de manœuvre budgétaire d'environ 150 à 200 millions d'euros est disponible pour la mise en œuvre d'un premier train de mesures. La Stampa, de son côté, revient sur le discours d'Ursula von der Leyen hier. Une Europe des bonnes intentions, titre le journal, estimant que sur le plan économique, le discours semblait plus évocateur qu'opérationnel. Après tant d'erreurs et de retards, il faut un impératif de preuve, poursuit la Stampa. Une mise en œuvre concrète des dossiers suffit pour faciliter la circulation des services, des personnes et des capitaux. La prospérité n'est pas un chapitre parmi d'autres, c'est la condition préalable à tous les autres. Lors de ce discours, Ursula von der Leyen a parlé du rapprochement avec le Canada, on l'évoquait il y a quelques instants. Récemment, un autre pays est revenu vers Bruxelles, c'est le Royaume-Uni. Mais The Guardian nous explique aujourd'hui que le projet de loi Made in Europe, législation visant la Chine en premier lieu, représente un risque pour les entreprises britanniques et qu'il doit être pris en compte. Cette loi, poursuit le quotidien, pourrait exclure les groupes britanniques de certains secteurs industriels européens.
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5: Dans l'actualité européenne également, l'Ukraine qui dénonce une frappe de drones russes contre un bateau civil en mer Noire alors qu'il se dirigeait vers un port ukrainien. Les ports, toujours soumis à un blocus de fait depuis plusieurs semaines maintenant. Reportage dans la petite ville du sud d'Otchakov de nos envoyés spéciaux Nathanaël Vitran et Sergueï Dmitriev.
17: La particularité d'Otchakov, c'est qu'elle se situe à l'embouchure du Dniepr, pile à l'endroit où le fleuve qui fait office de ligne de front naturelle se jette dans la mer Noire. Ce qui veut donc dire que les Russes sont juste en face.
18: Seul le fleuve nous sépare. Nous sommes à 4 ou 5 kilomètres seulement de la ligne de front. Et l'armée russe a pris position à cet endroit depuis le deuxième ou le troisième jour de la guerre. Donc ça fait bientôt 5 ans que ça dure.
17: Le maire Sergueï Bychkov.
18: Tous les jours, les drones et les missiles que les Russes tirent depuis la Crimée passent au-dessus de nos têtes, c'est épuisant. Otchakov comptait 15 000 habitants avant la guerre. Il n'en reste que la moitié aujourd'hui.
17: En centre-ville, on rencontre Olga. Elle tient une toute petite boutique. Elle était partie quelques mois au tout début de la guerre, mais elle fait partie de ces habitants qui sont revenus et n'ont plus l'intention de partir.
19: Au tout début, ma fille était terrifiée par les bombardements. Elle ne quittait plus les abris. Alors nous sommes partis 5 mois en Pologne. Mais nous sommes revenus parce que notre maison est ici et pas ailleurs.
17: Alexei, le maire adjoint, nous emmène chez lui. On passe un checkpoint et plusieurs champs de mines. Et on arrive devant une maison en bord de mer. C'est très joli. Avant la guerre, c'était même un lieu de villégiature. Mais c'est surtout la maison du voisin qu'Alexei veut nous montrer, détruite par un drone russe, et l'abri qu'il a fait construire à côté de la sienne. Une maison éventrée, un bunker souterrain, le triste résumé de la vie des habitants depuis 5 ans. Nathanaël Vitran, Sergueï Dmitriev, Victor Sayenko, Otchakov, RFI.
5: La guerre en Ukraine qui se poursuit, qui pèse de plus en plus sur le quotidien des Russes, mais dont on n'entend pas parler dans la campagne électorale. Nous sommes à 3 jours maintenant des législatives et l'opposition s'organise surtout en exil. À Berlin, par exemple, un nouveau parti existe depuis quelques semaines, Russie pacifiste, fondé par Ilya Yashin. Il appelle tous ceux qui s'opposent au régime de Vladimir Poutine à aller voter à la même heure dimanche à midi. Et notre correspondante Delphine Nerbollier a rencontré l'une des responsables de ce mouvement, Zalina Marchenkulova.
10: Le rire de Zalina Marchenkulova résonne à longueur d'interview. De son exil allemand, cette militante féministe, l'une des plus connues de Russie, n'a rien perdu de sa bonne humeur, même si elle est qualifiée de terroriste et d'agente de l'étranger par le régime de Moscou. Zalina Marchenkulova a dû quitter la Russie en 2022 après avoir dénoncé l'invasion de l'Ukraine sur les réseaux sociaux. Avant cela, elle avait vécu l'interdiction de son livre « Le pouvoir des femmes » dans lequel elle dénonce le patriarcat dans son pays.
20: Oui, ce livre est interdit car il va à l'encontre des valeurs traditionnelles de Poutine. Les autorités russes affirment, par exemple, sans détour, une chose assez absurde. Elles affirment ouvertement que le féminisme détruira les familles traditionnelles. Pourquoi ? Parce que le féminisme, selon eux, interdit au mari de frapper sa femme.
10: Installée depuis 4 ans en Allemagne où elle a reçu un visa humanitaire, cette militante n'a jamais été membre d'aucune organisation, même féministe. Et pourtant, cette militante joviale est désormais l'une des cadres d'un tout nouveau parti politique anti-Kremlin appelé Russie pacifiste. Il a été fondé en juin à Berlin autour de l'ancien député municipal de Moscou, Ilya Yashin, qui vit lui aussi dans la capitale allemande. Le but de ce parti, unir les oppositions russes en exil et un jour se présenter à des élections en Russie. Pour Zalina Marchenkulova, ce but est important, mais avant d'y arriver, il y en a d'autres.
20: Pour moi, l'important n'est pas tant de remporter les élections et d'accéder au pouvoir en Russie, mais plutôt que les personnes qui se présenteront pour briguer le pouvoir soient éduquées, qu'elles adhèrent vraiment aux valeurs européennes, comprennent réellement ce qu'est la discrimination de genre et qu'elles s'y opposent. Car l'un des slogans principaux de notre parti, c'est que nous sommes contre les discriminations de genre, contre l'homophobie. Or, en Russie, tout cela est en plein essor.
10: Le parti Russie pacifiste compte actuellement plus de 300 membres, en majorité des opposants installés en Allemagne. Certaines grandes voix sont toutefois absentes, comme celle de Yulia Navalnaya, la veuve de l'opposant Alexei Navalny, qui vit elle aussi en partie en Allemagne. Zalina Marchenkulova le reconnaît, unir les oppositions en exil est une tâche complexe.
20: Oui, c'est une mission difficile car il n'y a pas d'opposition russe homogène, tout comme il n'y a pas de Russie homogène. Nous ne savons même pas aujourd'hui, à l'heure où nous parlons, combien il y a réellement de personnes qui partagent la vision d'une Russie européenne. Dans l'opposition, il y a des conservateurs, des gauchistes, des libéraux. Nous sommes très nombreux et nous sommes tous différents. Mais aujourd'hui, il nous est facile de nous unir car nous avons un ennemi commun.
10: À défaut de pouvoir participer aux législatives du 20 septembre, le parti Russie pacifiste appelle les opposants à Vladimir Poutine et à son parti Russie unie à se rendre tous aux urnes au même moment, le 20 septembre à midi, que cela soit dans les consulats à l'étranger ou dans les bureaux de vote en Russie. Une action symbolique, mais pas seulement.
20: C'est une action absolument nécessaire sur le plan psychologique, car il y a actuellement en Russie des gens qui ne veulent pas de la guerre et des gens qui ne veulent pas que Poutine soit au pouvoir. Ils sont manifestement très nombreux, mais ils ne peuvent pas tous s'exprimer. Cette action n'est donc pas tant une occasion de changer le cours des élections, dont le résultat sera de toute façon truqué. Nous le comprenons, bien sûr, mais ce sera une occasion de compter les nôtres.
10: Entre deux rires communicatifs, Zalina Marchenkulova dit garder espoir. Un jour peut-être, son parti sera autorisé à participer à des élections libres en Russie.
20: Vous savez, la Russie est un pays très imprévisible et son histoire est très imprévisible. Il y a donc des raisons de garder espoir.
21: Voilà, ce portrait sera de nouveau diffusé ce soir dans l'émission Accent d'Europe. Vous pourrez aussi découvrir un reportage en Ukraine sur ce que les autorités appellent la dérussification, l'effacement de toutes les traces de la colonisation russe, qu'il s'agisse des noms de rue ou de la pratique même de la langue russe. L'émission commence à 19h40, temps universel. On évoquait à l'instant les législatives à venir en Russie, ça sera dimanche. Dimanche dernier, on votait en Suède. Le scrutin avait été très serré. Eh bien, les autorités viennent tout juste d'annoncer les chiffres officiels. C'est la gauche qui remporte de justesse ces élections législatives.
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21: Une escale en Serbie maintenant, où les étudiants se préparent là aussi pour des élections, des législatives anticipées, ça sera le 25 octobre. Eux qui manifestent contre le gouvernement et contre le président depuis près de 2 ans maintenant ont obtenu une première victoire. Aleksandar Vučić a dissous le Parlement la semaine dernière et prévu donc des élections dans un peu plus d'un mois. Laurent Rouy, vous êtes notre correspondant à Belgrade. C'est donc une nouvelle étape pour les étudiants qui, après avoir bloqué les facs et organisé des manifestations monstres, vont maintenant participer aux élections.
0: Vous avez raison. Si après l'effondrement de l'auvent de la gare de Novi Sad, c'était d'abord l'opposition démocratique qui avait commencé à manifester, très rapidement, les étudiants avaient repris le flambeau et organisé, tenez-vous bien, plus de 19 000 manifestations l'année dernière. Ça veut dire qu'il y avait des manifestations partout, hebdomadaires, quotidiennes même pendant une certaine période, dans toutes les villes, dans les villages les plus petits, contre la corruption. Corruption qui est personnifiée en Serbie par le président Vučić et son régime. On parle du plus grand mouvement de masse de l'histoire de la Serbie et à partir du moment où ils avaient réclamé des élections anticipées, les étudiants l'avaient dit, ils participeraient.
21: Quelle est la réaction de la population ?
0: La population serbe a perdu confiance dans la classe politique et dans la plupart des institutions. Et si le gouvernement est largement détesté, l'opposition ne bénéficie pas de beaucoup plus de crédit. La liste étudiante, qui n'est d'ailleurs pas composée que d'étudiants, puisqu'elle compte aussi des professeurs d'université, des médecins et quelques autres représentants de la société civile, est vue par beaucoup comme la seule porte de sortie possible pour une Serbie qui alterne les crises depuis l'éclatement de l'ex-Yougoslavie à la fin du siècle dernier. Aussi, la population attend de cette liste, si elle est majoritaire, un électrochoc qui éradiquerait la corruption, mais aussi qui remettrait enfin le pays dans le droit chemin en termes de gouvernance.
21: Et quelle est la réaction de l'opposition ?
0: Les partis d'opposition se rallient l'un après l'autre à la liste étudiante. Ils renoncent à présenter des candidats pour, disent-ils, créer une atmosphère de référendum pour ou contre le régime de Vučić. Pour l'instant, au moins deux coalitions de partis, l'une pro-européenne et l'autre de droite nationaliste, ont refusé de se joindre aux étudiants. Un parti musulman bosniaque fait aussi cavalier seul. On s'achemine donc vers une élection avec cinq choix pour les électeurs, ce qui est très peu pour la Serbie.
21: Laurent Rouy, correspondant à Belgrade. Il est 11h30 en temps universel et dans une demi-heure, ce sera votre journal, Charlotte
1: Pile
21: Irak.
1: À l'heure.
21: Vous reviendrez sur les résultats des élections législatives en Suède, la victoire de la gauche. Et puis vous nous parlerez aussi du Canada, favorable à une association avec l'Union européenne.
1: Et le Premier ministre Marc Carney soutient, oui, un rapprochement avec l'UE. Le Canada et l'Europe sont plus forts ensemble, c'est ce qu'il a dit devant les eurodéputés à Strasbourg. Ce rapprochement vu d'un mauvais œil par Donald Trump qui menace de représailles commerciales.
21: La grogne sociale face au coût des carburants.
1: La flambée des prix du pétrole qui pèse un peu partout dans le monde, des pêcheurs français aux paysans bolivien en passant par les consommateurs américains ou syriens. On l'entendra. À suivre aussi, on verra concrètement ce que prévoient les nouvelles sanctions contre la Russie décidées par les États-Unis. Est-ce qu'il en est des ressources en eau douce sur la planète ? L'Organisation météorologique mondiale a fait l'inventaire et spoiler, on est en train de vider les réserves. Et puis un nouveau cratère qui a été découvert sur la Lune et c'est un événement qui n'arrive qu'une fois par siècle.
21: On a hâte d'en savoir plus.
1: À tout à l'heure.
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21: Et on va s'arrêter dès maintenant sur la colère des pêcheurs qui bloquent toujours des ports aujourd'hui dans le sud de la France pour dénoncer donc l'augmentation du prix des carburants. Il est au plus haut depuis 4 ans. Blocage à Sète et à Nice notamment où les manifestants ont reçu la visite de l'élu d'extrême droite Éric Ciotti. À Marseille aussi des mobilisations. Notre correspondante Elisa Amourette est allée rencontrer différents habitants affectés par cette hausse des prix.
22: Christophe est infirmier libéral dans le quartier de la Joliette à Marseille. Chaque jour, avec sa voiture, il roule plus de 120 km pour soigner ses patients.
23: Je dois faire un plein tous les 5 jours. On atteint les 60 euros, quoi. Alors qu'avant, avec 40 euros, on faisait largement le plein d'essence, quoi.
22: Une hausse des prix qui a une conséquence directe sur son activité.
23: Il y a certains soins qui sont peu rémunérateurs pour nous, qui sont un peu plus loin de notre tournée, ben on les refuse parce qu'on perd de l'argent finalement. Je dois refuser à peu près 1 à 2 patients par semaine parce qu'ils sont trop loin en fait.
22: L'infirmier qui exerce depuis plus de 10 ans songe même à changer de véhicule pour faire des économies.
23: Je me pose vraiment la question à prendre une voiture électrique. Je pense que ça va être l'avenir. Hein.
22: De son côté, Julien est gestionnaire dans une entreprise de formation professionnelle. Chaque matin, il doit parcourir

0: Notre vote est au tour. L'objectif est de pouvoir, si nécessaire, signaler des problèmes à la police, au Shin Bet, aux autorités et aux médias. Nous voulons que les citoyens d'Israël votent. Nous voulons un Israël démocratique.
1: Visite guidée des locaux.
2: Le jour de l'élection, 100 000 volontaires sur le terrain enverront toutes les infos dans cette salle qui seront en lien avec la police, les municipalités et le gouvernement.
1: Les équipes se préparent à tous les scénarios et Yael Naveh est un vétéran des forces spéciales israéliennes.
0: Par exemple, le jour des élections, quelqu'un pourrait descendre dans la rue, jeter des pétards, faire croire à un attentat et créer la panique pour empêcher des gens de s'approcher des bureaux de vote. Nous voulons faire de la pédagogie autour des fausses informations, expliquer aux gens ce qui peut se produire et les rassurer.
1: Le centre civil des opérations électorales dispose aussi d'une application qui s'appelle Ramal, comme l'explique Miral Bey.
3: Nous comptons donc déjà 30 000 personnes inscrites sur l'application. Concernant le numérique et la lutte contre les fausses informations, nous avons plus de 500 personnes qui travaillent actuellement bénévolement à plein temps.
1: À l'heure des infox, les réseaux sociaux sont en première ligne. Il y a des patrouilles numériques.
0: Par exemple, la commission électorale a déclaré récemment que toutes les vidéos électorales qui contiennent de l'intelligence artificielle doivent être signalées, marquées automatiquement pour ne pas mentir au public. Donc nous avons des gens qui surveillent, qui regardent tout ce qui se passe sur les réseaux.
1: Miral et Eyal l'assurent, leur mouvement est apolitique, mais ils sont convaincus que si Benjamin Netanyahou est en baisse dans les sondages, si le Premier ministre et ses alliés d'extrême droite n'ont plus rien à perdre, alors la situation peut vite devenir tendue. Frédéric Misselin, Herzliya, RFI.
4: 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Vous restez avec nous dans une minute maintenant, l'actualité africaine.
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4: Merci d'écouter RFI, midi et demi en temps universel, il est 13h30 à N'Djamena et c'est l'heure d'Afrique Midi. Bonjour Nicolas Sûr.
9: Bonjour Anne Kortsner, bonjour à toutes et à tous. Une nouvelle étape dans le rapprochement entre le Maroc et Israël. Les deux pays annoncent l'ouverture prochaine d'ambassades, ce sont jusqu'à présent de simples bureaux de liaison. Le spectre d'un retour de la LRA en Centrafrique, la sanglante rébellion ougandaise est pointée du doigt après l'attaque d'un village de la province du Mboumou, dans laquelle 13 enfants ont été enlevés. Et puis le Tchad confronté à une sécheresse de grande intensité, les précipitations sont restées très faibles en cette saison des pluies qui s'achève.
4: Alors, pour quelles raisons ? Florence Sylvestre, paléoclimatologue et spécialiste du Tchad, sera notre invitée tout à l'heure. Le rapprochement entre le Maroc et Israël s'accélère.
9: Oui, les deux pays qui ont renoué diplomatiquement en 2020 prévoient désormais d'ouvrir chacun une ambassade, mais aussi d'avancer sur un agenda de coopération bilatérale très dense. Une série d'annonces a été faite hier à New York en marge de l'Assemblée générale des Nations Unies lors d'une réunion tripartite avec les États-Unis. Mathias Reynal, vous êtes en direct de Casablanca. Qu'est-ce qui va réellement changer dans la relation entre les deux pays ?
10: Alors c'est très symbolique. D'abord, dans leur communiqué conjoint, Washington, Rabat et Tel Aviv évoquent, je cite, « les possibilités illimitées qu'offre la relation entre le Maroc et Israël, engagée depuis décembre 2020 dans un rapprochement diplomatique sous égide américaine avec les accords d'Abraham. Les deux pays ont donc décidé de l'élévation de leur représentation diplomatique au rang d'ambassade. Actuellement, ce ne sont que de simples bureaux de liaison, aucune date.

0: n'a encore été avancé pour l'ouverture de ses ambassades. Maroc et Israël se sont engagés en faveur de mesures très concrètes. Avant la fin de l'année, de nouvelles liaisons aériennes seront ouvertes entre les deux alliés. Des accords seront signés dans le même temps pour accélérer leur rapprochement économique, mais aussi dans divers secteurs comme les technologies ou la sécurité. En toile de fond, pour Rabat, il y a surtout l'enjeu du soutien américain dans le dossier du Sahara occidental. Dans le communiqué, Washington et Tel Aviv réaffirment ainsi leur reconnaissance de la souveraineté marocaine sur l'ensemble de ce territoire que se disputent le royaume et les indépendantistes du Front Polisario.
1: Mais au Maroc, hein, Mathias, ce rapprochement Rabat-Tel Aviv est loin de faire l'unanimité. Il s'est fait au fil des années de plus en plus d'opposants.
0: Oui, ce qu'on appelle la normalisation a commencé à être ouvertement critiquée par une partie de l'opinion publique à partir du déclenchement de l'offensive israélienne sur Gaza au lendemain des attaques du Hamas. Du 7 octobre 2023, le Maroc a connu des dizaines de manifestations réunissant à chaque fois plusieurs milliers de personnes pour réclamer l'abrogation de cette normalisation. Dans leur communiqué, Washington, Rabat et Tel Aviv disent continuer de croire que l'établissement de relations diplomatiques amicales et pacifiques entre le Maroc et Israël sert l'intérêt commun des deux pays.
1: Mathias Reynal en direct de Casablanca. L'Afrique du Sud, momentanément privée de ses deux plus hauts responsables. Le vice-président Paul Machatile était déjà absent pour raison de santé. Et voilà que c'est au tour du chef de l'État d'annuler ses prochains engagements publics. En effet, à peine rentré du sommet des BRICS en Inde, Cyril Ramaphosa est tombé malade. Valentin Hugues, son équipe médicale lui a conseillé de lever le pied.
2: Oui, alors l'absence du président et de son vice-président n'est pas inédite. Hein. Il arrive par exemple que les deux soient en déplacement quelque part dans le monde. Et dans ce cas, l'article 90 de la Constitution sud-africaine prévoit qu'un ministre soit nommé président par intérim. Mais ce n'est pas le cas ici puisque Cyril Ramaphosa est bien dans le pays. Il est toujours le chef de l'État. En revanche, son équipe médicale lui a conseillé de faire une pause dans ses engagements publics. Le porte-parole de la présidence nous révèle que le chef de l'État a notamment perdu sa voix, ce qui explique l'annulation de ses prises de parole. Et dans ce cas, il sera donc remplacé par ses ministres. Ce sera le cas à New York, par exemple, à la fin du mois. Le ministre des Affaires étrangères, Ronald Lamola, remplacera le président Ramaphosa pour l'Assemblée générale des Nations unies. Et c'est un déplacement avec beaucoup d'enjeux, puisque les États-Unis

0: transporteurs est inscrit dans l'ADN de la LRA, nous dit un chercheur spécialiste de la Centrafrique, lui-même surpris par cette recrudescence de ces attaques. On parle d'au moins 3 incidents graves dans le Mbomou ces derniers mois, dont l'enlèvement, déjà, de 12 enfants fin juillet, et au moins 7 opérations militaires dans la haute coteau voisine, alors qu'aucun cas n'avait été signalé entre 2024 et 2025, selon un rapport humanitaire.
1: Et on rappelle que ce sud-est centrafricain est aussi en proie aux violences perpétrées par la milice AAKG qui détient toujours plusieurs otages dans la sous-préfète de Bambouti, Koumbandiaï, depuis plus de 6 mois. En Guinée, la haute autorité de la communication a annoncé hier soir le retrait de l'accréditation du correspondant de Jeune Afrique, Diabo Barry, pour manquement professionnel, selon les mots du communiqué. La direction de JIA juge cette décision arbitraire, une décision d'IJIA prise sans concertation ni discussion préalable. La HAC a aussi adressé une mise en demeure à la chaîne France 24, dont un présentateur avait qualifié de président putschiste le chef de l'État guinéen. La chaîne d'information indiquait hier soir à nos confrères de l'AFP avoir présenté des excuses. L'Organisation de défense des libertés fondamentales Tournons la page Guinée voit pour sa part dans ces deux mesures une grave atteinte manifestement disproportionnée à la liberté de la presse. Au Burkina, on est sans nouvelles depuis plus de 10 jours d'un ressortissant espagnol, un homme qui avait l'habitude de voyager au Sahel pour ses affaires et qui travaillait notamment au Faso, Frédéric Garin.
2: C'est dans le domaine de l'agroalimentaire et particulièrement dans celui de la culture et la transformation des mangues que Juan Miralles Gomez est connu à Bobo-Dioulasso. Depuis plusieurs années, il fréquente la capitale économique du Faso, occupé à faire fructifier les entreprises locales d'export au niveau sous-régional et international. Un bobolé bien établi au Faso, bien qu'expatrié, mais dont la famille et les collaborateurs sont sans nouvelles depuis le 4 septembre dernier. À cette date, les derniers qui l'ont vu l'ont croisé dans un bar en centre-ville, entre quartier Coco et la zone résidentielle. Mais depuis, Juan Miralles Gomez a disparu. Toutes les possibilités sont évoquées, kidnapping terroriste ou bien arrestation arbitraire. La représentation diplomatique espagnole basée au Mali garde le silence concernant ce compatriote originaire de la région de Valence. Une source proche assure que la police judiciaire de Bobo-Dioulasso se serait saisie de l'affaire avec, dit-on, bon espoir de dénouer prochainement ce mystère.
3: Au Togo, voilà un an que Marguerite Gnakadé est en détention.
1: Ancienne ministre des Armées, passée à l'opposition, cette belle-sœur du président Fornia Singbé a été arrêtée pour avoir appelé à un changement au sommet de l'État dans des vidéos et des tribunes publiées sur ses réseaux sociaux. Ces conditions de détention inspirent la plus vive inquiétude, Magali Lagrange.
4: Un an après son interpellation à son domicile de Lomé, le dossier de Marguerite Gnakadé est toujours en instruction. Elle n'a été entendue qu'une seule fois sur le fond de l'affaire, selon son avocat, qui dénonce une aberration. L'ancienne ministre des Armées est inculpée de troubles aggravés à l'ordre public, appel au soulèvement populaire, incitation de l'armée à la révolte et atteinte à la sûreté nationale, entre autres. Maître Elong Padé n'a pas été officiellement informé de son lieu de détention et n'y a pas accès. Pour voir sa cliente, l'avocat explique devoir se rendre au palais de justice, où Marguerite Gnakadé est alors conduite sous bonne escorte de nuit. Dans l'entourage de cette femme de 64 ans, on décrit des conditions de détention très difficiles. Isolée dans une pièce, sans radio, ni télévision, sans stylo, ni bloc-notes pour écrire, pas de téléphone, pas de sortie pour se dégourdir les jambes, quasiment pas de visite, à part celle d'une cousine qui lui apportait des repas avant qu'elle n'entame une grève de la faim fin juillet. Vous pouvez imaginer, résume son avocat, ce qu'elle vit actuellement dans sa prison.
1: Et contacté par nos soins, les autorités togolaises n'ont pas répondu pour le moment.
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1: Il est 14h42 à Paris, dans la deuxième partie d'Afrique Midi. La coopération culturelle russo-malgache en pleine forme. Et du football, le nouveau sélectionneur de la Côte d'Ivoire, Hervé Renard, a dévoilé la liste des 25 joueurs qui disputeront les premiers éliminatoires de la CAN 2027.
3: Des fruits qui sèchent sur les arbres ou qui tombent avant d'être mûrs. La commission justice et paix du diocèse de Pointe-Noire au Congo-Brazzaville alerte sur les conséquences de l'exploitation pétrolière sur les cultures du département du Kwilu.
1: Oui, en partenariat avec deux instituts de recherche du Congo et les organisations Caritas et CCFD, la commission a mené l'enquête. Elle publie aujourd'hui un rapport alarmant, Amélie Tullet.
6: Les premières plaintes recueillies par la commission remontent à il y a une dizaine d'années, quand les cultivateurs constatent inquiets une forte baisse de la productivité dans leurs champs de manioc. Plus récemment, ce sont les arbres fruitiers, safoutiers,

0: Les manguiers, bananiers, qui sont touchés par de nouvelles maladies, les fruits sont comme momifiés sur les arbres. Les habitants pointent alors du doigt les torchères qui brûlent à l'air libre le gaz rejeté par les compagnies pétrolières du secteur. Avec l'Institut pour la recherche agronomique de l'Oudima et l'Institut pour la recherche forestière de Pointe-Noire, la commission Justice et Paix fait donc analyser des échantillons prélevés dans les champs dans 11 villages autour des zones pétrolières onshore de Bondi et Tchambanzassi. Les craintes des riverains sont confirmées, les sols, l'eau et l'air sont contaminés aux hydrocarbures au-delà des seuils fixés par l'OMS. Depuis, les rapports ont été transmis au gouvernement congolais et aux compagnies concernées, la société nationale SNPC, la française Total Energy, l'italienne Eni et la chinoise Wingua. La commission Justice et Paix appelle à créer un fonds d'indemnisation pour les riverains et à mettre fin au torchage du gaz au Congo.
1: Cette pratique du torchage qui consiste à brûler sur place le gaz issu de l'exploitation pétrolière, faute d'investissement suffisant pour le réutiliser, est en théorie interdite au Congo depuis bientôt 20 ans. Mais des dérogations ont été accordées pour Brice Makosso, le secrétaire permanent de la commission Justice et Paix de Pointe-Noire. Cette permissivité a trop duré.
2: Personne n'a respecté l'interdiction du torchage parce que le gouvernement lui-même a donné un délai de grâce afin que les entreprises ne torchent plus. Mais ce qui est curieux, c'est que par la suite, le gouvernement a un peu comme autorisé en disant les compagnies finalement peuvent torcher à condition de s'acquitter des pénalités financières. Et donc nous, actuellement, nous demandons que la législation qui interdit le torchage du gaz soit strictement appliqué. Aussi, nous pensons que le gouvernement devrait poursuivre, puisqu'il y a des projets d'investissement dans le GNL, le gaz naturel liquéfié, utiliser ce gaz autrement que de le brûler. Et sur le plan de la santé humaine, nous interpellons le gouvernement afin que des études soient réalisées sur la population humaine qui est riveraine des installations pétrolières dans la zone du Kwilu.
1: Brice Makosso, joint par Amélie Tulé.
3: 5 artistes malgaches à Vladivostok, dans l'est de la Russie.
1: Oui, ils représentent la grande île à un concours international consacré aux arts urbains, le hip-hop, le rap ou encore le graphe. Leur voyage s'inscrit dans le renforcement du partenariat russo-malgache. Il est en cours depuis le changement de régime à Antananarivo. Guilhem Fabry.
4: Fabs Browns, jeune rappeur en vue originaire de Majinga, RS, DJ incontournable de la scène électro-tananarivienne ou encore Natty Kali, graffeur phare de la capitale, il représente la grande île à Vladivostok. Quelques 400 artistes malgaches se sont portés candidats à ce concours selon Angéluc Réava, président de la Fédération Hip-Hop et Culture Urbaine de Madagascar.
5: Des juges ont regardé l'expérience et la compétence de chaque artiste hip-hop de Madagascar. Chaque candidat à envoyer des vidéos pour montrer leur talent, leur performance.
4: Les 5 artistes retenus ont été accompagnés à l'aéroport d'Antananarivo par le représentant local de l'African Initiative, une agence de presse spécialisée liée au renseignement extérieur russe. Angéluc Réava se réjouit que Madagascar participe pour la première fois au Cardo.
5: Ça devient difficile pour les artistes malgaches de se produire à l'extérieur. Vu la difficulté d'avoir le visa de sortie de Madagascar, donc ils sont tous très excités à participer à cet événement parce que ça va leur permettre de s'expérimenter internationalement. Ça va être des belles opportunités pour eux, quoi.
4: Les invitations de la Russie se multiplient depuis un an. En mai, cet influenceur malgache s'était rendu à Moscou dans l'objectif de promouvoir une image positive du pays auprès de leurs jeunes abonnés sur les réseaux sociaux. Guillaume Fabrian, Antananarivo, RFI.
3: Les sports et du football, on approche de la trêve internationale qui sera consacrée en grande partie aux éliminatoires de la CAN 2027.
1: Hier, le nouveau sélectionneur de la Côte d'Ivoire, Hervé Renard, a dévoilé la liste des 25 joueurs qui seront présents lors de ce rassemblement. Cédric de Oliveira, pour son retour à la tête des éléphants, Hervé Renard a décidé d'amener du sang neuf.
6: Oui, 11 ans après un premier passage lors duquel il avait remporté la CAN 2015, Hervé Renard ouvre un nouveau chapitre et mise sur certains cadres pour l'aider à aborder de nouveaux objectifs. Franck Kessier, le capitaine, sera là, mais aussi le défenseur Evan Dika ou encore les attaquants Yann Diomandé et Nicolas Pépé. Mais l'homme à la chemise blanche a sélectionné 8 petits nouveaux, notamment pour compenser les retraites internationales de Jean-Michel Seri et Seko Fofana.
7: J'ai pensé que dans ce secteur, il était important d'apporter du sang neuf. Patrick Zabi était déjà à la préparation de la Coupe du Monde. Et puis Amadou Koné, que j'ai suivi aussi longuement avec Neom, gaucher, avec énormément de qualité. Yacoulier, personne ne discutera ses performances ces dernières semaines. Et puis Eddy Doué, peut-être que certains ne connaissaient même pas son existence ici, mais je l'ai suivi attentivement. J'aime bien sa capacité à défendre en avançant. C'est un jeune joueur aussi. Et ben ils sont là pour déloger les anciens. Hein. C'est un éternel rituel qui revient sans arrêt. Donc.
6: Hervé Renard, donc, après sa conférence de presse hier, les éléphants affronteront le Ghana le jeudi 24 septembre, puis la Somalie le 29 pour le compte des éliminatoires de la CAN 2027. Puis il y aura un match amical de prestige le 3 octobre, ce sera contre le Cameroun.
1: Il est midi 48 à Abidjan. Contenir les grands titres de ce jeudi 17 septembre.
3: Le Premier ministre canadien se félicite de sa nouvelle alliance avec l'Union européenne. Marc Carney s'est exprimé ce matin devant le Parlement européen à Strasbourg, où il a été chaleureusement accueilli. Cette alliance, selon lui, est le gage de l'autonomie stratégique. Le Canada et l'Union européenne veulent être des phares pour la démocratie. Il aura fallu attendre 4 jours pour connaître le résultat des législatives de dimanche dernier en Suède, tant les chiffres étaient serrés. C'est finalement le centre-gauche qui s'impose de justesse. Le Premier ministre sortant de droite vient d'annoncer sa démission. Le président turc, lui, briguera bien un nouveau mandat lors de la prochaine élection, scrutin anticipé en 2028. Parce que s'il va au terme de son mandat actuel, Recep Tayyip Erdogan n'aura pas le droit d'être candidat à la Constitution, l'en empêche. À quelques jours du début de l'Assemblée générale des Nations Unies à New York, les États-Unis refusent cette fois encore d'accorder un visa à Mahmoud Abbas. L'autorité palestinienne dénonce une mesure injustifiée en Syrie. Les premiers verdicts après les massacres d'Alaouites qui avaient été commis sur la côte syrienne en 2025. Un militaire des forces gouvernementales a été condamné tout à l'heure à 20 ans de prison. Et puis pour la deuxième année consécutive, l'Irlande va boycotter l'Eurovision. Ce concours de chant annuel ne sera pas diffusé dans le pays pour dénoncer le rôle d'Israël, pays participant au concours, dans la situation en cours à Gaza. La plus grande partie du Tchad confrontée à une sécheresse de grande intensité en ce moment. La saison des pluies qui s'achève a été marquée par des précipitations particulièrement faibles. Même situation de l'autre côté de la frontière soudanaise, dans la province du Darfour, où le Programme alimentaire mondial évoque la plus grave sécheresse depuis 40 ans. Florence Sylvestre est paléoclimatologue, directrice de recherche à l'IRD, l'Institut de recherche pour le développement, et elle est votre invitée, Nicolas Sûr.
1: Bonjour Florence Sylvestre.
8: Bonjour Nicolas.
1: Pourquoi a-t-il plu si peu durant cette saison humide sur le Tchad et le Darfour voisin ?
8: Eh ben Nicolas, vous avez entendu l'actualité qui défraye le climat depuis plusieurs mois. Ben c'est l'enfant terrible du Pacifique.
1: C'est El Niño.
8: C'est El Niño. Cette année, comme vous le savez, on a un super El Niño, un Niño vraiment très fort, qui depuis au moins la période observée est certainement un des plus forts. On le saura une fois que la phase sera terminée. Probablement, elle va se prolonger jusqu'en 2027. Mais je re-regardais, voyez, en vous attendant, les El Niño les plus forts qui ont eu lieu sur le XXe siècle. C'est certainement le plus fort qu'on est en train d'observer, en tous les cas.
1: El Niño, hein, pour bien expliquer, c'est ce réchauffement des eaux du Pacifique qui intervient à intervalles réguliers et qui provoque des désordres climatiques sur toute la planète. Cette année, il est effectivement annoncé comme particulièrement intense et c'est lié au changement climatique.
8: Alors effectivement, c'est bien ce que vous décrivez, Nicolas, hein, ce basculement en fait des eaux chaudes vers le Pacifique Est qui déstabilise complètement la circulation atmosphérique ou en tous les cas qui la décale à l'échelle planétaire. Et alors en lien avec le réchauffement climatique, non, on peut pas le dire de manière aussi certaine. El Niño est un phénomène qui intervient tous les 2 à 7 ans, mais on peut pas encore être sûr qu'il soit en lien avec le réchauffement climatique. Par contre, cette année, il arrive sur une situation qui est profondément marquée par le réchauffement climatique. Et certainement, son intensité est peut-être décuplée, en fait, par rapport à cette situation de base, en fait, je dirais.
1: Cette sécheresse qui frappe le Tchad et le Soudan, elle est jamais vue dans cette intensité ?
8: Alors si, on a connu des sécheresses aussi importantes dans les années 80, au milieu des années 80. Et c'est vrai que cette sécheresse cette année, elle est absolument spectaculaire, je dirais. C'est un mot un petit peu optimiste hein, pour la gravité du phénomène qui est en train de se dérouler actuellement et des conséquences surtout que cela va avoir dans les prochains mois pour les populations de tout le Sahel hein, en particulier. Et du Tchad et du Soudan aussi, hein, qui est fortement impacté par ailleurs par d'autres crises. Et elle est d'autant plus spectaculaire parce que ces dernières années, le réchauffement climatique provoquait un excès de précipitations, de pluie. On a eu des années absolument extraordinaires, excédentaires en 2022, en 2024. L'année 2024, je le rappelle, était l'année la plus humide depuis 1960, qui étaient les grandes années humides qu'on avait connues au cours du XXe siècle. Et là, tout à coup, on se retrouve avec des hauteurs d'eau qui reviennent aux années les plus sèches qu'on ait enregistrées au cours au moins un siècle, donc au niveau des années, du milieu des années 80. À N'Djamena, par exemple, c'est assez exceptionnel. On a un enregistrement des niveaux du Chari, donc qui est la principale rivière qui draine tout le bassin du lac Tchad. On a un enregistrement depuis 1933. Donc, vous voyez, on a une vraie perspective temporelle. Et cette année, on va peut-être même pas atteindre les niveaux qui avaient été observés en 1900, enfin au niveau des années 82, 83 et surtout 84.
1: Et cette baisse des oui. cours d'eau, elle va avoir aussi un impact, par exemple, sur le niveau du lac Tchad?
8: Bien sûr, bien sûr. Alors ces dernières années, on voyait le lac Tchad remonter au moins pendant sa phase de crue jusqu'à, on l'a vu l'année dernière et surtout en 2024, remonter quasiment à 25 000 km², qui est la référence des années 50-60, comme je vous disais, du Grand Lac Tchad. Et là, cette année, évidemment, on va avoir une superficie qui va diminuer. En tous les cas, on aura une moins grande extension. En revanche, en termes de disponibilité en eau, je dirais, les dernières années ayant été extrêmement humides, eh bien, on a encore les aquifères rechargés. Voyez, mais en termes d'eau de surface, effectivement, là, c'est quand même assez compliqué cette année.
1: Pas de pluie, peu de récolte, est-ce à dire qu'on craint que la famine ne s'installe?
8: Ah, c'est possible. Et je peux me permettre de féliciter les autorités tchadiennes qui se sont manifestées rapidement, notamment avec des interventions ces derniers jours et qui anticipent en quelque sorte cette situation parce que effectivement les cultures vont être et sont très très affectées. Et puis surtout on a cette année, alors on l'observe, hein, on est en cours, on pourra en parler beaucoup mieux avec plus de recul dans quelques mois. Mais on voit une certaine variabilité, imprévisibilité. On ne sait pas trop comment va se terminer la saison des pluies. On a eu des pluies très intenses au mois d'août, là beaucoup plus régulières lorsqu'un événement se produit. Donc, vous voyez, c'est assez compliqué là. Le régime pluviométrique cette année est assez complexe et donc, pour les agriculteurs, très difficile à appréhender, à anticiper pour pouvoir suivre au niveau des récoltes.
1: Merci. Florence Sylvestre, cet entretien sera retrouvé sur le www.rfi.fr et sur nos applications rubrique invité, onglet invité d'Afrique Midi. Retour à présent en RDC où le président Tshisekedi mise sur le service national pour lutter contre l'insalubrité à Kinshasa. Plus de 4500 recrues ont été déployées dans les rues de la capitale qui produit chaque jour près de 15 000 tonnes de déchets. Ces hommes, pour la plupart d'anciens délinquants condamnés par la justice, sont aujourd'hui chargés de nettoyer la ville et d'y faire régner l'ordre. Reportage Aurélie Pazara Kibangula.
9: Dans cet immense hangar, les métiers à tisser tournent à plein régime. Ces machines tubulaires à 6 trames produisent 24 heures sur 24 dans un vacarme assourdissant. Il y a quelques minutes, ce n'était encore que de minuscules granulés de plastique. Les voilà transformés en sacs. Des sacs devenus familiers dans tout le pays.
10: Notre sac emblématique, c'est le Makabouket. C'est le sac qu'on trouve un peu partout dans Madagascar pour transporter essentiellement du riz et du paddy et qui donne image à Madagascar.
9: Décoré d'une charrette tirée par deux élus, ces grands gounes blancs peuvent transporter jusqu'à 250 kilos de denrées. À l'origine, ils ont été conçus pour remplacer les sacs en jute, plus lourds et perméables. Ils sont depuis devenus incontournables dans l'industrie, mais plus encore auprès des agriculteurs. Aujourd'hui, 75% du chiffre d'affaires d'Anduma est réalisé à Madagascar, principalement durant les saisons agricoles. Asnaïmi Ridji est le petit-fils du fondateur et PDG du groupe Trimeta.
11: Il y a une utilisation industrielle du goût de Malagas qui nous fait travailler tout au long de l'année pour des filières comme l'agroalimentaire, comme les industries minières, de chaux, de farine, de ciment. Et ensuite, il y a également une utilisation du goût de malgache dans l'agriculture où nous accompagnons les différentes filières agricoles avec le début d'année dans le riz. On enchaîne ensuite sur des campagnes de vanille, de grains secs, de sel. Et donc, c'est cet enchaînement en fait de filières agricoles à Madagascar qui permet à notre division agricole de pouvoir fournir et de s'adapter aux filières tout au long de l'année.
9: Comme beaucoup d'industries du pays, Enduma doit composer avec les coupures d'électricité récurrentes. Autre difficulté, l'importation de copies asiatiques de sacs tissés de qualité inférieure, dépourvues de certificats de contact alimentaire et vendues évidemment moins cher. Pour faire face à cette concurrence, l'entreprise a décidé de diversifier ses activités.
11: Donc ici, nous sommes dans l'atelier de transformation recyclage. Nous transformons les déchets issus de la production, dus à des problèmes de courant, dus à des changements de bobines. Nous pouvons ensuite retransformer ces déchets propres en granules, qui redeviennent des matières premières, utilisées pour la plupart pour faire des bassines, des seaux, ce genre de choses.
9: 50 ans après, l'entreprise toujours 100% familiale aspire à changer d'échelle et elle mise sur son goût pour conquérir de nouveaux marchés dans l'océan Indien et sur le continent. Sarah Teto, Antananarivo, RFI.
1: Voilà, et ce n'était donc pas notre reportage Afrique consacré au service national qui lutte contre l'insalubrité à Kinshasa, mais notre reportage à Madagascar consacré au goun malagas, ces grands sacs tissés en polypropylène qu'on trouve dans les grandes villes de Madagascar. C'est la fin de cette demi-heure d'Info africaine réalisée et préparée avec Laurent Chaffard, Alice Ménard et Marion Lestel. Merci à eux et merci à vous de nous avoir suivis.
3: À demain, Nicolas Sûr. Vous restez avec nous dans 30 secondes maintenant, le rendez-vous d'Haïti et des Amériques. À tout de suite.
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0: 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Il est midi en temps universel, 14h ici à Paris. Et c'est l'heure du journal. Bonjour Charlotte Hydrac.
1: Bonjour Anne Cantner, bonjour à toutes et à tous. Un océan les sépare, mais le Canada et l'Union Européenne sont liés par des valeurs communes, pas par des deals, c'est ce que dit Mark Carney, le Premier ministre canadien favorable à ce que son pays devienne membre associé de l'UE, malgré les menaces de représailles commerciales du président américain. C'était ultra serré en Suède, mais c'est le bloc de gauche qui vient de l'emporter après les législatives, et le Premier ministre conservateur a annoncé sa démission dans la foulée. La flotte fantôme russe, visée par de nouvelles sanctions américaines, votée par le Congrès, on verra ce que prévoit le texte. Mesure hostile, selon Moscou.
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1: C'est un peu notre compte épargne. Les glaciers, réservoirs d'eau, ils fondent comme neige au soleil. L'Organisation météorologique mondiale fait l'inventaire de la ressource en eau sur la planète. 2025 est dans le top 3 des années les plus sèches depuis plus de 30 ans. Et puis un nouveau cratère a été découvert sur la Lune. Et il n'est pas petit, 222 mètres de diamètre. Il a été repéré par un satellite de la NASA. C'est un événement qui n'arrive qu'une fois par siècle.
0: Accueil enthousiaste tout à l'heure pour Mark Carney au Parlement européen de Strasbourg.
1: Le Premier ministre canadien de nouveau applaudit donc à Strasbourg pour son discours en forme de plaidoyer pour une alliance la plus solide et la plus resserrée possible. L'Europe et le Canada peuvent devenir, par cette alliance, dit-il, un phare pour les démocraties menacées par la montée des souverainismes et des régimes autoritaires. Bonjour Daniel Vallaud.
3: Bonjour.
1: En direct de Strasbourg, vous avez suivi ce discours de Mark Carney. Le Premier ministre canadien continue donc de soutenir ce rapprochement avec Bruxelles, malgré les nouvelles menaces de rétorsion commerciale proférées dans le courant de la nuit par Donald Trump.
3: Oui, pas question évidemment de céder à ces nouvelles menaces. C'est d'ailleurs tout le sens de ce rapprochement entre Bruxelles et Ottawa, échapper à l'emprise et à la coercition exercée depuis son retour à la Maison-Blanche par Donald Trump. L'Europe et le Canada sont forts séparément, ils seront encore plus forts ensemble, a lancé Mark Carney, qui a souligné devant les eurodéputés les valeurs partagées des deux côtés de l'Atlantique, le respect de la démocratie et de l'état de droit. Nous ne devons pas devenir un troisième bloc pour devenir une autre grande puissance qui va chercher à dominer les autres pays. Simplement, nous devons nous allier afin que nul ne puisse contrôler nos marchés, saper nos libertés et menacer notre souveraineté. Allusion transparente, évidemment, aux menaces brandies par Donald Trump.
1: Et est-ce que Mark Carney a répondu à la proposition d'Ursula von der Leyen de devenir membre associé de l'Union européenne ?
3: Eh bien, il a été un peu évasif sur ce point, se contentant de dire qu'il accueillait favorablement cette idée, sans pour autant se prononcer. À l'issue de son discours, il a d'ailleurs précisé que le Parlement canadien devait in fine se prononcer par un vote sur la relation future avec l'Union européenne. Dans son discours, Mark Carney s'est voulu concret, listant tous les domaines de coopération qui pouvaient être envisagés. Énergie, défense, minerais rares, déplacement des personnes. La porte est ouverte, par exemple, à une intégration du Canada au programme Erasmus, le programme d'échange étudiant. Mark Carney ne s'est pas étendu sur la forme que prendra donc cette alliance, mais il a fixé son objectif, être assez fort à deux pour que personne ne puisse dicter à l'Europe ou au Canada leur choix et leur volonté.
1: Daniel Vallaud, merci, en direct de Strasbourg.
0: C'est juste, mais ça passe pour le bloc de gauche en Suède.
1: Oui, il remporte les élections législatives de dimanche dernier d'une courte tête devant la coalition du Premier ministre conservateur sortant, Ottilia Ferem. On vous retrouve à Stockholm, vous êtes en direct. Après plusieurs jours de flottement, le bloc de gauche l'emporte donc avec 176 voix contre 173.
4: Oui, c'est ça, exactement. Et cette annonce, elle intervient après une journée de mercredi marquée par un véritable jeu de chaises musicales autour des mandats. Ils sont successivement passés aux sociodémocrates, aux démocrates de Suède, aux partis de gauche ou encore aux modérés. À un moment, un même mandat a même basculé 7 fois entre les sociodémocrates et les démocrates de Suède, à savoir l'extrême droite, avant de passer finalement aux modérés. Et au bout du compte, eh bien, c'est une défaite historique pour le gouvernement d'Ulf Kristersson qui vient de présenter sa démission. C'est la première fois depuis 32 ans qu'un gouvernement suédois est battu après une seule législature. Le précédent remonte à 94. Le bloc de gauche remporte donc ces élections avec les sociodémocrates de Magdalena Andersson en tête. L'écart entre les deux blocs s'élève finalement à près de 50 000 voix. Mais ce n'est que le début. Les négociations pour former un gouvernement s'annoncent particulièrement compliquées. Les quatre partis de la nouvelle majorité sont loin d'être d'accord sur la manière de gouverner ensemble. Le parti du centre refuse notamment de participer à un gouvernement avec le parti de gauche, tandis que ce dernier réclame une participation directe au pouvoir. Magdalena Andersson va donc devoir trouver une formule pour réunir ses forces autour d'un même programme. Les Suédois se préparent donc déjà à un automne potentiellement chaotique.
1: Et d'interminables tractations. Merci à vous, Ottilia Ferré, en direct de Stockholm. De nouvelles sanctions contre la Russie adoptées la nuit dernière par les États-Unis. Après les sénateurs au mois d'août, ce sont les députés qui ont voté le texte. Sanctions renforcées notamment contre la flotte fantôme russe. Le président ukrainien salue ces mesures, un outil puissant selon lui pour forcer la Russie à la paix. À l'inverse, le Kremlin dénonce des mesures hostiles qui vont compliquer, je cite, les efforts de paix en Ukraine. Alors concrètement, que prévoit ce texte, Muriel Paradon?
2: Les sanctions adoptées par le Congrès américain ciblent des personnalités, des entités et en particulier le secteur énergétique russe. La flotte fantôme, ces pétroliers qui continuent d'acheminer leurs cargaisons malgré la guerre contre l'Ukraine, sont particulièrement visés. Le texte donne surtout le pouvoir à Donald Trump d'imposer des droits de douane pouvant aller jusqu'à 100% aux pays importateurs de gaz et de pétrole russe. Il s'agit notamment de la Chine et de l'Inde. New Delhi a réagi ce matin. Nous continuerons à nous approvisionner en pétrole, en diversifiant nos sources et en fonction de l'évolution du marché. À Washington, l'issue du vote à la Chambre a été longtemps incertaine. Des élus démocrates étant réticents à donner les coups des franches à Donald Trump sur les surtaxes douanières, craignant des conséquences économiques pour les États-Unis. Le texte, qui a finalement été adopté par 262 députés contre 159, doit encore être signé par le président américain.
0: Les marchés suivent de près les hostilités entre le premier exportateur mondial de pétrole, l'Arabie Saoudite, et les Houthis du Yémen.
1: Et les rebelles pro-iraniens font état ce jeudi d'un mort dans de nouvelles frappes saoudiennes contre des tours de télécommunication. Et c'est dans ce contexte qu'on apprend que des responsables Houthis ont rencontré des représentants américains, selon plusieurs sources, dont le journal britannique The Guardian. Cela s'est passé en fin de semaine dernière à Oman, à l'ambassade des États-Unis. Les États-Unis auraient obtenu des garanties sur les intentions des Houthis et c'est ce qui aurait décidé Washington à ne pas voler au secours de l'allié saoudien Abla Junaidi.
5: Depuis le début de l'offensive Houthi, qui désormais s'approche dangereusement du sol saoudien, le royaume n'a pas pu compter sur un soutien militaire effectif de ses alliés. Ses partenaires au sein de la récente alliance dite de la Mecque, Pakistan et Turquie, se contentent pour l'heure de condamnations orales. Quant aux États-Unis, déjà engagés en Iran, ils voient avant tout leurs propres intérêts, comme l'exprimait le vice-président J.D. Vance lundi dernier devant la presse.
6: C'est un sujet que l'administration américaine suit de très près. Nous avons également engagé des discussions directe avec les Houthis eux-mêmes. C'est une situation très instable et en constante évolution. Mais nous allons continuer à suivre ça en veillant à ce que les intérêts des Américains soient défendus au mieux.
5: La rencontre avec les Houthis, classés groupes terroristes par Washington, aurait permis de recevoir des assurances de la part des rebelles, raconte une source au journal The Guardian. Ces derniers ne s'en prendraient ni à la flotte américaine ni au commerce international. Seuls les intérêts saoudiens seraient donc pris pour cible. De quoi faire monter la pression sur le royaume, contraint de résoudre le problème par lui-même, soit via une voie diplomatique avec l'insurrection chiite, forcément coûteuse politiquement, soit en continuant d'assumer seul un face-à-face militaire à l'issue incertaine.
1: Un balai politico-militaire à Paris autour du Liban. Le président Macron a reçu le président libanais Joseph Aoun et le roi Abdallah II de Jordanie, ainsi que des responsables militaires de plusieurs États partenaires. Cela pour préparer un soutien international au Liban, l'aider à déployer son armée sur le territoire en vue d'un réarmement du Hezbollah et d'un retrait d'Israël. L'autorité palestinienne dénonce une mesure injustifiée après le nouveau refus de visa décidé par les États-Unis pour Mahmoud Abbas. comme l'an dernier. Le président de l'autorité palestinienne ne pourra donc pas se rendre à New York pour l'Assemblée générale de l'ONU la semaine prochaine.
0: En Guinée, la haute autorité de la communication a annoncé hier soir le retrait de l'accréditation du correspondant de Jeune Afrique.
1: Oui, Diao Barry, pour manquement professionnel, je cite, une mesure motivée, je cite encore, par de graves violations des obligations éthiques et déontologiques qui encadrent l'exercice du journalisme sur le territoire national. Ce sont les mots du communiqué de la HAC. La direction de Jeune Afrique juge arbitraire cette décision prise sans concertation ni discussion préalable et qui ne repose sur aucune imputation précise susceptible d'étayer les accusations aussi vagues que graves censées la justifier. Fin de citation. La HAC a dans la foulée adressé une mise en demeure à la chaîne France 24 dont un présentateur avait la veille qualifié de président putschiste le chef de l'État guinéen. La chaîne d'information affirme avoir présenté ses excuses hier soir. L'organisation de défense des libertés fondamentales Tournons la page Guinée voit dans ces deux mesures une atteinte grave et manifestement disproportionnée à la liberté de la presse.
0: Ce sont des réserves précieuses, l'eau des glaciers qui permettent d'atténuer les années de sécheresse, mais ces réserves, nous sommes en train de les vider.
1: Constate l'Organisation météorologique mondiale qui publie aujourd'hui un inventaire des ressources en eau sur la planète. Alors globalement, son volume recule et pas de renversement de tendance. Les glaciers fondent dans toutes les régions du monde. C'est particulièrement visible en Suisse où ces glaciers alimentent les nombreux barrages hydroélectriques du pays. Mais pour combien de temps ? Reportage dans le canton du Valais, signé Jérémy Laonche.
7: Avec ses 225 millions de mètres cubes d'eau récupérés dans le massif du Mont-Blanc, le barrage des Maussons est la deuxième plus grande retenue d'eau de Suisse. Mais c'est à Martigny, 20 km plus loin et 1500 mètres plus bas, que l'eau est turbinée à la centrale de l'Abatia.
8: Donc là, on voit le groupe 1, donc c'est un des deux groupes de production hydroélectrique qui fait partie de l'aménagement des Maussons. C'est un groupe de 90 mégawatts. C'est à peu près 2000 fours à raclette qui fonctionnent toute l'année.
7: Olivier Bernard, le directeur du site, sait que le barrage est un peu préservé par rapport à d'autres installations qui ne reçoivent pas d'eau des glaciers, mais un été comme celui-ci l'inquiète forcément.
8: Moi, je dirais qu'en fait, là, on tape dans le capital parce qu'on tape sur des baisses de 10 à 15% à long terme des apports d'eau.
7: L'essentiel des apports viennent en fait de la pluie et de la neige, mais la neige, elle aussi, a tendance à diminuer. Il faudra donc faire des aménagements quoi qu'il arrive.
8: Aujourd'hui, sous le glacier d'Argentière, on a beaucoup de galeries, on a beaucoup de puits. Mais avec le recul du glacier, ces puits, ils récupèrent plus d'eau. Donc on va devoir adapter tout ça, peut-être faire de nouveaux puits pour suivre ce recul des glaciers.
7: Au niveau national, le taux de remplissage des barrages a atteint un niveau historiquement bas cette année. Pour la première fois en Suisse, les panneaux solaires ont produit plus d'électricité cet été que les centrales hydroélectriques. Jérémy Lanche, Martigny, RFI.
0: Et on reparlera des conséquences donc de cette baisse considérable des ressources en eau sur la planète dans quelques minutes avec notre invité Wayne Jenkinson, directeur de la division hydrologie à l'Organisation mondiale météorologique. Une tache brillante entourée d'un halo sombre, un nouveau cratère a été observé sur la Lune.
1: Annonce de la NASA, aujourd'hui une découverte étonnante par sa taille. C'est le plus grand connu du système solaire formé ces dernières années. Ce cratère, il était passé sous les radars. Et puis c'est un satellite de l'agence spatiale américaine orbitant autour de la Lune qui l'a repéré. Et Simon Rosé, vous qui avez la tête dans les étoiles, vous nous expliquez que la formation de ce cratère a eu des conséquences sur des dizaines de kilomètres à la ronde.
9: Sans atmosphère pour la protéger, la Lune est criblée de cratères d'impact de météorites. La plupart ne sont pas très grands, c'est donc avec surprise que les scientifiques de la NASA en ont découvert un immense, récemment formé, 222 mètres de diamètre, 43 mètres de profondeur. L'impact qu'il a produit a envoyé des débris à 100 km à la ronde et retourné le sol lunaire sur plusieurs centimètres, un événement comme il s'en produit tous les un ou deux siècles. Au-delà de son côté spectaculaire, cette découverte nous apprend des choses sur la Lune. Elle nous donne accès au contenu de son sous-sol, quelques centimètres sous la surface, inaccessible aux caméras et télescopes en orbite. On sait aussi désormais qu'au rythme de ses impacts et de la poussière qu'il soulève, l'intégralité du sol de notre satellite est retournée, renouvelée tous les 80 000 ans. Contrairement à ce qu'on pensait auparavant, les empreintes des astronautes du programme Apollo finiront par être effacées un jour, tout comme le seront celles de leur successeur d'Artemis, le nouveau projet lunaire de la NASA. L'agence souhaite même construire une base sur la Lune. La prochaine étape consiste donc à calculer le risque risque que des matériaux éjectés par des impacts ne viennent l'endommager.
1: Et pour imaginer l'impact qui a créé ce cratère, les chercheurs estiment qu'il a été provoqué par un objet de la taille d'un immeuble de 3 à 6 étages. Débat royal autour de l'IA. Le roi Charles III a convié aujourd'hui les poids lourds du secteur en Écosse, comme les représentants d'Anthropic, d'OpenAI ou de Nvidia. Le souverain britannique leur demande des garanties pour que l'IA reste au service de l'humanité. Et quand l'IA se met au fourneau, au Japon, une chaîne de supérettes a utilisé l'intelligence artificielle pour mettre au point de nouveaux desserts. Voilà ce que je vous propose, Anne Cantner, une tarte au citron aromatisée au cornichon, un cannelé à la patate douce ou encore un petit pain fourré à la pâte de haricots rouges.
0: Je choisis
1: faites votre choix.
0: Le petit pain à la pâte de haricots rouges.
1: Vendu.
0: À tout à l'heure, Charlotte. Il est midi et quart en temps universel et nous, tout de suite, on va parler de l'actualité sportive. Bonjour Christophe Diremzion.
10: Bonjour Anne.
0: Du foot d'abord, la Ligue Europa poursuit sa première journée de la phase de Ligue avec notamment Marseille qui va tenter de faire mieux qu'en Ligue 1.
10: Mais ça ne serait pas très difficile hein, vu les trois défaites d'affilée que l'OM vient de subir en championnat, sauf que ça commence par un déplacement chez les Turcs de Beşiktaş et c'est souvent chaud là-bas et surtout le problème principal reste le même, un effectif contraint, les finances du club étant dans le rouge et sous surveillance des instances du foot, la mayonnaise n'a pas encore pris au sein de la nouvelle équipe et l'entraîneur Bruno Genesio prévient qu'il faudra attendre encore un petit peu avant de retrouver un grand Olympique de Marseille.
11: On est la seule équipe française à être engagée en Coupe d'Europe sans avoir pu la possibilité de recruter un seul joueur. Donc je pense qu'à partir de là, il faut de la lucidité et peut-être que l'objectif, les objectifs du club, avant de parler des objectifs sportifs, sont justement de progressivement remettre le club sur le bon chemin, financièrement pour commencer. Et ensuite, forcément, il y a l'aspect sportif qui est lié, mais il faudra certainement encore un peu plus de patience et peut-être qu'il faudra quelques temps pour retrouver l'Olympique de Marseille qu'on souhaite tous retrouver.
10: Bruno Genesio, pragmatique et fataliste avant d'entamer sa campagne de Ligue Europa à Istanbul, donc face à Beşiktaş. Coup d'envoi 19h, temps universel. Autre match à la même heure parmi d'autres. La Juventus Turin reçoit les Néerlandais de Nîmes et Crystal Palace accueille les Polonais du Lech Poznan.
0: Hier soir, début contrasté pour les deux autres clubs français engagés dans cette Ligue Europa.
10: Oui, si Lyon est allé s'imposer 2-1 à Anderlecht en résistant bien au gros pressing des Belges dans la dernière demi-heure. Rennes n'a pu ramener qu'un nul 0-0 de la pelouse du Slavia Prague. Globalement dominateur, mais trop brouillon dans le jeu et devant le but. Les Bretons quittent la Tchéquie avec un sentiment de frustration confirmé à moitié d'ailleurs par le gardien Brice Samba, interrogé par Canal+.
12: Un petit peu, parce que leur gardien fait, je pense, 2-3 gros arrêts. Eux, ils ont peut-être une ou deux situations chaudes, entre guillemets, et bon, avec hors le but refusé, mais ouais. C'est un bon point parce que quand on regarde la physionomie, le stade, le terrain n'était pas facile, le public, un beau public qui pousse aussi. Voilà, on vient chercher un point, on ouvre le compteur pour un CD. On a fait le maximum, on a joué vendredi, là on va bien récupérer pour samedi à Lyon.
10: Brice Samba, gardien de Rennes, de nouveau donc en déplacement, hasard du calendrier, chez l'OL. En Ligue 1 ce week-end, le Milan AC, lui, a trébuché d'entrée dans cette Ligue Europa, défaite 2-0 à domicile face au Benfica Lisbonne. Le Bayer Leverkusen a dominé les Slovènes de Célier 2-0 également. Et puis retour réussi pour Sunderland après 53 ans d'absence sur la scène européenne. Le club anglais a dominé les Néerlandais de l'AZ Alkmaar 1-0.
0: En Espagne, le FC Barcelone se régale à l'occasion de la 6e journée de Liga.
10: Oui, feu d'artifice au Camp Nou, mais c'est Santander qui en a vu toutes les couleurs. Hein, écrasé 7-2 après notamment un triplé de Rafinha. Les Catalans reprennent seuls la tête du classement avec 3 points d'avance sur le Real Madrid. 3e, l'Atlético, large vainqueur d'Osasuna, 4-0. En revanche, mauvaise soirée pour Manchester United, éliminé par Brighton dès le 3e tour de la Coupe de la Ligue anglaise, 3-2. Ce soir, Manchester City accueille Norwich, un club de 2e division.
0: Christophe Diremzion pour l'actualité sportive, à retrouver aussi sur internet rfi.fr.
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0: Et tout de suite, notre invité pour parler de l'eau ou de l'absence d'eau douce plutôt sur les continents. Les derniers mois avaient déjà été l'occasion de s'en rendre compte dans plusieurs parties du monde. Eh bien, un nouveau rapport de l'Organisation Météorologique Mondiale confirme une tendance puisque 2025 a été l'une des années les plus sèches des 3 dernières décennies. Pour en parler, nous sommes en ligne avec le directeur de la division hydrologie et cryosphère à l'Organisation Météorologique Mondiale. Bonjour Wayne Jenkinson.
14: Bonjour, merci, c'est un plaisir d'être ici.
0: Merci beaucoup d'être avec nous. Les cartes qui accompagnent votre rapport sont très marquantes. Il y a du rouge et du orange sur tous les continents, donc des anomalies. Vous montrez d'abord que les réserves d'eau douce s'épuisent. Est-ce que c'est un phénomène qui s'accélère ?
14: Oui, pour les glaciers, c'est clairement oui. Ils ont perdu environ 400 milliards de tonnes de glace en 2025 et plus de et les 7 années dernières, c'était le plus fort. Alors, c'est l'eau stockée sur les terres basses depuis des milliards des années 2010. Alors, c'est une situation assez grave dans beaucoup de régions mondiales. Alors, c'est une situation assez sévère.
0: Ça, c'est en ce qui concerne donc les glaciers. On l'a vu aussi en ce qui concerne les cours d'eau. Est-ce que toutes les régions du monde sont touchées de la même manière?
14: Non, pas du tout. Les fleuves étaient bas sur une grande partie de l'Amérique du Nord et l'Europe de l'Est aussi, et au Moyen-Orient aussi. Mais il y a d'autres régions comme l'Asie du Sud et le Sud-Est de l'Afrique et de l'Ouest qui ont trop d'eau. Alors, le message, c'est que l'eau n'est plus là où on a besoin. Alors,
0: qu'est-ce que ça a comme conséquence?
14: Oui, c'est les conséquences de préparation, de résilience. Parce que dans les dernières peut-être 30 années, il y avait une situation assez stable, mais c'est clair, dans les récentes années, la situation a changé beaucoup. Certaines régions ont moins d'eau, certaines régions ont plus d'eau. Alors, c'est une situation assez sévère pour la production d'électricité, l'alimentation, des choses comme ça. Alors, c'est une situation très, très dure pour les personnes qui gèrent l'eau, en effet.
0: Oui, alors, vous l'avez évoqué très rapidement. Effectivement, quand on dit qu'il y a de moins en moins d'eau douce, on pense assez facilement à la sécheresse des fleuves, c'est assez instinctif. Mais vous expliquez que ça affecte l'ensemble du cycle de l'eau. Qu'est-ce que ça veut dire?
14: Oui, ok. C'est vrai que les fleuves sont juste une partie de la situation. Il y a des nappes souterraines, l'humidité des sols, les lacs, les réservoirs, la neige, les glaciers. Alors, c'est en effet un cycle, tout est lié. Alors, c'est possible d'avoir une situation avec une bas de l'eau dans les rivières du lac, mais en même temps, une augmentation dans d'autres endroits. Alors, c'est vraiment un cycle et tout est lié, mais c'est pas la même histoire partout.
0: Donc, ça revient à ce que vous évoquiez tout à l'heure, c'est-à-dire que l'eau n'est pas nécessairement là où il faudrait qu'elle soit. Ça veut dire que dans certains pays, il peut y avoir paradoxalement davantage de pluie?
14: Oui, c'est exactement ça. C'est peut-être la moyenne pendant une année, c'est une situation de sécheresse peut-être, mais c'est vraiment possible d'avoir des inondations localisées qui sont assez sévères. Alors, c'est une situation assez complexe. On peut parler aussi de l'Afrique aussi. Il y avait des sécheresses à la Corne d'Afrique, mais en même temps, en Congo, je crois qu'il y avait 3 ans de inondations dans cette région. Alors, c'est assez complexe et c'est pas la même histoire, même dans le même continent, dans un continent, oui.
0: Est-ce qu'on arrive à anticiper ce genre de phénomènes extrêmes?
14: Anticiper, c'est un peu difficile parce que c'est clair que l'anormal, ça devient le normal quand on parle de hydrologie. C'est absolument essentiel de mesurer l'eau douce pour chaque pays, d'avoir des capacités de mesurer et gérer l'eau douce. Et c'est avec les données, avec les modélisations, avec l'information des satellites, c'est possible d'avoir une capacité pour des prévisions. Ça, c'est essentiel, je crois, c'est d'avoir une base de données excellente, de partager des données et créer des prévisions utiles pour mieux gérer de ressources d'eau.
0: Et ce sont ces données, sur ces données que s'appuie votre rapport. Il y a la quantité d'eau, il n'y en a pas assez dans de nombreuses rivières, dans de nombreux fleuves. Et en plus, ça aussi, ça figure dans votre rapport, l'eau est trop chaude. C'est le cas, par exemple, du Yangtze, du Gange ou du Brahmapoutre. Qu'est-ce que ça a comme conséquence?
14: Oui, c'est très important. Ça, c'est la température de l'eau, c'est quelque chose de nouveau dans le rapport. C'est clair que dans beaucoup des fleuves, la température de l'eau a augmenté pendant l'été. La conséquence peut-être très grave parce qu'une augmentation de température veut dire qu'il y a moins d'oxygène normalement. Et ça peut souffrir ou mourir des poissons. La qualité de l'eau se dégrade. C'est mauvaise pour les écosystèmes et aussi pour les gens.
0: Dans un rapport qui avait été publié au début de cette année, l'Université des Nations Unies pour l'eau avait parlé de faillite hydrique dans laquelle entreraient nos sociétés. Vous êtes d'accord avec ça?
14: Oui, c'est un rapport important. C'est important pour les politiques. C'est un peu difficile de parler de bankruptcy, je crois, le mot en anglais, mais ce n'est pas exactement comme ça, à mon avis. C'est pas un bankruptcy, mais c'est clair que la tendance est que dans certaines régions, il y a une manque d'eau et ça continue. Et aussi, c'est clair que l'atmosphère plus chaude retient plus de humidité. Ça a des conséquences pour les sécheresses, bien sûr, mais aussi pour les inondations.
0: Je vous remercie beaucoup, Wayne Jenkinson, d'avoir été en ligne avec nous. Je rappelle que vous êtes le directeur de la division hydrologie et cryosphère à l'Organisation météorologique mondiale. Merci.
14: Merci beaucoup.
0: Il est 15h25 à Tel Aviv, en Israël, où la campagne pour les législatives se poursuit dans un climat très tendu. Le président israélien lui-même avait mis en garde il y a quelques semaines sur le risque de violence, les fausses informations ou encore la remise en question des résultats après le scrutin du 27 octobre. Les menaces sont nombreuses, l'issue de l'élection incertaine. Alors la société civile tente de s'organiser pour surveiller au mieux la campagne et le vote et éviter les dérapages. Frédéric Misselin.
15: Ici, vous êtes au centre civil des opérations électorales. Les locaux sont situés dans un parc technologique au nord de Tel Aviv. Installés devant des écrans d'ordinateur, des volontaires de la société civile se préparent au pire. Miral Beinish est une des fondatrices du centre.
16: En raison de la direction que prend le pays, nous nous inquiétons du manque de transparence et du niveau de violence.
15: Le vote du 27 octobre sera crucial, le premier en Israël depuis le massacre du 7 octobre 2023 et les guerres qui ont suivi. Et Eyal Naveh co-dirige le projet.
17: C'est la première fois que nous avons le sentiment que les élections peuvent vraiment être biaisées et inéquitables. Nous allons mettre 100 000 personnes dans les rues, dans les bureaux de vote et autour. L'objectif est de pouvoir, si nécessaire, signaler des problèmes à la police, au Shin Bet, aux autorités et aux médias. Nous voulons que les citoyens d'Israël votent. Nous voulons un Israël démocratique.
15: Visite guidée des locaux.
18: Le jour de l'élection, 100 000 volontaires sur le terrain enverront toutes les infos dans cette salle qui seront en lien avec la police, les municipalités et le gouvernement.
15: Les équipes se préparent à tous les scénarios et Eyal Naveh est un vétéran des forces spéciales israéliennes.
17: Par exemple, le jour des élections, quelqu'un pourrait descendre dans la rue, jeter des pétards, faire croire à un attentat et créer la panique pour empêcher des gens de s'approcher des bureaux de vote. Nous voulons faire de la pédagogie autour des fausses informations, expliquer aux gens ce qui peut se produire et les rassurer.
15: Le centre civil des opérations électorales dispose aussi d'une application qui s'appelle Ramal, comme l'explique Miral Bey.
16: Nous comptons donc déjà 30 000 personnes inscrites sur l'application. Concernant le numérique et la lutte contre les fausses informations, nous avons plus de 500 personnes qui travaillent actuellement bénévolement à plein temps.
15: À l'heure des infox, les réseaux sociaux sont en première ligne. Il y a des patrouilles numériques.
17: Par exemple, la commission électorale a déclaré récemment que toutes les vidéos électorales qui contiennent de l'intelligence artificielle doivent être signalées, marquées automatiquement pour ne pas mentir au public. Donc nous avons des gens qui surveillent, qui regardent tout ce qui se passe sur les réseaux.
15: Miral et Eyal l'assurent, leur mouvement est apolitique, mais ils sont convaincus que si Benjamin Netanyahou est en baisse dans les sondages, si le Premier ministre et ses alliés d'extrême droite n'ont plus rien à perdre, alors la situation peut vite devenir tendue. Frédéric Misselin, Herzliya, RFI.
0: 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Vous restez avec nous dans une minute maintenant, l'actualité africaine.
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0: 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Midi et demi en temps universel, il est 13h30 à N'Djamena et c'est l'heure d'Afrique Midi. Bonjour Nicolas Sieur.
22: Bonjour Anne Kantner, bonjour à toutes et à tous. Une nouvelle étape dans le rapprochement entre le Maroc et Israël. Les deux pays annoncent l'ouverture prochaine d'ambassades. Ce sont jusqu'à présent de simples bureaux de liaison. Le spectre d'un retour de la LRA en Centrafrique, la sanglante rébellion ougandaise est pointée du doigt après l'attaque d'un village de la province du Mbumu, dans laquelle 13 enfants ont été enlevés. Et puis le Tchad confronté à une sécheresse de grande intensité, les précipitations sont restées très faibles en cette saison des pluies qui s'achève.
0: Alors, pour quelles raisons ? Florence Sylvestre, paléoclimatologue et spécialiste du Tchad, sera notre invitée tout à l'heure. Le rapprochement entre le Maroc et Israël s'accélère.
22: Oui, les deux pays qui ont renoué diplomatiquement en 2020 prévoient désormais d'ouvrir chacun une ambassade, mais aussi d'avancer sur un agenda de coopération bilatérale très dense. Une série d'annonces a été faite hier à New York en marge de l'Assemblée générale des Nations Unies lors d'une réunion tripartite avec les États-Unis. Mathias Reynal, vous êtes en direct de Casablanca. Qu'est-ce qui va réellement changer dans la relation entre les deux pays ?
23: Alors c'est très symbolique. D'abord, dans leur communiqué conjoint, Washington, Rabat et Tel Aviv évoquent, je cite, « les possibilités illimitées qu'offre la relation entre le Maroc et Israël, engagée depuis décembre 2020 dans un rapprochement diplomatique sous égide américaine avec les accords d'Abraham. Les deux pays ont donc décidé de l'élévation de leur représentation diplomatique au rang d'ambassade. Actuellement, ce ne sont que de simples bureaux de liaison. Aucune date n'a encore été avancée pour l'ouverture de ces ambassades. Maroc et Israël se sont engagés en faveur de mesures très concrète. Avant la fin de l'année, de nouvelles liaisons aériennes seront ouvertes entre les deux alliés. Des accords seront signés dans le même temps pour accélérer leur rapprochement économique, mais aussi dans divers secteurs comme les technologies ou la sécurité. En toile de fond, pour Rabat, il y a surtout l'enjeu du soutien américain dans le dossier du Sahara occidental. Dans le communiqué, Washington et Tel Aviv réaffirment ainsi leur reconnaissance de la souveraineté marocaine sur l'ensemble de ce territoire que se disputent le royaume et les indépendantistes du front Polisario.
22: Mais au Maroc, hein, Mathias, ce rapprochement Rabat-Tel Aviv est loin de faire l'unanimité. Il s'est fait au fil des années de plus en plus d'opposants.
23: Oui, ce qu'on appelle la normalisation a commencé à être ouvertement critiquée par une partie de l'opinion publique à partir du déclenchement de l'offensive israélienne sur Gaza au lendemain des attaques du Hamas du 7 octobre 2023. Le Maroc a connu des dizaines de manifestations réunissant à chaque fois plusieurs milliers de personnes pour réclamer l'abrogation de cette normalisation. Dans leur communiqué, Washington, Rabat et Tel Aviv disent de continuer de croire que l'établissement de relations diplomatiques amicales et pacifiques entre le Maroc et Israël sert l'intérêt commun des deux pays.
22: Mathias Reynal en direct de Casablanca. L'Afrique du Sud, momentanément privée de ses deux plus hauts responsables. Le vice-président Paul Machatile était déjà absent pour raison de santé. Et voilà que c'est au tour du chef de l'État d'annuler ses prochains engagements publics. En effet, à peine rentré du sommet des BRICS en Inde, Cyril Ramaphosa est tombé malade. Valentin Hugues, son équipe médicale, lui a conseillé de lever le pied.
2: Oui, alors l'absence du président et de son vice-président n'est pas inédite. Il arrive par exemple que les deux soient en déplacement quelque part dans le monde. Et dans ce cas, l'article 90 de la Constitution sud-africaine prévoit qu'un ministre soit nommé président par intérim. Mais ce n'est pas le cas ici puisque Cyril Ramaphosa est bien dans le pays. Il est toujours le chef de l'État. En revanche, son équipe médicale lui a conseillé de faire une pause dans ses engagements publics. Le porte-parole de la présidence nous révèle que le chef de l'État a notamment perdu sa voix, ce qui explique l'annulation de ses prises de parole. Et dans ce cas, il sera donc remplacé par ses ministres. Ce sera le cas à New York, par exemple, à la fin du mois. Le ministre des Affaires étrangères, Ronald Lamola, remplacera le président Ramaphosa pour l'Assemblée générale des Nations Unies. Et c'est un déplacement avec beaucoup d'enjeux, puisque les États-Unis de Donald Trump continuent de mettre la pression sur Pretoria, avec dernièrement de nouvelles restrictions de visa pour certains Sud-Africains.
22: Valentin Hugues, en direct de Johannesburg, Afrique du Sud. Toujours, on parlait hier de la crainte qu'un tueur en série sévisse dans la région de Jobourg après la découverte de 8 corps de femmes en 2 mois. Eh bien, la police sud-africaine a annoncé ce matin la découverte du cadavre d'une 9e femme dans la même zone géographique. La police a mis en place des barrages routiers dans la zone. En République démocratique du Congo, qui participera au dialogue national voulu par Félix Tshisekedi? La question a été débattue hier au centre interdiocésain de Kinshasa sous l'égide de la CINCO, la conférence épiscopale. Des représentants du pouvoir et de l'opposition étaient sur place. Le président de la République a signé une ordonnance créant le comité d'organisation du dialogue, mais elle ne fixe pas, cette ordonnance, les critères de participation. Et déjà des divergences apparaissent sur l'inclusivité, la médiation et la place du groupe armé AFC M23, Pastor Ligodi.
3: Pour la CENCO, tous les acteurs concernés doivent prendre part au futur dialogue, sans exclusion. Monseigneur Donatien Cholet.
4: L'inclusivité n'est pas un simple slogan. Elle constitue une exigence fondamentale pour garantir la légitimité, la crédibilité et l'efficacité de tout processus de dialogue.
3: Or, l'ordonnance présidentielle place l'organisation du processus sous l'autorité directe de Félix Tshisekedi, une formule contestée par Marie-Ange Mouchobekwa, ancienne ministre et cadre du FCC de Joseph Kabila.
6: Nous participerons à un dialogue sous une médiation neutre. Pour nous, nous entendons par neutralité la CENCO, l'ECC, avec l'accompagnement de l'Union africaine et de l'ONU. Ça ne sera pas sous l'égide des institutions républiques démocratiques du Congo.
3: Reste l'AFC M23. Pour le gouvernement, les discussions avec ce mouvement armé relèvent déjà d'autres cadres. Prochaine étape, Félix Tshisekedi doit désigner les membres du comité d'organisation. Celui-ci devra ensuite consulter les différentes composantes et c'est là que se mesurera concrètement l'inclusivité du processus.
0: En Centrafrique, l'armée déployée dans la province du Mbomou après l'enlèvement de 13 enfants dans l'attaque d'un village.
22: L'attaque a eu lieu ce week-end et elle est attribuée à des membres de la LRA. La

0: centrafricain est aussi en proie aux violences perpétrées par la milice AAKG qui détient toujours plusieurs otages dans la sous-préfète de Bambouti, Koumba Ndiaye, depuis plus de 6 mois. En Guinée, la haute autorité de la communication a annoncé hier soir le retrait de l'accréditation du correspondant de Jeune Afrique, Diabo Barry, pour manquement professionnel, selon les mots du communiqué. La direction de JIA juge cette décision arbitraire, une décision d'IJIA prise sans concertation ni discussion préalable. La HAC a aussi adressé une mise en demeure à la chaîne France 24, dont un présentateur avait qualifié de président putschiste le chef de l'État guinéen. La chaîne d'information indiquait hier soir à nos confrères de l'AFP avoir présenté des excuses. L'organisation de défense des libertés fondamentales Tournons la page Guinée voit pour sa part dans ces deux mesures une grave atteinte manifestement disproportionnée à la liberté de la presse. Au Burkina, on est sans nouvelles depuis plus de 10 jours d'un ressortissant espagnol, un homme qui avait l'habitude de voyager au Sahel pour ses affaires et qui travaillait notamment au Faso, Frédéric Garin.
1: C'est dans le domaine de l'agroalimentaire et particulièrement dans celui de la culture et la transformation des mangues que Juan Mirales Gomez est connu à Bobo-Dioulasso. Depuis plusieurs années, il fréquente la capitale économique du Faso, occupé à faire fructifier les entreprises locales d'export au niveau sous-régional et international. Un bobolais bien établi au Faso, bien qu'expatrié, mais dont la famille et les collaborateurs sont sans nouvelles depuis le 4 septembre dernier. À cette date, les derniers qui l'ont vu l'ont croisé dans un bar en centre-ville, entre quartier Coco et la zone résidentielle. Mais depuis, Juan Mirales Gomez a disparu. Toutes les possibilités sont évoquées, kidnapping terroriste ou bien arrestation arbitraire. La représentation diplomatique espagnole basée au Mali garde le silence concernant ce compatriote originaire de la région de Valence. Une source proche assure que la police judiciaire de Bobo-Dioulasso se serait saisie de l'affaire avec, dit-on, bon espoir de dénouer prochainement ce mystère.
2: Au Togo, voilà un an que Marguerite Gnakadé est en détention.
0: Ancienne ministre des Armées, passée à l'opposition, cette belle-sœur du président Fonia Singbé a été arrêtée pour avoir appelé à un changement au sommet de l'État dans des vidéos et des tribunes publiées sur ses réseaux sociaux. Ces conditions de détention inspirent la plus vive inquiétude, Magali Lagrange.
3: Un an après son interpellation à son domicile de Lomé, le dossier de Marguerite Gnakadé est toujours en instruction. Elle n'a été entendue qu'une seule fois sur le fond de l'affaire, selon son avocat, qui dénonce une aberration. L'ancienne ministre des Armées est inculpée de troubles aggravés à l'ordre public, appel au soulèvement populaire, incitation de l'armée à la révolte et atteinte à la sûreté nationale, entre autres. Maître Elong Padé n'a pas été officiellement informé de son lieu de détention et n'y a pas accès. Pour voir sa cliente, l'avocat explique devoir se rendre au palais de justice, où Marguerite Gnakadé est alors conduite sous bonne escorte de nuit. Dans l'entourage de cette femme de 64 ans, on décrit des conditions de détention très difficiles. Isolée dans une pièce, sans radio ni télévision, sans stylo ni bloc-notes pour écrire, pas de téléphone, pas de sortie pour se dégourdir les jambes, quasiment pas de visite, à part celle d'une cousine qui lui apportait des repas avant qu'elle n'entame une grève de la faim fin juillet. Vous pouvez imaginer, résume son avocat, ce qu'elle vit actuellement dans sa prison.
0: Et contactés par nos soins, les autorités togolaises n'ont pas répondu pour le moment.
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0: Il est 14h42 à Paris, dans la deuxième partie d'Afrique Midi, la coopération culturelle russo-malgache en pleine forme. Et du football, le nouveau sélectionneur de la Côte d'Ivoire, Hervé Renard, a dévoilé la liste des 25 joueurs qui disputeront les premiers éliminatoires de la CAN 2027.
5: Des fruits qui sèchent sur les arbres ou qui tombent avant d'être mûrs. La commission justice et paix du diocèse de Pointe-Noire au Congo-Brazzaville alerte sur les conséquences de l'exploitation pétrolière sur les cultures du département du Kwilu.
0: Oui, en partenariat avec deux instituts de recherche du Congo et les organisations Caritas et CCFD, la commission a mené l'enquête. Elle publie aujourd'hui un rapport alarmant, Amélie Tulé.
6: Les premières plaintes recueillies par la commission remontent à il y a une dizaine d'années, quand les cultivateurs constatent inquiets une forte baisse de la productivité dans leurs champs de manioc. Plus récemment, ce sont les arbres fruitiers, safoutiers, manguiers, bananiers, qui sont touchés par de nouvelles maladies. Les fruits sont comme momifiés sur les arbres. Les habitants pointent alors du doigt les torchères qui brûlent à l'air libre le gaz rejeté par les compagnies pétrolières du secteur. Avec l'Institut pour la recherche agronomique de l'Oudima et l'Institut pour la recherche forestière de Pointe-Noire, la commission justifie L'ICP fait donc analyser des échantillons prélevés dans les champs dans 11 villages autour des zones pétrolières onshore de Bondi et Tchambanzassi. Les craintes des riverains sont confirmées. Les sols

0: l'eau et l'air sont contaminés aux hydrocarbures au-delà des seuils fixés par l'OMS. Depuis, les rapports ont été transmis au gouvernement congolais et aux compagnies concernées, la société nationale SNPC, la française Total Energy, l'italienne Eni et la chinoise Wingua. La commission Justice et Paix appelle à créer un fonds d'indemnisation pour les riverains et à mettre fin au torchage du gaz au Congo.
1: Cette pratique du torchage qui consiste à brûler sur place le gaz issu de l'exploitation pétrolière, faute d'investissement suffisant pour le réutiliser, est en théorie interdite au Congo depuis bientôt 20 ans. Mais des dérogations ont été accordées pour Brice Makosso, le secrétaire permanent de la commission Justice et Paix de Pointe-Noire. Cette permissivité a trop duré.
2: Personne n'a respecté l'interdiction du torchage parce que le gouvernement lui-même a donné un délai de grâce afin que les entreprises ne torchent plus. Mais ce qui est curieux, c'est que par la suite, le gouvernement a un peu comme autorisé en disant les compagnies finalement peuvent torcher à condition de s'acquitter des pénalités financières. Et donc nous, actuellement, nous demandons que la législation qui interdit le torchage du gaz soit strictement appliqué. Aussi, nous pensons que le gouvernement devrait poursuivre, puisqu'il y a des projets d'investissement dans le GNL, le gaz naturel liquéfié, utiliser ce gaz autrement que de le brûler. Et sur le plan de la santé humaine, nous interpellons le gouvernement afin que des études soient réalisées sur la population humaine qui est riveraine des installations pétrolières dans la zone du Kwilu.
1: Brice Makosso, joint par Amélie Tulé.
3: 5 artistes malgaches à Vladivostok, dans l'est de la Russie.
1: Oui, ils représentent la grande île à un concours international consacré aux arts urbains, le hip-hop, le rap ou encore le graff. Leur voyage s'inscrit dans le renforcement du partenariat russo-malgache. Il est en cours depuis le changement de régime à Antananarivo. Guilhem Fabry.
4: Fabs Browns, jeune rappeur en vue originaire de Majinga, RS, DJ incontournable de la scène électro tananarivienne ou encore Natty Kali, graffeur phare de la capitale, il représente la grande île à Vladivostok. Quelques 400 artistes malgaches se sont portés candidats à ce concours selon Angéluc Réava, président de la Fédération Hip-Hop et Culture Urbaine de Madagascar.
5: Des juges ont regardé l'expérience et la compétence de chaque artiste hip-hop de Madagascar. Chaque candidat à envoyer des vidéos pour montrer leur talent, leur performance.
4: Les 5 artistes retenus ont été accompagnés à l'aéroport d'Antananarive par le représentant local de l'African Initiative, une agence de presse spécialisée liée au renseignement extérieur russe. Angéluc Réava se réjouit que Madagascar participe pour la première fois au Cardo.
5: Ça devient difficile pour les artistes malgaches de se produire à l'extérieur, vu la difficulté d'avoir le visa de sortie de Madagascar. Donc, ils sont tous très excités à participer à cet événement parce que ça va leur permettre de s'expérimenter internationalement. Ça va être des belles opportunités pour eux, quoi.
4: Les invitations de la Russie se multiplient depuis un an. En mai, cet influenceur malgache s'était rendu à Moscou dans l'objectif de promouvoir une image positive du pays auprès de leurs jeunes abonnés sur les réseaux sociaux. Guillaume Fabrian, Tananarive, RFI.
3: Les sports et du football, on approche de la trêve internationale qui sera consacrée en grande partie aux éliminatoires de la CAN 2027.
1: Hier, le nouveau sélectionneur de la Côte d'Ivoire, Hervé Renard, a dévoilé la liste des 25 joueurs qui seront présents lors de ce rassemblement. Cédric de Oliveira, pour son retour à la tête des éléphants, Hervé Renard a décidé d'amener du sang neuf.
6: Oui, 11 ans après un premier passage lors duquel il avait remporté la CAN 2015, Hervé Renard ouvre un nouveau chapitre et mise sur certains cadres pour l'aider à aborder de nouveaux objectifs. Franck Kessié, le capitaine, sera là, mais aussi le défenseur Evan Dika ou encore les attaquants Yann Diomandé et Nicolas Pépé. Mais l'homme à la chemise blanche a sélectionné 8 petits nouveaux, notamment pour compenser les retraites internationales de Jean-Michel Seri et Seko Fofana.
7: J'ai pensé que dans ce secteur, il était important d'apporter du sang neuf. Patrick Zabi était déjà à la préparation de la Coupe du Monde. Et puis Amadou Koné, que j'ai suivi aussi longuement avec Neom, gaucher avec énormément de qualité. Yacoulié, personne ne discutera ses performances ces dernières semaines. Et puis Eddy Doué, peut-être que certains ne connaissaient même pas son existence ici, mais je l'ai suivi attentivement. J'aime bien sa capacité à défendre en avançant. C'est un jeune joueur aussi. Et ben, ils sont là pour déloger les anciens, hein. C'est un éternel rituel qui revient sans arrêt, donc.
6: Hervé Renard, donc, après sa conférence de presse hier, les éléphants affronteront le Ghana le jeudi 24 septembre, puis la Somalie le 29 pour le compte des éliminatoires de la CAN 2027. Puis il y aura un match amical de prestige le 3 octobre, ce sera contre le Cameroun.
1: Il est midi 48 à Abidjan. Lantner, les grands titres de ce jeudi 17 septembre.
3: Le Premier ministre canadien se félicite de sa nouvelle alliance avec l'Union européenne. Marc Carney s'est exprimé ce matin devant le Parlement européen à Strasbourg, où il a été chaleureusement accueilli. Cette alliance, selon lui, est le gage de l'autonomie stratégique. Le Canada et l'Union européenne veulent être des phares pour la démocratie. Il aura fallu attendre 4 jours pour connaître le résultat des législatives de dimanche dernier en Suède, tant les chiffres étaient serrés. C'est finalement le centre-gauche qui s'impose de justesse. Le Premier ministre sortant de droite vient d'annoncer sa démission. Le président turc, lui, briguera bien un nouveau mandat lors de la prochaine élection, scrutin anticipé en 2028, parce que s'il va au terme de son mandat actuel, Recep Tayyip Erdogan n'aura pas le droit d'être candidat à la Constitution, l'en empêche. À quelques jours du début de l'Assemblée générale des Nations Unies à New York, les États-Unis refusent cette fois encore d'accorder un visa à Mahmoud Abbas. L'autorité palestinienne dénonce une mesure injustifiée en Syrie. Les premiers verdicts après les massacres d'Alaouites qui avaient été commis sur la côte syrienne en 2025. Un militaire des forces gouvernementales a été condamné tout à l'heure à 20 ans de prison. Et puis pour la deuxième année consécutive, l'Irlande va boycotter l'Eurovision. Ce concours de chant annuel ne sera pas diffusé dans le pays pour dénoncer le rôle d'Israël, pays participant au concours, dans la situation en cours à Gaza. La plus grande partie du Tchad confrontée à une sécheresse de grande intensité en ce moment. La saison des pluies qui s'achève a été marquée par des précipitations particulièrement faibles. Même situation de l'autre côté de la frontière soudanaise, dans la province du Darfour, où le Programme alimentaire mondial évoque la plus grave sécheresse depuis 40 ans. Florence Sylvestre est paléoclimatologue, directrice de recherche à l'IRD, l'Institut de recherche pour le développement, et elle est votre invitée, Nicolas Sure.
1: Bonjour Florence Sylvestre.
8: Bonjour Nicolas.
1: Pourquoi a-t-il plu si peu durant cette saison humide sur le Tchad et le Darfour voisin ?
8: Eh bien Nicolas, vous avez entendu l'actualité qui défraye le climat depuis plusieurs mois. Ben, c'est l'enfant terrible du Pacifique.
1: C'est El Niño.
8: C'est El Niño. Cette année, comme vous le savez, on a un super El Niño, un Niño vraiment très fort, qui depuis au moins la période observée est certainement un des plus forts. On le saura une fois que la phase sera terminée. Probablement, elle va se prolonger jusqu'en 2027. Mais je re-regardais, vous voyez, en vous attendant, les El Niño les plus forts qui ont eu lieu sur le XXe siècle. C'est certainement le plus fort qu'on est en train d'observer, en tous les cas.
1: El Niño, hein, pour bien expliquer, c'est ce réchauffement des eaux du Pacifique qui intervient à intervalles réguliers et qui provoque des désordres climatiques sur toute la planète. Cette année, il est effectivement annoncé comme particulièrement intense. Et c'est lié au changement climatique ?
8: Alors effectivement, c'est bien ce que vous décrivez, Nicolas, hein, ce basculement en fait des eaux chaudes vers le Pacifique Est qui déstabilise complètement la circulation atmosphérique ou en tous les cas qui la décale à l'échelle planétaire. Et alors en lien avec le réchauffement climatique, non, on peut pas le dire de manière aussi certaine. El Niño est un phénomène qui intervient tous les 2 à 7 ans, mais on peut pas encore être sûr qu'il soit en lien avec le réchauffement climatique. Par contre, cette année, il arrive sur une situation qui est profondément marquée par le réchauffement climatique. Et certainement, son intensité est peut-être décuplée, en fait, par rapport à cette situation de base, en fait, je dirais.
1: Cette sécheresse qui frappe le Tchad et le Soudan, elle est jamais vue dans cette intensité ?
8: Alors si, on a connu des sécheresses aussi importantes dans les années 80, au milieu des années 80. Et c'est vrai que cette sécheresse cette année, elle est absolument spectaculaire, je dirais. C'est un mot un petit peu optimiste hein, pour la gravité du phénomène qui est en train de se dérouler actuellement et des conséquences surtout que cela va avoir dans les prochains mois pour les populations de tout le Sahel hein, en particulier, et du Tchad et du Soudan aussi, hein, qui est fortement impacté par ailleurs par d'autres crises. Et elle est d'autant plus spectaculaire parce que ces dernières années, le réchauffement climatique provoquait un excès de précipitations, de pluie. On a eu des années absolument extraordinaires, excédentaires en 2022, en 2024. L'année 2024, je le rappelle, était l'année la plus humide depuis 1960, qui étaient les grandes années humides qu'on avait connues au cours du XXe siècle. Et là, tout à coup, on se retrouve avec des hauteurs d'eau qui revienne aux années les plus sèches qu'on ait enregistrées au cours au moins un siècle, donc au niveau des années du milieu des années 80. À N'Djamena, par exemple, c'est assez exceptionnel. On a un enregistrement des niveaux du Chari, donc qui est la principale rivière qui draine tout le bassin du lac Tchad. On a un enregistrement depuis 1933. Donc vous voyez, on a une vraie perspective temporelle. Et cette année, on va peut-être même pas atteindre les niveaux qui avaient été observés au niveau des années 82, 83 et surtout 84.
1: Et cette baisse des cours d'eau, elle va avoir aussi un impact, par exemple, sur le niveau du lac Tchad?
8: Bien sûr, bien sûr. Alors, ces dernières années, on voyait le lac Tchad remonter au moins pendant sa phase de crue jusqu'à, on l'a vu l'année dernière et surtout en 2024, remonter quasiment à 25 000 km², qui est la référence des années 50-60, comme je vous disais, du grand lac Tchad. Et là, cette année, évidemment, on va avoir une superficie qui va diminuer. En tous les cas, on aura une moins grande extension. En revanche, en termes de disponibilité en eau, je dirais, les dernières années ayant été extrêmement humides, eh bien, on a encore les aquifères rechargés. Vous voyez, mais en termes d'eau de surface, effectivement, là, c'est quand même assez compliqué cette année.
1: Pas de pluie, peu de récolte, est-ce à dire qu'on craint que la famine ne s'installe?
8: Ah, c'est possible. Et je peux me permettre de féliciter les autorités tchadiennes qui se sont manifestées rapidement, notamment avec des interventions ces derniers jours, et qui anticipent en quelque sorte cette situation, parce que effectivement les cultures vont être et sont très très affectées. Et puis surtout, on a cette année, alors on l'observe, hein, on est en cours, on pourra en parler beaucoup mieux avec plus de recul dans quelques mois. Mais on voit une certaine variabilité, imprévisibilité. On ne sait pas trop comment va se terminer la saison des pluies. On a eu des pluies très intenses au mois d'août, là beaucoup plus régulières lorsqu'un événement se produit. Donc, vous voyez, c'est assez compliqué là. Le régime pluviométrique cette année est assez complexe et donc, pour les agriculteurs, très difficile à appréhender, à anticiper pour pouvoir suivre au niveau des récoltes.
1: Merci. Florence Sylvestre, cet entretien sera retrouvé sur le www.rfi.fr et sur nos applications rubrique invité, onglet invité d'Afrique Midi. Retour à présent en RDC où le président Tshisekedi mise sur le service national pour lutter contre l'insalubrité à Kinshasa. Plus de 4500 recrues ont été déployées dans les rues de la capitale qui produit chaque jour près de 15 000 tonnes de déchets. Ces hommes, pour la plupart d'anciens délinquants condamnés par la justice, sont aujourd'hui chargés de nettoyer la ville et d'y faire régner l'ordre. Reportage Aurélie Pazara Kibangula.
9: Dans cet immense hangar, les métiers à tisser tournent à plein régime. Ces machines tubulaires à 6 trames produisent 24 heures sur 24 dans un vacarme assourdissant. Il y a quelques minutes, ce n'était encore que de minuscules granulés de plastique. Les voilà transformés en sacs. Des sacs devenus familiers dans tout le pays.
10: Notre sac emblématique, c'est le Makabouquet. C'est le sac qu'on trouve un peu partout dans Madagascar pour transporter essentiellement du riz et du paddy et qui donne image à Madagascar.
9: Décoré d'une charrette tirée par deux zébus, ces grands gounes blancs peuvent transporter jusqu'à 250 kilos de denrées. À l'origine, ils ont été conçus pour remplacer les sacs en jute, plus lourds et perméables. Ils sont depuis devenus incontournables dans l'industrie, mais plus encore auprès des agriculteurs. Aujourd'hui, 75% du chiffre d'affaires d'Anduma est réalisé à Madagascar, principalement durant les saisons agricoles. Asnei Miridji est le petit-fils du fondateur et PDG du groupe Trimeta.
11: Il y a une utilisation industrielle du goun malagas qui nous fait travailler tout au long de l'année pour des filières comme l'agroalimentaire, comme les industries minières, de chaux, de farine, de ciment. Et ensuite, il y a également une utilisation du goun malgache dans l'agriculture où nous accompagnons les différentes filières agricoles avec le début d'année dans le riz. On enchaîne ensuite sur des campagnes de vanille, de grains secs, de sel. Et donc, c'est cet enchaînement en fait de filières agricoles à Madagascar qui permet à notre division agricole de pouvoir fournir et de s'adapter aux filières tout au long de l'année.
9: Comme beaucoup d'industries du pays, Anduma doit composer avec les coupures d'électricité récurrentes. Autre difficulté, l'importation de copies asiatiques de sacs tissés de qualité inférieure, dépourvus de certificats de contact alimentaire et vendu évidemment moins cher. Pour faire face à cette concurrence, l'entreprise a décidé de diversifier ses activités.
11: Donc ici, nous sommes dans l'atelier de transformation recyclage. Nous transformons les déchets issus de la production, dus à des problèmes de courant, dus à des changements de bobines. Nous pouvons ensuite retransformer ces déchets propres en granules, qui redeviennent matières premières, utilisées pour la plupart pour faire des bassines, des sauces, ce genre de choses.
9: 50 ans après, l'entreprise toujours 100% familiale aspire à changer d'échelle et elle mise sur son goon pour conquérir de nouveaux marchés dans l'océan Indien et sur le continent. Sarah Teto, Antananarivo, RFI.
1: Voilà, et ce n'était donc pas notre reportage Afrique consacré au service national qui lutte contre l'insalubrité à Kinshasa, mais notre reportage à Madagascar consacré au goon malagasse, ces grands sacs tissés en polypropylène qu'on trouve dans les grandes villes de Madagascar. C'est la fin de cette demi-heure d'Info africaine réalisée et préparée avec Laurent Chaffard, Alice Ménard et Marion Lestel. Merci à eux et merci à vous de nous avoir suivis.
3: À demain, Nicolas Sûr. Vous restez avec nous dans 30 secondes maintenant, le rendez-vous d'Haïti et des Amériques. À tout de suite.
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0: 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Il est midi en temps universel, 14h ici à Paris. Et c'est l'heure du journal. Bonjour Charlotte Hydrac.
1: Bonjour Anne Cantner, bonjour à toutes et à tous. Un océan les sépare, mais le Canada et l'Union Européenne sont liés par des valeurs communes, pas par des deals, c'est ce que dit Mark Carney, le premier ministre canadien favorable à ce que son pays devienne membre associé de l'UE, malgré les menaces de représailles commerciales du président américain. C'était ultra serré en Suède, mais c'est le bloc de gauche qui vient de l'emporter après les législatives, et le premier ministre conservateur a annoncé sa démission dans la foulée. La flotte fantôme russe, visée par de nouvelles sanctions américaines, votée par le Congrès, on verra ce que prévoit le texte. Mesure hostile, selon Moscou.
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1: C'est un peu notre compte épargne. Les glaciers, réservoirs d'eau, ils fondent comme neige au soleil. L'Organisation météorologique mondiale fait l'inventaire de la ressource en eau sur la planète. 2025 est dans le top 3 des années les plus sèches depuis plus de 30 ans. Et puis un nouveau cratère a été découvert sur la Lune. Et il n'est pas petit, 222 mètres de diamètre. Il a été repéré par un satellite de la NASA. C'est un événement qui n'arrive qu'une fois par siècle.
0: Accueil enthousiaste tout à l'heure pour Mark Carney au Parlement européen de Strasbourg.
1: Le Premier ministre canadien de nouveau applaudi donc à Strasbourg pour son discours en forme de plaidoyer pour une alliance la plus solide et la plus resserrée possible. L'Europe et le Canada peuvent devenir, par cette alliance, dit-il, un phare pour les démocraties menacées par la montée des souverainismes et des régimes autoritaires. Bonjour Daniel Valo.
3: Bonjour.
1: En direct de Strasbourg, vous avez suivi ce discours de Mark Carney. Le Premier ministre canadien continue donc de soutenir ce rapprochement avec Bruxelles, malgré les nouvelles menaces de rétorsion commerciale proférées dans le courant de la nuit par Donald Trump.
3: Oui, pas question évidemment de céder à ces nouvelles menaces. C'est d'ailleurs tout le sens de ce rapprochement entre Bruxelles et Ottawa, échapper à l'emprise et à la coercition exercée depuis son retour à la Maison-Blanche par Donald Trump. L'Europe et le Canada sont forts séparément, ils seront encore plus forts ensemble, a lancé Mark Carney, qui a souligné devant les eurodéputés les valeurs partagées des deux côtés de l'Atlantique, le respect de la démocratie et de l'état de droit. Nous ne devons pas devenir un troisième bloc pour devenir une autre grande puissance qui va chercher à dominer les autres pays. Simplement, nous devons nous allier afin que nul ne puisse contrôler nos marchés, saper nos libertés et menacer notre souveraineté. Allusion transparente, évidemment, aux menaces brandies par Donald Trump.
1: Et est-ce que Mark Carney a répondu à la proposition d'Ursula von der Leyen de devenir membre associé de l'Union européenne ?
3: Eh bien, il a été un peu évasif sur ce point, se contentant de dire qu'il accueillait favorablement cette idée, sans pour autant se prononcer. À l'issue de son discours, il a d'ailleurs précisé que le Parlement canadien devait in fine se prononcer par un vote sur la relation future avec l'Union européenne. Dans son discours, Mark Carney s'est voulu concret, listant tous les domaines de coopération qui pouvaient être envisagés. Énergie, défense, minerais rares, déplacement des personnes. La porte est ouverte, par exemple, à une intégration du Canada au programme Erasmus, le programme d'échange étudiant. Mark Carney ne s'est pas étendu sur la forme que prendra donc cette alliance, mais il a fixé son objectif, être assez fort à deux pour que personne ne puisse dicter à l'Europe ou au Canada leur choix et leur volonté.
1: Daniel Valo, merci, en direct de Strasbourg.
0: C'est juste, mais ça passe pour le bloc de gauche en Suède.
1: Oui, il remporte les élections législatives de dimanche dernier d'une courte tête devant la coalition du Premier ministre conservateur sortant, Ottilia Ferem. On vous retrouve à Stockholm, vous êtes en direct. Après plusieurs jours de flottement, le bloc de gauche l'emporte donc avec 176 voix contre 173.
4: Oui, c'est ça, exactement. Et cette annonce, elle intervient après une journée de mercredi marquée par un véritable jeu de chaises musicales autour des mandats. Ils sont successivement passés aux sociaux-démocrates, aux démocrates de Suède, aux partis de gauche ou encore aux modérés. À un moment, un même mandat a même basculé 7 fois entre les sociaux-démocrates et les démocrates de Suède, à savoir l'extrême droite, avant de passer finalement aux modérés. Et au bout du compte, eh bien, c'est une défaite historique pour le gouvernement d'Ulf Kristersson qui vient de présenter sa démission. élections. C'est la première fois depuis 32 ans qu'un gouvernement suédois est battu après une seule législature. Le précédent remonte à 94. Le bloc de gauche remporte donc ces élections avec les sociodémocrates de Magdalena Andersson en tête. L'écart entre les deux blocs s'élève finalement à près de 50 000 voix. Mais ce n'est que le début. Les négociations pour former un gouvernement s'annoncent particulièrement compliquées. Les quatre partis de la nouvelle majorité sont loin d'être d'accord sur la manière de gouverner ensemble. Le parti du centre refuse notamment de participer à un gouvernement avec le parti de gauche, tandis que ce dernier réclame une participation directe au pouvoir. Magdalena Andersson va donc devoir trouver une formule pour réunir ses forces autour d'un même programme. Les Suédois se préparent donc déjà à un automne potentiellement chaotique.
1: Et d'interminables tractations. Merci à vous, Ottilia Ferré, en direct de Stockholm. De nouvelles sanctions contre la Russie adoptées la nuit dernière par les États-Unis. Après les sénateurs au mois d'août, ce sont les députés qui ont voté le texte. Sanctions renforcées notamment contre la flotte fantôme russe. Le président ukrainien salue ces mesures, un outil puissant selon lui pour forcer la Russie à la paix. À l'inverse, le Kremlin dénonce des mesures hostiles qui vont compliquer, je cite, les efforts de paix en Ukraine. Alors concrètement, que prévoit ce texte, Muriel Paradon ?
2: Les sanctions adoptées par le Congrès américain ciblent des personnalités, des entités et en particulier le secteur énergétique russe. La flotte fantôme, ces pétroliers qui continuent d'acheminer leurs cargaisons malgré la guerre contre l'Ukraine, sont particulièrement visés. Le texte donne surtout le pouvoir à Donald Trump d'imposer des droits de douane pouvant aller jusqu'à 100% aux pays importateurs de gaz et de pétrole russe. Il s'agit notamment de la Chine et de l'Inde. New Delhi a réagi ce matin. Nous continuerons à nous approvisionner en pétrole, en diversifiant nos sources et en fonction de l'évolution du marché. À Washington, l'issue du vote à la Chambre a été longtemps incertaine. Des élus démocrates étant réticents à donner les coups des franches à Donald Trump sur les surtaxes douanières, craignant des conséquences économiques pour les États-Unis. Le texte, qui a finalement été adopté par 262 députés contre 159, doit encore être signé par le président américain.
0: Les marchés suivent de près les hostilités entre le premier exportateur mondial de pétrole, l'Arabie Saoudite, et les Houthis du Yémen.
1: Et les rebelles pro-iraniens font état ce jeudi d'un mort dans de nouvelles frappes saoudiennes contre des tours de télécommunication. Et c'est dans ce contexte qu'on apprend que des responsables Houthis ont rencontré des représentants américains, selon plusieurs sources, dont le journal britannique The Guardian. Cela s'est passé en fin de semaine dernière à Oman, à l'ambassade des États-Unis. Les États-Unis auraient obtenu des garanties sur les intentions des Houthis et c'est ce qui aurait décidé Washington à ne pas voler au secours de l'allié saoudien Abla Junaidi.
5: Depuis le début de l'offensive Houthis, qui désormais s'approche dangereusement du sol saoudien, le royaume n'a pas pu compter sur un soutien militaire effectif de ses alliés. Ses partenaires au sein de la récente alliance dite de la Mecque, Pakistan et Turquie, se contentent pour l'heure de condamnations orales. Quant aux États-Unis, déjà engagés en Iran, ils voient avant tout leurs propres intérêts, comme l'exprimait le vice-président Jill Evans lundi dernier devant la presse.
6: C'est un sujet que l'administration américaine suit de très près. Nous avons également engagé des discussions directe avec les Houthis eux-mêmes. C'est une situation très instable et en constante évolution. Mais nous allons continuer à suivre ça en veillant à ce que les intérêts des Américains soient défendus au mieux.
5: La rencontre avec les Houthis, classés groupes terroristes par Washington, aurait permis de recevoir des assurances de la part des rebelles, raconte une source au journal The Guardian. Ces derniers ne s'en prendraient ni à la flotte américaine ni au commerce international. Seuls les intérêts saoudiens seraient donc pris pour cible. De quoi faire monter la pression sur le royaume, contraint de résoudre le problème par lui-même, soit via une voie diplomatique avec l'insurrection chiite, forcément coûteuse politiquement, soit en continuant d'assumer seul un face-à-face militaire à l'issue incertaine.
1: Un ballet politico-militaire à Paris autour du Liban. Le président Macron a reçu le président libanais Joseph Aoun et le roi Abdallah II de Jordanie, ainsi que des responsables militaires de plusieurs États partenaires. Cela pour préparer un soutien international au Liban, l'aider à déployer son armée sur le territoire en vue d'un réarmement du Hezbollah et d'un retrait d'Israël. L'autorité palestinienne dénonce une mesure injustifiée après le nouveau refus de visa décidé par les États-Unis pour Mahmoud Abbas. Comme l'an dernier, le président de l'autorité palestinienne ne pourra donc pas se rendre à New York pour l'Assemblée générale de l'ONU la semaine prochaine.
0: En Guinée, la haute autorité de la communication a annoncé hier soir le retrait de l'accréditation du correspondant de Jeune Afrique.
1: Oui, Diao Barry, pour manquement professionnel, je cite, une mesure motivée motivée, je cite encore, par de graves violations des obligations éthiques et déontologiques qui encadrent l'exercice du journalisme sur le territoire national. Ce sont les mots du communiqué de la HAC. La direction de Jeune Afrique juge arbitraire cette décision prise sans concertation ni discussion préalable et qui ne repose sur aucune imputation précise susceptible d'étayer les accusations aussi vagues que graves censées la justifier. Fin de citation. La HAC a dans la foulée adressé une mise en demeure à la chaîne France 24 dont un présentateur avait la veille qualifié de président putschiste, le chef de l'État guinéen. La chaîne d'information affirme avoir présenté ses excuses hier soir. L'Organisation de défense des libertés fondamentales Tournons la page Guinée voit dans ces deux mesures une atteinte grave et manifestement disproportionnée à la liberté de la presse.
0: Ce sont des réserves précieuses, l'eau des glaciers qui permettent d'atténuer les années de sécheresse, mais ces réserves, nous sommes en train de les vider.
1: Constat de l'Organisation météorologique mondiale qui publie aujourd'hui un inventaire des ressources en eau sur la planète. Alors globalement, son volume recule et pas de renversement de tendance. Les glaciers fondent dans toutes les régions du monde. C'est particulièrement visible en Suisse où ces glaciers alimentent les nombreux barrages hydroélectriques du pays. Mais pour combien de temps ? Reportage dans le canton du Valais, signé Jérémy Lahonche.
7: Avec ses 225 millions de mètres cubes d'eau récupérés dans le massif du Mont-Blanc, le barrage des Maussons est la deuxième plus grande retenue d'eau de Suisse. Mais c'est à Martigny, 20 km plus loin et 1500 mètres plus bas, que l'eau est turbinée à la centrale de l'Abatia.
8: Donc là, on voit le groupe 1, donc c'est un des deux groupes de production hydroélectrique qui fait partie de l'aménagement des Maussons. C'est un groupe de 90 mégawatts. C'est à peu près 2000 fours à raclette qui fonctionnent toute l'année.
7: Olivier Bernard, le directeur du site, sait que le barrage est un peu préservé par rapport à d'autres installations qui ne reçoivent pas d'eau des glaciers. Mais un été comme celui-ci l'inquiète forcément.
8: Moi, je dirais qu'en fait, là, on tape dans le capital parce qu'on tape sur des baisses de 10 à 15% à long terme des apports d'eau.
7: L'essentiel des apports viennent en fait de la pluie et de la neige, mais la neige, elle aussi, a tendance à diminuer. Il faudra donc faire des aménagements quoi qu'il arrive.
8: Aujourd'hui, sous le glacier d'Argentière, on a beaucoup de galeries, on a beaucoup de puits, mais avec le recul du glacier, ces puits, ils récupèrent plus d'eau. Donc on va devoir adapter tout ça, peut-être faire de nouveaux puits pour suivre ce recul des glaciers.
7: Au niveau national, le taux de remplissage des barrages a atteint un niveau historiquement bas cette année. Pour la première fois en Suisse, les panneaux solaires ont produit plus d'électricité cet été que les centrales hydroélectriques. Jérémy Lanche, Martigny, RFI.
0: Et on reparlera des conséquences donc de cette baisse considérable des ressources en eau sur la planète dans quelques minutes avec notre invité Wayne Jenkinson, directeur de la division hydrologie à l'Organisation mondiale météorologique. Une tache brillante entourée d'un halo sombre, un nouveau cratère a été observé sur la Lune.
1: Annonce de la NASA, aujourd'hui une découverte étonnante par sa taille. C'est le plus grand connu du système solaire formé ces dernières années. Ce cratère, il était passé sous les radars. Et puis c'est un satellite de l'agence spatiale américaine orbitant autour de la Lune qui l'a repéré. Et Simon Rosé, vous qui avez la tête dans les étoiles, vous nous expliquez que la formation de ce cratère a eu des conséquences sur des dizaines de kilomètres à la ronde.
9: Sans atmosphère pour la protéger, la Lune est criblée de cratères d'impact de météorites. La plupart ne sont pas très grands, c'est donc avec surprise que les scientifiques de la NASA en ont découvert un immense, récemment formé, 222 mètres de diamètre, 43 mètres de profondeur. L'impact qu'il a produit a envoyé des débris à 100 km à la ronde et retourné le sol lunaire sur plusieurs centimètres, un événement comme il s'en produit tous les un ou deux siècles. Au-delà de son côté spectaculaire, cette découverte nous apprend des choses sur la Lune. Elle nous donne accès au contenu de son sous-sol, quelques centimètres sous la surface, inaccessible aux caméras et télescopes en orbite. On sait aussi désormais qu'au rythme de ses impacts et de la poussière qu'il soulève, l'intégralité du sol de notre satellite est retournée, renouvelée tous les 80 000 ans. Contrairement à ce qu'on pensait auparavant, les empreintes des astronautes du programme Apollo finiront par être effacées un jour, tout comme le seront celles de leur successeur d'Artemis, le nouveau projet lunaire de la NASA. L'agence souhaite même construire une base sur la Lune. La prochaine étape consiste donc à calculer le rythme risque que des matériaux éjectés par des impacts ne viennent l'endommager.
1: Et pour imaginer l'impact qui a créé ce cratère, les chercheurs estiment qu'il a été provoqué par un objet de la taille d'un immeuble de 3 à 6 étages. Débat royal autour de l'IA. Le roi Charles III a convié aujourd'hui les poids lourds du secteur en Écosse, comme les représentants d'Anthropic, d'OpenAI ou de Nvidia. Le souverain britannique leur demande des garanties pour que l'IA reste au service de l'humanité. Et quand l'IA se met au fourneau, au Japon, une chaîne de supérettes a utilisé l'intelligence artificielle pour mettre au point de nouveaux desserts. Voilà ce que je vous propose, Anne Cantner, une tarte au citron aromatisée au cornichon, un cannelé à la patate douce ou encore un petit pain fourré à la pâte de haricots rouges.
0: Je choisis
1: Faites votre choix.
0: Le petit pain à la pâte de haricots rouges.
1: Vendu.
0: À tout à l'heure, Charlotte. Il est midi et quart en temps universel et nous, tout de suite, on va parler de l'actualité sportive. Bonjour Christophe Diremzio.
10: Bonjour Anne.
0: Du foot d'abord, la Ligue Europa poursuit sa première journée de la phase de Ligue avec notamment Marseille qui va tenter de faire mieux qu'en Ligue 1.
10: Ça ne serait pas très difficile hein, vu les trois défaites d'affilée que l'OM vient de subir en championnat. Sauf que ça commence par un déplacement chez les Turcs de Beşiktaş et c'est souvent chaud là-bas. Et surtout, le problème principal reste le même, un effectif contraint. Les finances du club étant dans le rouge et sous surveillance des instances du foot, la mayonnaise n'a pas encore pris au sein de la nouvelle équipe. Et l'entraîneur Bruno Genesio prévient qu'il faudra attendre encore un petit peu avant de retrouver un grand Olympique de Marseille.
11: On est la seule équipe française à être engagée en Coupe d'Europe sans avoir pu la possibilité de recruter un seul joueur. Donc je pense qu'à partir de là, il faut de la lucidité. Et peut-être que l'objectif, les objectifs du club, avant de parler des objectifs sportifs, sont justement de progressivement remettre le club sur le bon chemin, financièrement pour commencer. Et ensuite, forcément, il y a l'aspect sportif qui est lié. Mais il faudra certainement encore un peu plus de patience et peut-être qu'il faudra quelques temps pour retrouver l'Olympique de Marseille qu'on souhaite tous retrouver.
10: Bruno Genesio, pragmatique et fataliste avant d'entamer sa campagne de Ligue Europa à Istanbul, donc face à Beşiktaş. Coup d'envoi 19h, temps universel. Autre match à la même heure parmi d'autres. La Juventus Turin reçoit les Néerlandais de Nîmes et Crystal Palace accueille les Polonais du Lech Poznan.
0: Hier soir, début contrasté pour les deux autres clubs français engagés dans cette Ligue Europa.
10: Oui, si Lyon est allé s'imposer 2-1 à Anderlecht en résistant bien au gros pressing des Belges dans la dernière demi-heure, Rennes n'a pu ramener qu'un nul 0-0 de la pelouse du Slavia Prague. Globalement dominateur, mais trop brouillon dans le jeu et devant le but. Les Bretons quittent la Tchéquie avec un sentiment de frustration confirmé à moitié, d'ailleurs, par le gardien Brice Samba, interrogé par Canal+.
12: Un petit peu, parce que leur gardien fait, je pense, 2-3 gros arrêts. Eux, ils ont peut-être une ou deux situations chaudes, entre guillemets, et bon, avec hors le but refusé, mais ouais. C'est un bon point parce que quand on regarde la physionomie, le stade, le terrain n'était pas facile, le public, un beau public qui pousse aussi. Voilà, on vient chercher un point, on ouvre le compteur point, c'est bien. On a fait le maximum, on a joué vendredi, là on va bien récupérer pour samedi à Lyon.
10: Brice Samba, gardien de Rennes, de nouveau donc en déplacement, hasard du calendrier, chez l'OL. En Ligue 1 ce week-end, le Milan AC, lui, a trébuché d'entrée dans cette Ligue Europa. Défaite 2-0 à domicile face au Benfica Lisbonne. Le Bayer Leverkusen a dominé les Slovènes de Célier 2-0 également. Et puis retour réussi pour Sunderland après 53 ans d'absence sur la scène européenne. Le club anglais a dominé les Néerlandais de l'AZ Alkmaar 1-0.
0: En Espagne, le FC Barcelone se régale à l'occasion de la 6e journée de Liga.
10: Oui, feu d'artifice au Camp Nou, mais c'est Santander qui en a vu toutes les couleurs. Hein. Écrasé 7-2 après notamment un triplé de Rafinha. Les Catalans reprennent seuls la tête du classement avec 3 points d'avance sur le Real Madrid. 3e, l'Atlético, large vainqueur d'Osasuna, 4-0. En revanche, mauvaise soirée pour Manchester United, éliminé par Brighton dès le 3e tour de la Coupe de la Ligue anglaise, 3-2. Ce soir, Manchester City accueille Norwich, un club de 2e division.
0: Christophe Diremzian pour l'actualité sportive, à retrouver aussi sur internet rfi.fr.
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0: Et tout de suite, notre invité pour parler de l'eau ou de l'absence d'eau douce plutôt sur les continents. Les derniers mois avaient déjà été l'occasion de s'en rendre compte dans plusieurs parties du monde. Eh bien, un nouveau rapport de l'Organisation Météorologique Mondiale confirme une tendance puisque 2025 a été l'une des années les plus sèches des 3 dernières décennies. Pour en parler, nous sommes en ligne avec le directeur de la division hydrologie et cryosphère à l'Organisation Météorologique Mondiale. Bonjour Wayne Jenkinson.
14: Bonjour, merci, c'est un plaisir d'être ici.
0: Merci beaucoup d'être avec nous. Les cartes qui accompagnent votre rapport sont très marquantes. Il y a du rouge et du orange sur tous les continents, donc des anomalies. Vous montrez d'abord que les réserves d'eau douce s'épuisent. Est-ce que c'est un phénomène qui s'accélère ?
14: Oui, pour les glaciers, c'est clairement oui. Ils ont perdu environ 400 milliards de tonnes de glace en 2025 et plus de les 7 années dernières, c'était le plus fort. Alors, c'est l'eau stockée sur les terres basses depuis des milliards des années 2010. Alors, c'est une situation assez grave dans beaucoup de régions mondiales. Alors, c'est une situation assez sévère.
0: Ça, c'est en ce qui concerne donc les glaciers. On l'a vu aussi en ce qui concerne les cours d'eau. Est-ce que toutes les régions du monde sont touchées de la même manière?
14: Non, pas du tout. Les fleuves étaient bas sur une grande partie de l'Amérique du Nord et l'Europe de l'Est aussi, et au Moyen-Orient aussi. Mais il y a d'autres régions comme l'Asie du Sud et le Sud-Est de l'Afrique et de l'Ouest qui ont trop d'eau. Alors, le message, c'est que l'eau n'est plus là où on a besoin. Alors,
0: qu'est-ce que ça a comme conséquence?
14: Oui, c'est les conséquences de préparation, de résilience. Parce que dans les dernières peut-être 30 années, il y avait une situation assez stable, mais c'est clair, dans les récentes années, la situation a changé beaucoup. Certaines régions ont moins d'eau, certaines régions ont plus d'eau. Alors, c'est une situation assez sévère pour la production d'électricité, l'alimentation, des choses comme ça. Alors, c'est une situation très, très dure pour les personnes qui gèrent l'eau, en effet.
0: Oui, alors, vous l'avez évoqué très rapidement. Effectivement, quand on dit qu'il y a de moins en moins d'eau douce, on pense assez facilement à la sécheresse des fleuves, c'est assez instinctif. Mais vous expliquez que ça affecte l'ensemble du cycle de l'eau. Qu'est-ce que ça veut dire?
14: Oui, ok. C'est vrai que les fleuves sont juste une partie de la situation. Il y a des nappes souterraines, l'humidité des sols, les lacs, les réservoirs, la neige, les glaciers. Alors, c'est en effet un cycle, tout est lié. Alors, c'est possible d'avoir une situation avec une bas de l'eau dans les rivières, du lac, mais en même temps, une augmentation dans des autres endroits. Alors, c'est vraiment un cycle et tout est lié, mais c'est pas la même histoire partout.
0: Donc, ça revient à ce que vous évoquiez tout à l'heure, c'est-à-dire que l'eau n'est pas nécessairement là où il faudrait qu'elle soit. Ça veut dire que dans certains pays, il peut y avoir paradoxalement davantage de pluie?
14: Oui, c'est exactement ça. C'est peut-être la moyenne pendant une année, c'est une situation de sécheresse peut-être, mais c'est vraiment possible d'avoir des inondations localisées qui sont assez sévères. Alors, c'est une situation assez complexe. On peut parler aussi de l'Afrique aussi. Il y avait des sécheresses à la Corne d'Afrique, mais en même temps, en Congo, je crois qu'il y avait 3 ans de inondations dans cette région. Alors, c'est assez complexe et c'est pas la même histoire, même dans le même continent, dans un continent, oui.
0: Est-ce qu'on arrive à anticiper ce genre de phénomènes extrêmes?
14: Anticiper, c'est un peu difficile parce que c'est clair que l'anormal, elle devient le normal quand on parle de hydrologie. C'est absolument essentiel de mesurer l'eau douce pour chaque pays, d'avoir des capacités de mesurer et gérer l'eau douce. Et c'est avec les données, avec les modélisations, avec l'information des satellites, c'est possible d'avoir une capacité pour des prévisions. Ça, c'est essentiel, je crois. C'est d'avoir une base de données excellente, de partager des données et créer des prévisions utiles pour mieux gérer de ressources d'eau.
0: Et ce sont ces données, sur ces données que s'appuie votre rapport. Il y a la quantité d'eau, il n'y en a pas assez dans de nombreuses rivières, dans de nombreux fleuves. Et en plus, ça aussi, ça figure dans votre rapport, l'eau est trop chaude. C'est le cas, par exemple, du Yangtze, du Gange ou du Brahmapoutre. Qu'est-ce que ça a comme conséquence?
14: Oui, c'est très important. Ça, c'est la température de l'eau, c'est quelque chose de nouveau dans le rapport. C'est clair que dans beaucoup des fleuves, la température de l'eau a augmenté pendant l'été. La conséquence peut-être très grave parce qu'une augmentation de température veut dire qu'il y a moins d'oxygène normalement. Et ça peut souffrir ou mourir des poissons. La qualité de l'eau se dégrade. C'est mauvaise pour les écosystèmes et aussi pour les gens.
0: Dans un rapport qui avait été publié au début de cette année, l'Université des Nations Unies pour l'eau avait parlé de faillite hydrique dans laquelle entreraient nos sociétés. Vous êtes d'accord avec ça?
14: Oui, c'est un rapport important. C'est important pour les politiques. C'est un peu difficile de parler de bankruptcy, je crois, le mot en anglais, mais ce n'est pas exactement comme ça, à mon avis. C'est pas un bankruptcy, mais c'est clair que la tendance est que dans certaines régions, il y a une manque d'eau et ça continue. Et aussi, c'est clair que l'atmosphère plus chaude retient plus de humidité. Ça a des conséquences pour les sécheresses, bien sûr, mais aussi pour les inondations.
0: Je vous remercie beaucoup, Wayne Jenkinson, d'avoir été en ligne avec nous. Je rappelle que vous êtes le directeur de la division hydrologie et cryosphère à l'Organisation météorologique mondiale. Merci.
14: Merci beaucoup.
0: Il est 15h25 à Tel Aviv, en Israël, où la campagne pour les législatives se poursuit dans un climat très tendu. Le président israélien lui-même avait mis en garde il y a quelques semaines sur le risque de violence, les fausses informations ou encore la remise en question des résultats après le scrutin du 27 octobre. Les menaces sont nombreuses, l'issue de l'élection incertaine. Alors la société civile tente de s'organiser pour surveiller au mieux la campagne et le vote et éviter les dérapages. Frédéric Misselin.
15: Ici, vous êtes au centre civil des opérations électorales. Les locaux sont situés dans un parc technologique au nord de Tel Aviv. Installés devant des écrans d'ordinateur, des volontaires de la société civile se préparent au pire. Miral Beinish est une des fondatrices du centre.
16: En raison de la direction que prend le pays, nous nous inquiétons du manque de transparence et du niveau de violence.
15: Le vote du 27 octobre sera crucial, le premier en Israël depuis le massacre du 7 octobre 2023 et les guerres qui ont suivi. Et Eyal Navé co-dirige le projet.
17: C'est la première fois que nous avons le sentiment que les élections peuvent vraiment être biaisées et inéquitables. Nous allons mettre 100 000 personnes dans les rues, dans les bureaux de vote et autour. L'objectif est de pouvoir, si nécessaire, signaler des problèmes à la police, au Shin Bet, aux autorités et aux médias. Nous voulons que les citoyens d'Israël votent. Nous voulons un Israël démocratique.
15: Visite guidée des locaux.
18: Le jour de l'élection, 100 000 volontaires sur le terrain enverront toutes les infos dans cette salle qui seront en lien avec la police, les municipalités, le gouvernement.
15: Les équipes se préparent à tous les scénarios et Eyal Navé est un vétéran des forces spéciales israéliennes.
17: Par exemple, le jour des élections, quelqu'un pourrait descendre dans la rue, jeter des pétards, faire croire à un attentat et créer la panique pour empêcher des gens de s'approcher des bureaux de vote. Nous voulons faire de la pédagogie autour des fausses informations, expliquer aux gens ce qui peut se produire et les rassurer.
15: Le centre civil des opérations électorales dispose aussi d'une application qui s'appelle Ramal, comme l'explique Miral Bey.
16: Nous comptons donc déjà 30 000 personnes inscrites sur l'application. Concernant le numérique et la lutte contre les fausses informations, nous avons plus de 500 personnes qui travaillent actuellement bénévolement à plein temps.
15: À l'heure des infox, les réseaux sociaux sont en première ligne. Il y a des patrouilles numériques.
17: Par exemple, la commission électorale a déclaré récemment que toutes les vidéos électorales qui contiennent de l'intelligence artificielle doivent être signalées, marquées automatiquement pour ne pas mentir au public. Donc nous avons des gens qui surveillent, qui regardent tout ce qui se passe sur les réseaux.
15: Miral et Eyal l'assurent, leur mouvement est apolitique, mais ils sont convaincus que si Benjamin Netanyahou est en baisse dans les sondages, si le Premier ministre et ses alliés d'extrême droite n'ont plus rien à perdre, alors la situation peut vite devenir tendue. Frédéric Misselin, Herzliya, RFI.
0: 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Vous restez avec nous dans une minute maintenant, l'actualité africaine.
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0: 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Midi et demi en temps universel, il est 13h30 à N'Djamena et c'est l'heure d'Afrique Midi. Bonjour Nicolas Sûr.
22: Bonjour Anne Kortner, bonjour à toutes et à tous. Une nouvelle étape dans le rapprochement entre le Maroc et Israël. Les deux pays annoncent l'ouverture prochaine d'ambassades, ce sont jusqu'à présent de simples bureaux de liaison. Le spectre d'un retour de la LRA en Centrafrique, la sanglante rébellion ougandaise est pointée du doigt après l'attaque d'un village de la province du Mboumou dans laquelle 13 enfants ont été enlevés. Et puis le Tchad confronté à une sécheresse de grande intensité, les précipitations sont restées très faibles en cette saison des pluies qui s'achève.
0: Alors pour quelle raison ? Florence Sylvestre, paléoclimatologue et spécialiste du Tchad sera notre invitée tout à l'heure. Le rapprochement entre le Maroc et Israël s'accélère.
22: Oui, les deux pays qui ont renoué diplomatiquement en 2020 prévoient désormais d'ouvrir chacun une ambassade, mais aussi d'avancer sur un agenda de coopération bilatérale très dense. Une série d'annonces a été faite hier à New York en marge de l'Assemblée générale des Nations Unies lors d'une réunion tripartite avec les États-Unis. Mathias Reynal, vous êtes en direct de Casablanca. Qu'est-ce qui va réellement changer dans la relation entre les deux pays ?
23: Alors c'est très symbolique. D'abord, dans leur communiqué conjoint, Washington, Rabat et Tel Aviv évoquent, je cite, les possibilités illimitées qu'offre la relation entre le Maroc et Israël, engagée depuis décembre 2020 dans un rapprochement diplomatique sous égide américaine avec les accords d'Abraham. Les deux pays ont donc décidé de l'élévation de leur représentation diplomatique au rang d'ambassade. Actuellement, ce ne sont que de simples bureaux de liaison. Aucune date n'a encore été avancée pour l'ouverture de ces ambassades. Maroc et Israël se sont engagés en faveur de mesures très concrète. Avant la fin de l'année, de nouvelles liaisons aériennes seront ouvertes entre les deux alliés. Des accords seront signés dans le même temps pour accélérer leur rapprochement économique, mais aussi dans divers secteurs comme les technologies ou la sécurité. En toile de fond, pour Rabat, il y a surtout l'enjeu du soutien américain dans le dossier du Sahara occidental. Dans le communiqué, Washington et Tel Aviv réaffirment ainsi leur reconnaissance de la souveraineté marocaine sur l'ensemble de ce territoire que se disputent le royaume et les indépendantistes du Front Polisario.
22: Mais au Maroc, Mathias, ce rapprochement Rabat-Tel Aviv est loin de faire l'unanimité. Il s'est fait au fil des années de plus en plus d'opposants.
23: Oui, ce qu'on appelle la normalisation a commencé à être ouvertement critiquée par une partie de l'opinion publique à partir du déclenchement de l'offensive israélienne sur Gaza au lendemain des attaques du Hamas. Du 7 octobre 2023, le Maroc a connu des dizaines de manifestations réunissant à chaque fois plusieurs milliers de personnes pour réclamer l'abrogation de cette normalisation. Dans leur communiqué, Washington, Rabat et Tel Aviv disent de continuer de croire que l'établissement de relations diplomatiques amicales et pacifiques entre le Maroc et Israël sert l'intérêt commun des deux pays.
22: Mathias Reynal en direct de Casablanca. L'Afrique du Sud, momentanément privée de ses deux plus hauts responsables. Le vice-président Paul Machatile était déjà absent pour raison de santé. Et voilà que c'est au tour du chef de l'État d'annuler ses prochains engagements publics. En effet, à peine rentré du sommet des BRICS en Inde, Cyril Ramaphosa est tombé malade. Valentin Hugues, son équipe médicale, lui a conseillé de lever le pied.
2: Oui, alors l'absence du président et de son vice-président n'est pas inédite. Il arrive par exemple que les deux soient en déplacement quelque part dans le monde. Et dans ce cas, l'article 90 de la Constitution sud-africaine prévoit qu'un ministre soit nommé président par intérim. Mais ce n'est pas le cas ici puisque Cyril Ramaphosa est bien dans le pays. Il est toujours le chef de l'État. En revanche, son équipe médicale lui a conseillé de faire une pause dans ses engagements publics. Le porte-parole de la présidence nous révèle que le chef de l'État a notamment perdu sa voix, ce qui explique l'annulation de ses prises de parole. Et dans ce cas, il sera donc remplacé par ses ministres. Ce sera le cas à New York, par exemple, à la fin du mois. Le ministre des Affaires étrangères, Ronald Lamola, remplacera le président Ramaphosa pour l'Assemblée générale des Nations Unies. Et c'est un déplacement avec beaucoup d'enjeux, puisque les États-Unis de Donald Trump continuent de mettre la pression sur Pretoria, avec dernièrement de nouvelles restrictions de visa pour certains Sud-Africains.
22: Valentin Hugues, direct de Johannesburg, Afrique du Sud. Toujours, on parlait hier de la crainte qu'un tueur en série sévisse dans la région de Jobourg après la découverte de 8 corps de femmes en 2 mois. Eh bien, la police sud-africaine a annoncé ce matin la découverte du cadavre d'une 9e femme dans la même zone géographique. La police a mis en place des barrages routiers dans la zone. En République démocratique du Congo, qui participera au dialogue national voulu par Félix Tshisekedi? La question a été débattue hier au centre interdiocésain de Kinshasa sous l'égide de la CINCO, la conférence épiscopale. Des représentants du pouvoir et de l'opposition étaient sur place. Le président de la République a signé une ordonnance créant le comité d'organisation du dialogue, mais elle ne fixe pas, cette ordonnance, les critères de participation. Et déjà des divergences apparaissent sur l'inclusivité, la médiation et la place du groupe armé AFC M23, Passion Ligoudi.
3: Pour la CENCO, tous les acteurs concernés doivent prendre part au futur dialogue, sans exclusion. Monseigneur Donatien Cholet.
4: L'inclusivité n'est pas un simple slogan. Elle constitue une exigence fondamentale pour garantir la légitimité, la crédibilité et l'efficacité de tout processus de dialogue.
3: Or, l'ordonnance présidentielle place l'organisation du processus sous l'autorité directe de Félix Tshisekedi, une formule contestée par Marie-Ange Mouchobekwa, ancienne ministre et cadre du FCC de Joseph Kabila.
6: Nous participerons à un dialogue sous une médiation neutre. Pour nous, nous entendons par neutralité la CENCO, l'ECC, avec l'accompagnement de l'Union africaine et de l'ONU. Ça ne sera pas sous l'égide des institutions républiques démocratiques du Congo.
3: Reste l'AFCM23. Pour le gouvernement, les discussions avec ce mouvement armé relèvent déjà d'autres cadres. Prochaine étape, Félix Tshisekedi doit désigner les membres du comité d'organisation. Celui-ci devra ensuite consulter les différentes composantes et c'est là que se mesurera concrètement l'inclusivité du processus.
0: En Centrafrique, l'armée déployée dans la province du Mbomou après l'enlèvement de 13 enfants dans l'attaque d'un village.
22: L'attaque a eu lieu ce week-end et elle est attribuée à des membres de la LRA, l'armée de résistance du Seigneur. Cette rébellion de triste mémoire lancée en Ouganda dans les années 80 par Joseph Kony n'avait pratiquement plus fait parler d'elle en Centrafrique ces dernières années. Mais cette attaque, qui fait suite à plusieurs autres du même type ces derniers mois, ravive l'inquiétude d'un retour de ce groupe sanguinaire, Carole Valade.
24: Nicolas, tout est sous contrôle, le calme est revenu suite à l'intervention des forces armées centrafricaines, nous disait hier soir le député suppléant de Bangassou.